0: Mais je tape pas fort.
1: Lâche-le. Allez, viens, on va écouter la radio.

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Aujourd'hui, nous sommes ici, nous sommes. Aquí somos, aquí estamos. Émission multiethnique, pluriculturelle, polyglotte, depuis Paris pour le monde entier. Et aujourd'hui, c'est la émission qui correspond à le dimanche 5 juillet 2026. C'est le premier dimanche de 7 mois en plein été à Paris.

Je suis très contente de retourner après un grand voyage à sud de la France dans les démarches d'un stage d'harmonica qu'on verra tout ce qui a passé là-bas. Maintenant, nous commençons cette émission.

0: Comme d'habitude, je vais essayer de parler français et aussi un mélange de langues en espagnol pour tous les auditeurs qui nous écoutent dans l'Amérique, dans l'Espagne, dans l'Europe, parce que grâce à la technologie de l'Internet, nous sommes allés dans les planètes entières. 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Aquí estamos, emisión multiétnica, pluricultural, poliglota de París para el mundo entero. Y aujourd'hui, c'est una emisión très spéciale parce que nous sommes pleins des invités y en un salón comencé a parler de la música. Avant, je vais faire une petite... comment ça dit en français? 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Y en francés yo voy a decir que après del stage de la armónica que a lieu dans les Alpes en France, a été vraiment intense de voir y de partager l'art de jouer l'harmonica avec Marco Ballant et aussi Vincent Boucher. Et aujourd'hui, comme c'est une agenda très, très lourde, pleine de invités, que je regarde déjà à la salle des invités, mais je garde la surprise de qui sont. Déjà, on était très contents. Mais pour cette petite avance, je vais vous partager le testimonie d'un des invités al stage y après un petit résumé musical pour présenter à la gamme de grands musiciens que j'ai ici invité en el salón de Aquí Somos Invités. Loïc, Léo, Philippe, c'est le nom, mais c'est le mystère encore maintenant. Donc, je vais laisser une petite interview faite dans le stage à les Alpes. Alessi.
1: Jur. Freqüents Paris Pluriel dans el 106.3 FM, aussi par l'internet www.rfpp.net. Aquí somos, aquí estamos. C'est une émission multiethnique, pluriculturelle, polyglotte depuis Paris pour le monde entier. Maintenant, nous sommes avec
2: Jean-Marc, bonjour à tous. J'espère que vous êtes en pleine forme et ça va vous remonter de suivre l'émission.
1: Hein? Merci beaucoup. Mais aujourd'hui, c'est pour dire que nous sommes dans le stage que je vous annonçais les dernières semaines avec Vincent Boucher et Marco Ballant. Et nous sommes dans un paysage
2: magnifique.
1: Bueno.
2: Bon. Eh bien, voilà, nous sommes au pied du travail. On va pouvoir attaquer les harmonicas et on vous en dira un peu plus dans quelques jours quand on aura progressé. Et voilà, ça va être fantastique. On va pouvoir jouer et se lâcher et remplir toute la vallée de musique.
1: Fantástico. Y estamos aquí en plena región de los Alpes y bien sûr habrá de una traducción al español, mais aussi la mélange de langues. Musical, français et certains dialectes
2: voilà,
1: locaux.
2: Une belle diversité.
1: Une belle diversité.
0: Bueno, pues vean ustedes lo que realmente se viene dando en este muy agradable experimento musical. 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Bueno, pues en fin, je viens de dire que les uniques choses que je manquais, c'est de que je ne connais pas Heidi. Heidi, c'est le personnage de la bande dessinée qu'on habite dans les Alpes. Ensuite, a été bien, bien. Et pourquoi pas, le petit résumé musical que vient à voir qu'est-ce qui a passé dans cet stage lieu à des Alpes. Donc, c'est la dernière partie pour dire que nous sommes ici, ici nous sommes, et bueno, se las dejo así.

0: Bueno, como ven ustedes, fue una cosa muy, muy intensa y siguió así. A ver, no, ya le paramos, ya después je vais a dire qu'est-ce qui passe après. Maintenant, je suis très contente de vous présenter à des invités. Ici, à l'étude de Fréquence Paris Pluriel, il y a autre chose technique. Il y a aussi une chose technique. Vous écoutez maintenant? Oui? Vous écoutez? Ah, ok. Donc, bien. Loïc Laborde, Léo Jean, Philippe Henderson, comment ça va?
1: Ça va très bien, merci beaucoup. Merci de nous avoir invités. Et bonjour à tous les auditeurs.
2: Oui, merci, ça va très bien. Je me présente, Philippe Anderson, bassiste.
3: Oui, ça va très bien. Effectivement, merci de nous avoir. Et du coup, moi je m'appelle.
1: Moi en premier, hein, j'ai pris la parole en premier, mais
0: il y a, trompettiste. Il y a ici une petite chose technique, laissez-moi voir. Qu'est-ce qui passe? Tchichichi, clic. A ver, Luc, raconte-nous qu'est-ce qui a passé pour la formation de ce groupe que vous avez formé.
1: Alors, le groupe qu'on a formé, il s'appelle Philolela. C'est un groupe qu'on a formé, un trio de jazz, qu'on a formé, c'était suite à notre rencontre entre musiciens. Bon, c'est plus tout de suite, on a joué dans d'autres groupes, dans un autre groupe ensemble. Ensuite, moi, j'avais l'idée de monter un trio de jazz, quelque chose de un peu différent, sans batterie, quelque chose qu'on puisse exporter, enfin jouer un peu partout finalement, un peu électrique, c'est-à-dire avec un clavier électrique, avec une basse électrique, et surtout un trio dans l'esprit, moi j'avais l'esprit un peu des Chet Baker Trio, de tous ces trios jazz sans batterie qu'on a eu dans l'histoire, mais qui sont assez rares maintenant. On trouve plus tellement ce genre d'instrumentation, et donc ce groupe, il est né de cette volonté. Il est né également de, comme je l'ai dit, de cette rencontre en jazz. On a joué dans un autre groupe tous ensemble. Léo, on se connaît depuis très longtemps. On se connaît. Léo, dis-moi quelle année.
3: Oui, effectivement, on a dû se rencontrer autour de 2016. On a joué ensemble dans plusieurs jams et ensuite on a continué de jouer ensemble dans différents groupes. Par exemple, un premier groupe qui s'appelait Mama Madi avec un autre chanteur. Et puis voilà, après on a continué à avoir différents projets.
0: Je vous prie de parler un petit peu plus fort.
1: D'accord.
3: Oui, désolé, alors peut-être que je parle pas assez fort. mais voilà, du coup, effectivement, on a joué ensemble pendant. Ça fait une dizaine d'années qu'on a joué ensemble dans divers groupes et dans des jams. On s'était rencontrés dans des jams au début et ensuite on a enchaîné plusieurs projets.
1: Et donc, Philippe, oui, nous on s'était rencontrés dans un projet un peu jazz, un peu différent, hein, c'est ça?
2: Oui, on s'était rencontrés à la fête de la musique il y a 2-3 ans. On avait joué dans le même groupe, voilà. C'est comme ça qu'on s'est rencontrés. Ouais. Et puis,

0: tous ensemble et on fait du jazz du présent, de l'instant. Et donc c'est Philippe, Léo, Loïc.
1: La scène de jazz à Paris, elle a différents modes, différents moments. Et aussi, aujourd'hui, il y a tel nombre de jams organisés par jazz, et différents styles de jazz manouche, de jazz plus classique, de jazz qu'on évoque, époque classique du jazz. Comment est-ce que vous avez trouvé ça? Parce que c'est très intéressant. Le jam, généralement, c'est une sorte de réunion de musiciens, des fois très improvisés, des fois, comme on dit ici, open mic, très formel pour présenter le travail. Comment est-ce que vous avez trouvé ça? Comment chacun donnait son point de vue? Parce qu'aujourd'hui, c'est l'opportunité de présenter au public qu'il y a derrière de ces présentations, que c'est la côté humain de chacun des musiciens qui ont été invités ici à la salle de Fréquence Paris Pluriel et qu'est-ce qu'on peut apporter ou donner des conseils à des musiciens amateurs qu'on aime toujours entrer à ce magique monde de la musique.
0: D'accord. Je sais pas. Léo, tu veux prendre la parole en premier?
2: Parce
0: que tu as fréquenté beaucoup de jams. Il y a Léo parmi nous. Léo, je crois que je l'ai croisé dans toutes les jams de Paris à une époque. Enfin, Léo, il a couru toutes les jams de Paris, donc il a une très très grande expérience de ces jams.
2: Alors effectivement, pendant plusieurs années, entre 2015 et 2017, j'avais découvert le concept des jams, ça m'a beaucoup plu. Et du coup, j'en ai fait beaucoup et ça a été une occasion de rencontrer pas mal de musiciens, de découvrir plusieurs styles et aussi souvent en rencontrant des musiciens de former des groupes, voilà, des projets quand on avait des visions en commun de quoi faire. Et du coup, ces jams, c'est vraiment aussi une école des différents styles du jeu en groupe, etc. On peut aussi s'inspirer des autres personnes, plus travailler nous-mêmes ce qu'on fait. Et voilà, du coup, grâce à ces jams, c'est effectivement comme ça que j'ai rencontré Loïc, par exemple. Mmh. Sachant que Philippe, j'ai plutôt rencontré dans un groupe directement, mais il a aussi été rencontré dans une jam par celui qui a recruté. Voilà.
3: Alors moi j'ai commencé les jams il y a déjà plusieurs années et puis c'était une époque où il y avait pas mal de jams dans les années 90 et puis mon chemin est parti dans une autre direction j'ai fait d'autres choses et puis là j'y suis revenu là depuis quelques années. Je fais pas mal de jams sur Montreuil, notamment des jams funk aussi, funk, groove. Et c'est vrai que j'ai rencontré Eric, un guitariste qui était le guitariste dans lequel on a joué justement pour la fête de la musique. Et je l'ai rencontré dans une jam je me souviens plus, c'était à Bagnolet, je crois. Oui, c'est ça. À Bagnolet. Et en ce moment, oui, je fais pas mal de jam. C'est une bonne école, je trouve. Et ça nous met en difficulté. Justement, il faut s'accrocher. Et c'est comme ça qu'on progresse.
0: Oui, et puis les jams, je dois dire, c'est une école de l'écoute. C'est ça, peut-être pour les auditeurs, hein, pour ceux qui ne connaissent pas trop les jams. Ce qui est important à l'intérieur d'une jam, c'est l'écoute. Et l'écoute des musiciens qui ne se connaissent pas, qui ne savent pas jouer ensemble, c'est très compliqué quand on n'est pas musicien de comprendre. On écoute la jam, on dit « Ah ouais, c'est sympa, il y a une ambiance, c'est cool ». Mais pour les musiciens, c'est extrêmement compliqué de se comprendre, de savoir ce que va faire l'autre juste après, de savoir régler son son par rapport aux autres. Et c'est ça qui est très très formateur en jam.
1: Oui, c'est une opportunité aussi pour développer l'empathie, la communication visuelle, vocal dans les concerts, dans certains moments de la musique, c'est très important. Et aussi, une chose que j'ai appris dans les jams, c'est garder le silence. C'est la plus difficile chose de les musiciens. Quand est-ce que je peux intervenir, quand est-ce que je peux faire les choses, mais c'est super difficile.
0: Oui. Et moi, sur ça, pour rebondir sur cette idée-là, moi j'ai toujours l'habitude de me dire en jam, et je pense que c'est important pour tous les musiciens.

0: quelqu'un qui veut se lancer dans la jam, c'est quand je joue, est-ce que j'apporte quelque chose à l'ambiance musicale, à l'univers musical?
1: Oui.
0: Si ce que je joue n'apporte rien, autant laisser le silence et autant laisser les musiciens s'exprimer actuellement. Et dès qu'on sent que, ah oui, là j'ai quelque chose à apporter, j'ai quelque chose à dire, et c'est là qu'on vient jouer quelque chose, et c'est souvent dans cette attitude-là qu'on repère les bons musiciens, les personnes avec lesquelles on a envie de jouer, parce qu'ils nous écoutent, ils nous laissent de la place.
2: Une question de placement, oui, aussi. Ouais.
0: Exactement.
1: Je sais qu'il y a un ami qui était en train d'écouter l'émission, que j'espère que tu appelles par téléphone pour dire si s'écoute bien et si c'est très émotionnant. Je ne dis pas son nom maintenant, parce que si elle écoute, on va intervenir un peu et recevoir ton téléphone et nous pourrons donner son point de vue de cette émission. Donc, déjà, c'est difficile les scènes, mais aussi pour vivre de la musique, c'est un aspect très, très difficile aussi, parce que, par exemple, en cette fête de la musique, je regardais que beaucoup de sites qui avant ont engagé à des musiciens live, aujourd'hui, c'est les choses enregistrées, les choses électroniques.
2: Que, oui, c'est vrai, beaucoup.
1: Oui, oui, oui. Tu sortes à la rue, pam, pam, pam, pam, pam, pam, tous les problèmes.
2: Ça a un peu perdu son âme, l'origine de la fête de la musique. Non, normalement, à l'origine, c'est plutôt une musique live, donc de rencontres avec des musiciens et de la musique improvisée.
0: Mais c'est professionnel et amateur et que voilà. Tout le monde s'est mélangé.
1: Oui, oui, oui.
2: Et maintenant, ce qu'on voit beaucoup à la fête de la musique, c'est, enfin, et beaucoup trop, je trouve, c'est des baffles avec du son qui sort directement. Quoi.
3: Oui, c'est vrai que maintenant, effectivement, on a beaucoup cette musique électronique qui joue un peu partout. Et puis après, quand j'ai parlé de gagner sa vie avec la musique, ça, c'est compliqué parce que maintenant, en plus, il y a des compositions qui sont générées avec les IA qui commencent à prendre de la place sur le marché. Et du coup, en général, ceux qui vivent de la musique, ils sont aussi enseignants parce que comme ça, ils ont aussi des cours et du coup, ils peuvent gagner de l'argent. Et du coup, c'est des aspects compliqués. Quoi.
1: Je me rappelle que je suis en train de marcher pour la rue et des fois, des certaines fenêtres, les personnes ont donné l'électricité pour jouer dehors, à la rue, non?
2: Oui.
1: Et c'est l'opportunité pour tous les musiciens d'appareils dans quelque part, de faire les choses de la musique très spontanée. Mais aujourd'hui, c'est un autre... Je crois que toute l'évolution, c'est bien. Et la technologie vient d'apporter une nouvelle ressource musicale.
2: De la nouveauté, voilà.
1: Exactement, comme ça. Et il y a des musiciens qui ont à maîtriser l'utilisation technologique, mais le talent et l'exécution live, c'est différent à écouter un enregistrement. Bien sûr.
0: C'est l'évolution de l'art et en général actuellement. Hein, c'est-à-dire que de plus en plus, on peut être assisté par ordinateur pour faire telle ou telle chose. Mais derrière, il y a la vision de l'artiste qu'on ne doit pas oublier. C'est sûr que là, je vois nous, notre formation, on joue avec des instruments électriques pour certains. Cette révolution électrique, par exemple, du clavier, Léo, il est au clavier, il peut sortir des sons complètement différents. Son de piano, son d'orgue, son de Fender, il peut sortir des sons de guitare saturée, il peut mettre des pédales d'effet dessus. Ça a aussi été dans l'histoire de la musique une transformation complète de la manière dont on gère la musique. Là, actuellement, on est dans une révolution numérique, véritablement, avec des sampleurs, avec des octaveurs, des choses qui peuvent complètement créer aussi de la musique avec les IA qui peuvent créer des lignes de basse, des mélodies, etc. Mais à l'intérieur de ça, nous, en tant que musiciens, c'est vrai que la question qu'on se pose, c'est qu'est-ce qu'on apporte en termes de créativité.
1: Exactement.
3: Effectivement, ouais, on peut toujours exploiter ces outils-là pour, on va dire, on peut exploiter ces outils-là pour pouvoir, on va dire, développer notre créativité et puis du coup s'en servir comme outil en fonction de nos besoins. Par exemple, typiquement, Loïc, si tu veux travailler un solo de trompette, avec les IA, tu peux supprimer la trompette d'un enregistrement avec une IA qui s'appelle Moïse et en ayant supprimé l'IA de l'enregistrement, tu peux rejouer par-dessus. Et du coup, il y a plusieurs choses qui sont maintenant possibles. Et voilà, effectivement, comme tu dis, on peut aussi maintenant jouer sur les différents effets avec les claviers qui deviennent de plus en plus diversifier, etc.
0: Et quand on apprécie un musicien, là tu parlais de Moïse, là, ce logiciel, mais il y a aussi beaucoup de musiciens de jazz, on repique des solos anciens de jazz et qui reproduisent, qu'ils apprennent. Les IA sont capables de reproduire à l'identique un solo de jazz. Moi, la trompette, je prends Dizzy Gillespie, même Charlie Parker, qui reproduit exactement à la note près, à la nuance près, tout ce qu'on fait ces musiciens.
1: Oui, c'est la partiture exacte.
0: Et en fait, c'est intéressant, c'est un super outil de travail. Et moi, je me sers des enregistrements de tout ça comme vraiment d'un outil de travail, de compréhension d'un langage, un langage musical. Mais derrière, c'est... Le but, ça va pas être comme... parfois, c'est vrai que dans certaines jams, on parlait des jams juste avant, mais on a des musiciens qui reproduisent à l'identique les solos qu'ils ont appris par cœur. Et en fait, c'est comme ça qu'on peut se servir bien de la technologie, c'est-à-dire se servir de la technologie qui nous enseigne, qui nous montre comment faisaient les anciens les solos par cœur, ultra compliqués, permettre de décortiquer ça, et après de se réapproprier ce langage et de réexprimer quelque chose de nouveau.
1: Je crois que le public dit « Ah ok, c'est très intéressant, beaucoup blabla, mais j'aimerais écouter en live la participation musicale. » Donc, qu'est-ce que vous suggérez? Qu'est-ce que vous allez faire maintenant?
0: Alors on va vous jouer, mais justement on parle un peu de l'histoire du jazz, de tout ça. Peut-être un des morceaux les plus anciens qu'on joue régulièrement, un morceau qui a été popularisé par Louis Armstrong. Voilà, on repart un peu dans les bases du jazz. St. James Infirmary Blues, voilà ce que je vous propose d'écouter maintenant.
1: Allez-y, yes. Pues aquí tenemos la participación.

0: les applaudissements, ce n'est pas interdit. Bravo. C'est une chose très, très, très.
1: Merci, bien. Merci.
0: Je viens de voir que la trompette a une force tremante. Si tu, si tu joues le plus loin, c'est bien, mais c'est une des compositions très anciennes qui a été interprétée presque en tous les rythmes que je connais. Même funk, même rock, même a été vraiment exploré cette partiture, cette composition. De qui s'agit? Qui est le compositeur?
1: Alors, le compositeur, je ne l'ai pas. Je crois que c'est vraiment un traditionnel de la Nouvelle-Orléans. Ensuite, ça a été réarrangé maintes et maintes fois. Je ne suis même pas sûr que dans l'histoire du jazz, on retrouve le compositeur de ça, parce que, parce que ça fait partie vraiment des morceaux des années, peut-être 1910, dans ces eaux-là. Et donc, les premiers enregistrements, ça doit dater des années 20.
0: C'est toujours c'est une très intense pièce, morceau comme ça c'est en français. Et bueno, tout commentaire.
2: Et ouais, et du coup effectivement, on a interprété ce morceau qui avait aussi été joué par Armstrong. On a réinterprété ce morceau qui avait été joué par Armstrong et puis on a profité pour faire des solos et pour faire des 4-4. En gros, Juanito qui nous accueille a pris un petit solo d'harmonica en faisant un 4-4 avec la trompette, ce qui ajoute une dimension qui est souvent utilisée en jazz et qui ajoute un peu de nuance et tout dans le morceau.
1: Ouais, et puis ça illustre exactement ce qu'on disait sur les jams. Voilà, l'écoute. Le 4-4, c'est exactement ça, c'est l'art de l'écoute, de laisser la place à l'autre par rapport à ce qu'il a exprimé.
2: L'écoute, le partage, chacun joue à son tour au bon moment, la bonne chose.
1: Et Larwan, est-ce que tu veux un deuxième morceau? D'accord.
0: Bien sûr, oui. Yes.
1: Ah, bah alors on peut te proposer un autre blues, parce que je crois que notre hôte adore le blues, avec un blues de Milt Jackson. Alors Milt Jackson, juste pour l'histoire, c'est un vibraphoniste qui a composé beaucoup de choses et qui était très actif dans les années 40-50. Le morceau qu'on vous propose qui s'appelle Bach's Groove, c'est un morceau aussi qui a été rendu un peu célèbre par Miles Davis, par le quintet de Miles Davis. Nous on le joue dans un enregistrement très différent, mais j'espère que ça va vous plaire.

0: Pax Groove.
1: Vous pouvez applaudir aussi. Oui. Qu'est-ce que tu passais dans la main?
2: Écoute, je suis tombé sur le dos récemment et du coup je me suis blessé au poignet. Et là du coup heureusement j'ai beaucoup récupéré, du coup ça me permet de jouer aujourd'hui. J'ai eu peur de ne pas pouvoir jouer.
1: Fantastique aussi. Je peux, il y a quelques jours que nous avons communiqué par internet. Et, non, Léo a un accident. Comment? Oui. Je suis très content de te voir. C'est une expérience très enrichissante pour le public qui connaît qu'est-ce qui passe derrière de toute la présentation publique des artistes. Et des fois, on dit, ah, est-ce que je n'imaginais pas comme ça? C'est la histoire plus intéressante, c'est connaître les personnes qui font la musique. Donc, comment est-ce que vous avez trouvé l'instrument, la trompette?
0: Ah, la trompette, c'est une longue histoire pour moi.
1: Oui, bien sûr.
0: C'est une très, très longue histoire. Non, parce que j'ai commencé la musique, je devais avoir 7 ans, quelque chose comme ça. J'ai commencé d'abord en faisant que du solfège en conservatoire, puis ensuite j'ai fait de la clarinette et de la trompette. En gros, je l'ai commencé, j'avais l'âge de 8 ans. Et à 8 ans, tenir une trompette entre les mains, c'est pas possible. On est trop petit. Donc j'ai commencé au cornet.
1: Ah, wow.
0: Voilà.
1: Mais les cornes sont complètement différents.
0: Oui, c'est complètement différent le cornet. Même dans l'architecture de l'instrument, le cornet, c'est un instrument conique, la trompette, pas du tout. Donc c'est très étrange, même au niveau de l'embouchure, au niveau de la bouche, la musculature, c'est pas la même. Voilà, je suis passé un peu plus tard à l'adolescence à la trompette véritablement. Donc c'était presque un nouvel apprentissage. Et puis voilà, en conservatoire classique.
1: Vous avez mentionné un petit détail, les choses de la bouche. Il y a de certains instruments comme l'harmonica précisément, que on fait le plus de sons, pas les sons de 10 petites touilles, sino les choses de la position de les lèvres, l'amplitude de la bouche et toutes les musculatures qui viennent à être une extension de la corde vocale. Donc, c'est difficile,
0: c'est,
1: non
0: ça, c'est ça, dans les instruments avant, bah, tu parles de l'harmonica. L'harmonica, en français, on parle parfois de ruine babine. Voilà, ça fait très mal aux lèvres. La trompette et les instruments cuivrés, c'est un peu pareil. C'est-à-dire que moi, par exemple, si je ne joue pas pendant quelques jours, je suis obligé de refaire des exercices de musculation parce que j'ai perdu de la musculature, j'ai perdu de la densité au niveau de la lèvre.
1: Oui, c'est ça.
0: Et il faut comprendre aussi physiologiquement dans le corps humain, on a un muscle qui s'appelle le diaphragme et
1: la respiration,
0: elle est
1: abdominale.
0: Abdominale, exactement. Et c'est un des muscles les plus puissants du corps humain, cette respiration, parce que c'est toujours en continu, c'est un muscle qui ne s'arrête jamais.
1: Et ça, c'est pour ça qu'elle ne boit pas beaucoup de bière, non,
0: oui. Non. Exactement, oui, c'est ça.
1: Okay.
0: Et face à ce muscle-là qui est ultra puissant, on a les lèvres. Les lèvres, c'est ultra fin, c'est un muscle qui est tout petit. Et c'est ce muscle-là qui vient en opposition au diaphragme. Donc, on a besoin d'avoir une musculature qui est tout le temps constante, parce que sinon, on n'arrive pas à jouer.
1: Philippe, au niveau de les doigts et de la basse, ton histoire. Je sais que c'est une très longue histoire, et nous pouvons parler ici beaucoup de temps, mais l'histoire.
3: Alors, moi, comment je suis venu à la musique? Avant tout, c'est à partir de 13 ans. Et en fait, je crois que j'étais dans la rue et puis j'ai croisé un copain qui avait une guitare sur le dos. Et je me suis dit, ah tiens, mais c'est vrai, ça m'a mis la puce à l'oreille. Je me suis dit, mais c'est vrai que la guitare, c'est un instrument que j'aime bien quand j'écoute à la radio. Et c'est comme ça que du coup, je me suis mis à la guitare. Et d'ailleurs, mon père avait une guitare et en avait fait un petit peu avant. Donc je me suis inscrit dans un conservatoire. Et je me rappelle de mon professeur qui s'appelait Raul Maldonado.
1: Oui. C'était latino-américain ou quel...
3: C'était un péruvien peut-être ou quelque chose comme ça, voilà. Et donc j'ai commencé par le classique, je suis allé jusqu'à moyen 1. Et puis après j'ai fait un peu d'autodidacte, c'est-à-dire j'ai joué dans des groupes, tout ça. Et donc ce qu'il faut dire aussi, c'est que mon instrument c'était la guitare à l'époque. car j'ai commencé par la guitare. Donc voilà, donc j'ai expérimenté, j'ai fait plusieurs groupes. Et puis dans les années 90, j'ai fait une école de jazz qui s'appelait le CIM, C-I-M, Centre d'information musicale, qui était la plus réputée de Paris à l'époque. Je crois qu'il n'existe plus, mais à l'époque, voilà. Et donc j'ai fait une année, et c'est là que j'ai appris toute l'harmonie. Tous les modes, tout ça. Enfin, là, j'ai fait un pas en avant, quoi. Et puis après, ça m'a donné un bagage pour apprendre pendant des années. Et puis, donc après, donc j'ai fait divers groupes.
1: Je veux dire au public que nous sommes ici avec un trio de jeunes hommes, ils ne surpassent les 50 ans, donc on dit que sont des musiciens de formation. Et je me rends compte que je débutais à la musique un petit plus tard, à 65 ans, mais wow.
0: À tout âge, c'est possible.
1: Oui, mais les corps ne respondent pas de la même manière, c'est bien sûr.
0: Oui, mais l'expérience.
3: Et puis la basse, ça fait que quelques années que j'y suis venu. C'est parce qu'en fait, il nous manquait un bassiste dans un groupe. Et donc, la basse, ça m'a toujours plu. Donc, je m'y suis mis. Et j'ai beaucoup aimé. Et je me suis rendu compte d'une chose, c'est que ce que j'avais appris à la guitare, à la basse, ça m'a ouvert d'autres horizons. Parce qu'en limitant ma vision sur quatre cordes seulement...
1: Et aujourd'hui, il y a des basses de 5, 6 cordes.
3: Cordes, oui, je sais. Et justement, j'ai réadapté ma guitare un peu comme une basse. C'est-à-dire, je ne suis plus dans l'accordage standard, je suis passé tout en quarte. C'est la basse qui m'a permis de découvrir qu'il y avait une certaine facilité en mettant tout en quarte. Parce que les schémas se répètent.
1: Ah oui. Et Léo.
0: Que Philippe là joue avec une basse fretless. Donc ça aussi, hein, au niveau du son, au niveau... Enfin, tu peux
3: oui,
0: en parler.
3: Oui.
0: Hein.
3: Oui, c'est vrai, parce que le son de la fretless, c'est quelque chose que j'aime beaucoup, notamment après avoir écouté le groupe Weather Report avec le bassiste Jaco Pastorius, qui m'a pas mal influencé, ouais. Effectivement. Il y a eu d'autres influences aussi. Comment il s'appelle déjà? Ah bah j'ai plus son nom, là ça me vient plus à l'esprit. Qui jouait avec Carl Ablé, le bassiste qui joue au Mediator. C'est pas grave.
0: Mais et ça apporte en fait une forme de son très rond, plus groove, un peu moins métallique.
3: Oui, tout à fait, oui.
1: Léo, ton tour pour dire comment est-ce que vous avez trouvé ton instrument.
2: Alors du coup, moi j'ai commencé en école de musique quand j'avais 6 ans. J'ai commencé par la guitare classique, comme Philippe, c'est un point commun. J'ai commencé par la guitare classique avec un enseignant qui s'appelait Hiroki Terashima à l'école de musique de Bruyères-le-Châtel. J'ai commencé aussi avec eux le solfège à ce moment-là, du coup guitare classique, solfège à l'école de musique de Bruyères-le-Châtel, du coup, qui est un village du 91, du coup un village pas très loin d'ici, finalement à 35 km de Paris. J'ai fait 7 ans de guitare classique, 7 ans de solfège. Et après avoir fait cette année-là, j'ai fait 6 ans de piano jazz. Du coup, j'ai eu un enseignant qui s'appelle Christian Déduit.
1: Il y a une connexion entre la habileté développée dans les doigts, même pour le piano que pour la guitare.
2: Oui, tout à fait. Dans les deux cas, on se fait travailler les doigts, pas exactement de la même manière, parce qu'avec le piano, on va dire qu'on va pousser, le pouce de la même manière, par exemple, parce que la guitare, il y a le pouce qui a un peu son rôle sur la main gauche, sur la main droite. Pouce va gérer les cordes graves, par exemple. Et sur le piano, on n'a vraiment pas du tout le même rôle des doigts. Et du coup, ça permet de travailler les doigts d'une autre manière. Et du coup, effectivement, passer d'un instrument à l'autre, comme dit Philippe, quand on a développé une certaine musicalité avec un instrument, avec autre instrument, on peut réappliquer cette musicalité. On a surtout l'aspect technique.
3: Et ça ouvre les horizons sur d'autres... on découvre d'autres choses en changeant d'instrument, effectivement.
2: Ouais, c'est ça, exactement. On découvre d'autres choses, parce que chaque instrument a, on va dire, son timbre propre.
1: Son timbre propre.
2: Son timbre propre. Et après, du coup, il faut essayer d'exploiter les caractéristiques du son de chaque instrument, l'intervalle de notes, etc. Par exemple, la basse va jouer beaucoup les graves. La guitare et le piano ont un range très large de notes. Du coup, voilà, c'est un peu différent, mais effectivement, c'est une approche différente. Par exemple, la guitare, on a des écarts de cartes entre les cordes. Bon, après, il y a une différence entre de la 3 et le piano. On a vraiment une vision plus visuelle. On va dire que c'est un aspect plus visuel de la répartition des notes, par exemple. Et du coup, voilà. Bah, du coup, après, ça m'a fait 13 ans d'études de musique. Et après, j'ai rejoint divers groupes. Et puis, comme j'ai dit tout à l'heure, il y a eu aussi tout ce qui est jam session, etc.
1: Je crois que le principal conseil qu'on pourrait donner à les musiciens qu'on aime s'introduire à la musique, c'est la discipline, la pratique, la constance.
3: Oui, et puis la curiosité aussi.
1: Oui.
0: L'écoute, la curiosité, elle est écoutée beaucoup, beaucoup, parce qu'on apprend tellement. On a la voix des concerts, en écoutant des disques, en écoutant des MP3, pourquoi pas, mais on a la voix des concerts aussi, c'est hyper formateur.
3: En live, oui.
2: Parce qu'en concert, tu comprends en live comment ils font pour en fait bien s'écouter et puis interagir ensemble. Et parfois, en s'écoutant, ils font des transitions et ils ont des codes pour un peu se repérer. Et après, comme on disait tout à l'heure, il y a tout ce qui est relevé de solo qui est très utile pour apprendre des codes. Moi par exemple, j'ai fait ça sur l'artiste Michel Petrucciani.
1: C'est ce qui m'est arrivé à moi. Et maintenant que je participais avec toi, les petits morceaux, je sais une chanson au Susanna en l'harmonica. Ça vient, mais je ne peux pas jouer ça en ce moment-là. Donc, c'est trouver aussi le sentiment de l'escale de musique. Comment est-ce que nous pouvons ensemble différentes sortes de sons de chaque instrument dans tout un comment ça se dit, un groupe, une composition symphonique. No? Chacun sa partie, chacun son tonalité, mais tous dans le monde de la création. C'est comme un petit univers.
0: Oui, et en fait, un musicien aussi se doit d'écouter les autres, d'écouter les autres et d'adapter aussi son jeu par rapport aux autres et par rapport à ce qu'il fait.
3: Oui, à l'ensemble.
0: À l'ensemble. Oui. Moi, j'ai fait beaucoup d'orchestre symphonique également. Je pourrais adapter mon matériel, c'est-à-dire jouer avec une autre trompette, jouer avec une autre embouchure, avoir quelque chose de plus symphonique. Mais en fait, c'est la façon d'attaquer la note, la façon de la jouer. C'est ça qui va faire que je vais avoir un son plus classique. Et que ça va bien donner dans un orchestre symphonique ou dans un orchestre de chambre, je vais jouer différemment. Dans un trio de jazz, je joue différemment. Et puis j'ai fait aussi du big band. Et en big band, on ne me demande pas de jouer de la même manière, de timbrer pareil. Et c'est ça aussi, c'est pour ça que l'écoute, le travail, c'est hyper important. Et en plus, je le dis, l'écoute, c'est un travail. Et on n'est pas obligé de travailler son instrument en étant sur son instrument tout le temps.
2: Oui, l'écoute tout à fait contribue au travail parce qu'on peut analyser un peu, et puis, que ce soit automatiquement ou on va dire volontairement, on peut un peu analyser ce qui se passe, et aussi automatiquement on acquiert des choses dans notre langage naturel, c'est-à-dire on comprend un peu comment est-ce que les sciences sont utilisées, comment les instruments sont utilisés dans tel ou tel cas. Du coup, on peut faire de l'analyse active et de l'analyse passive.
1: Bueno, qu'est-ce que vous suggérez maintenant pour la partie musicale?
0: Ah oui, alors maintenant, on va jouer un morceau de John Coltrane. Voilà, on s'attaque à un gros morceau, hein, John Coltrane. Il y a certains qui parlent de la musique avant JC et après JC. Donc, avant John Coltrane et après John Coltrane. On va vous jouer Dao Me Dance, c'est une composition assez simple, comme souvent les fait John Coltrane, mais qui est derrière... au niveau modal, au niveau harmonique, c'est beaucoup plus complexe.
1: Bueno, pues, c'est une séance de jazz moderne avec mes amis. Et aussi, je veux demander après d'expérimentation musicale pour connaître les sons des instruments. Et je te rappelle que... c'est exactement. Donc, allez-y.

0: Écoute, bravo!
1: c'est super agréable, c'est magique. Et c'est une chose que c'est partout. Maintenant, nous avons reçu la visite de l'amie de l'émission qui suit. Et elle a dit, waouh, je pensais que c'était un enregistrement. Ah, c'est un livre directo, directo desde la sala de invitados de Frecuencia Paris Pluriel, una radio local sin fronteras, en el 106.3 del FM, www.rfpp.net. Es Nous sommes ici, ici nous sommes. C'est une émission depuis Frecuencia Paris Pluriel dans le 106.3 FM, aussi por l'internet www.rfpp.net. Radio locale sans frontières, y nous sommes ici de très, très, très, très heureuse de présenter à le groupe Philolela. Et ya me salió, c'est sort bien prononcé, Philolela. Yes!
2: Oui, c'est ça.
1: presque toute cette sorte de situation musicale a été un... Vous répétez souvent ou non?
3: Pas souvent, non.
4: Non, on répète
5: quand on peut, on va dire, parce que parfois on a chacun nos on répète quand on peut, parce que parfois on a chacun nos indisponibilités.
4: Oui, nos impératifs. On a nos agendas, mais.
5: Par exemple, parfois Philippe, tu dois partir par exemple loin de Paris.
4: Oui, c'est vrai.
1: Combien la réclamation.
5: Parfois Loïc et moi, on a aussi des choses, etc. Du coup, on peut pas répéter tout le temps, mais par contre, on fait en sorte de répéter quand même déjà pour préparer les occasions et
3: voilà,
5: ensuite
3: préparer les concerts.
5: Préparer les concerts. Et puis après, parfois, pour préparer des morceaux, en fait, on fait des répètes un peu utiles, ouais. Avec des objectifs, quoi.
4: C'est ça. En fait, on répète quand on est prêt, quand on sait ce qu'on va faire. On sait qu'on va avoir un concert bientôt, donc on répète, on prépare la setlist en amont, avant la répète. Et puis comme ça, à la répète, on sait ce qu'on va jouer.
1: C'est la partie professionnelle voilà. de la musique, non ?
4: Complètement, voilà.
1: Et savoir que chacun a très, très, très habile, très... Es que yo regarde a la cabine parce que c'est difficile d'être le technicien y aussi dans la salle de invités. Yo dois courir.
4: Et bravo, d'animer et d'être à la technique en même temps.
1: Bien. Ensuite, la chose de la composition, comme toujours, pour parler de jazz, elle a un très ancien lieu commun avec le blues. C'est oui. Une évolution musicale différente, mais on avait le principe de l'expression, de l'oppression spirituelle et des choses à dire anciennement, car l'organisation sociale a été différente. Mais aujourd'hui, parler de jazz, c'est une chose que pour l'imaginaire général, on dit, ah, c'est le jazz commercial ou c'est le jazz classique, ou les personnes, on aime toujours mis une étiquette.
3: Tout à fait. Oui.
1: Pourquoi ? Qu'est-ce que tu peux dire ? Comment est-ce que nous pourrons regarder le jazz comme une expression culturelle qui a plusieurs de formes ?
3: Je sais pas. Je pense que c'est dans la nature humaine de toujours essayer de mettre toutes les choses dans une case, donc une étiquette sur chaque chose.
5: Oui, effectivement, ça permet de simplifier. Quand tu mets dans des cases, ça permet un peu de simplifier, on va dire la vision qu'on a de certaines choses. Mais après, effectivement,
3: oui.
4: Mais le jazz, finalement, c'est une des seules musiques qu'on peut pas mettre vraiment dans une case,
3: voilà,
4: parce qu'elle est protéiforme.
3: Large,
4: ouais,
5: parce
3: voilà.
5: Qu'il y a énormément de nuances. Par exemple, est-ce qu'il y a un chanteur, ça va changer un peu la dynamique. Est-ce qu'on va jouer un instrumental, est-ce que ça va être de la fusion, du coup un peu rock en même temps, est-ce que ça va être du jazz
3: Mais je crois que le plus important, c'est de garder l'esprit ouvert, en fait. Voilà.
5: Oui, c'est ça.
1: Oui. Je crois aussi que tous les styles musicaux, maintenant, on avait des influences dans des autres styles. Que,
3: fait, oui.
1: Il y a le principe pour le jazz, que c'est le temps, c'est l'ensemble des instruments, et aussi l'influence que chacun des musiciens on avait pour interpréter son morceau.
4: Oui, cette part-là, mais même dans toutes les musiques, il y a quand même. Enfin, quand on voit, il y a de très bons musiciens, même en musicien de pop. Enfin, j'ai joué sur des choses. J'ai joué avec des musiciens pop à The Voice, enfin, des choses comme ça, mais qui ont quand même leur son, qui ont quelque chose. Mais je dirais que dans le jazz, ce qui est un petit peu différent, c'est que le jazz va piocher dans toutes les musiques. En fait, elle va être. Le jazz, c'est ça qui est intéressant, c'est que c'est une musique qui est influençable. Et qui est pas forcément influencé, enfin qui influence pas forcément, mais qui est plutôt influençable, qui va aller piocher dans plein de musiques. Je connais des musiciens qui jouent Django Reinhardt parfaitement, qui jouent Manouche, mais derrière, oh bah tiens, il y a un morceau là qui est sorti, je sais pas moi, un morceau pop qui sort, ils disent, ah bah attends, c'est sympa, ah, c'est quoi les accords, ah tiens, on peut les jouer avec une pompe, et hop, d'un seul coup, bah, on se retrouve avec du Madonna version Django. Mais ça sonne d'enfer.
1: Oui.
4: C'est ça aussi qui est très intéressant dans le jazz.
5: Et c'est vrai qu'effectivement, beaucoup de projets parfois reprennent des morceaux et les mettent en jazz, typiquement Disney en jazz. Et après, il y a aussi d'autres projets qui mélangent plusieurs styles. C'est-à-dire, il y a un artiste qui s'appelle Monty Alexander qui a mélangé du reggae et du jazz dans ses compositions. Mmh. Et du coup, ouais, on peut faire beaucoup de choses, c'est-à-dire reprendre un morceau qui à la base est dans un style, reprendre un autre style ou encore mélanger des styles directement. Et après, on a aussi l'artiste Ibrahim Malouf qui mélange des styles, par exemple.
4: Mais oui, mais c'était l'histoire dès le départ du jazz. C'est-à-dire que le jazz, il est parti d'un côté un peu, on va dire, fanfare Nouvelle-Orléans. Il est allé dans le gospel, il est allé dans le blues, il est allé ensuite chercher des influences caribéennes, il est allé chercher des influences plutôt africaines, il est allé chercher le rock. Il est allé chercher le hip-hop. Voilà, c'est ça aussi.
3: Et c'est ça qui l'enrichit, en fait. Voilà, c'est comme une entité qui grossit, quelque part.
1: Et Philolela, on avait des compositions ?
4: Non, on n'a pas mis de composition dans notre répertoire.
3: On n'a pas de composition en commun. Mais chacun, je pense...
5: Chacun a des compositions de son côté. Et on n'a pas encore, réfléchi à l'idée.
1: Chacun de vous... On a fait composition et on a mis dans le groupe en certaines occasions.
4: Non, pas encore.
1: Non.
5: J'ai déjà eu des groupes avec lesquels on fait des compos. D'ailleurs, typiquement avec Loïc, notre premier groupe qu'on a eu ensemble, c'était des compositions d'un chanteur et du coup on avait tous mis notre patte. Moi, j'étais arrivé avec lui, j'avais mis du piano sur son chant et après Loïc avait mis sa trompette et tout.
4: C'était des compositions collectives.
5: On avait fait des compositions collectives déjà dans un projet et ensuite avec Philippe aussi, parce que finalement quand on jouait avec Eric de Koning, un guitariste qui nous avait amené des compositions et nous on s'était calé dessus. Mais du coup effectivement dans plusieurs cas on a composé en groupe et après on a aussi des compositions individuelles qu'on n'a pas encore forcément mis dans les groupes, peut-être qu'on en fera un moment à trois d'ailleurs.
4: Oui.
5: C'était une des pistes qu'on avait, on verra avec autant.
1: Yes.
4: Notre répertoire s'enrichit de plus en plus. Donc notre répertoire s'enrichit et on va...
1: À
4: force de travailler des morceaux aussi, c'est parfois compliqué de composer en groupe parce qu'on a tous des personnalités différentes et je pense que c'est important de travailler d'abord la cohésion avec des morceaux qu'on reprend, qu'on réarrange, parce qu'on parle de composition, c'est bien,
3: mais on peut aussi réarranger.
4: C'est ce qu'on fait en répétition, c'est-à-dire qu'on prend des morceaux, des classiques, plus ou moins classiques, Dame et Danse, on l'entend pas souvent d'ailleurs, mais on réarrange tout ça, on fait une intro, on teste des choses, et pour moi ça c'est de la composition. Et d'ailleurs le jazz, improviser, c'est composer en temps réel.
1: Ah, sur la marche, c'est exactement.
3: Prendre un thème, le réharmoniser.
5: On compose en temps réel, voilà. On fait des solos. Et puis après, en studio, on réarrange les morceaux pour que ça passe bien dans notre format de trio. Que par exemple, on l'écoute dans un format avec une batterie, avec une guitare, et puis on va le refaire à trois d'une autre manière un petit peu. Quoi. Du coup, on doit s'arranger entre nous, bien s'écouter, comme on a dit tout à l'heure, etc.
1: C'est une administration de talent et de possibilités. Donc, pour faire un concert, c'est précisément ça. Concerter toutes les choses qu'on fait. Je rappelle les concerts que vous m'avez invité, c'est que toutes les personnes passent par la rue et on dit oh, ok, c'est une chose qui attire beaucoup, no, la manière d'interprétation de la musique. Et le dernier concert que vous avez fait, où? C'est ce que vous m'avez invité.
4: Oui, c'est ça. C'était ça le dernier vrai concert qu'on a fait ensemble. Après, on a voulu faire la fête de la musique, mais bon, Léo a eu son petit accident depuis.
1: Léo, s'il vous plaît.
4: Ah, voilà.
5: Et du coup, ouais, effectivement, j'ai eu mon accident et on a dû annuler le concert au dernier moment parce que je suis tombé le 17 juin pour un concert le 21. Du coup, j'étais vraiment blessé à ce moment-là.
1: Ça arrive. Donc... C'est à vous, qu'est-ce que vous suggérez ?
3: On a un autre qui est prévu bientôt.
5: On ne sait pas, mais on a peut-être un concert le 24, mais le truc, c'est que ça n'a pas encore été fini de négocier. Voilà. C'est ce qui nous a proposé des dates. Et puis voilà, nous, on a dit oui, mais on ne sait pas si c'est validé.

0: composition
1: pas
0: très connue.
1: Ah oui, effectivement, c'est un morceau moins connu, un peu spécial, très intéressant.
0: Alors, Armageddon, c'est un morceau de Wayne Shorter. Wayne Shorter, c'est un saxophoniste, très grand compositeur de jazz. Hein. Il a laissé beaucoup, beaucoup de grands classiques dans l'histoire du jazz. Il était saxophoniste pour un des premiers quartets de Miles Davis. Il est passé par Art Blakey et les Jazz Messengers. Ensuite, il est parti dans Weather Report. Il a connu toute cette fusion rock. Il a fait partie de toutes les grandes révolutions du jazz, hein, des années 50 aux années 70.
2: 70, non ?
0: Voilà, exactement. Et surtout, c'était quelqu'un qui a été très marqué dans sa vie par des événements personnels qui ont fait qu'il s'est converti au bouddhisme, qu'il a été très spirituel. Il a une façon de penser la musique extrêmement spirituelle. Et une façon de penser la musique véritablement comme étant en apesanteur. C'est lui qui a... son concept, c'est la gravité zéro. C'est-à-dire que quand on improvise, et pour tout improvisateur, je pense qu'il y a un moment donné, on sent ça. On ne sent plus sa dimension corporelle, physique.
2: C'est son orientation.
0: Voilà, exactement. On devient la musique. C'est-à-dire que son corps devient musique parce qu'on n'est plus que de l'improvisation. Et cette gravité zéro, c'était toujours ce qu'il recherchait, lui, cette dimension spirituelle de la musique.
2: Fantastique, très intéressant, très intéressant. Elle est aussi une petite encyclopédie dans la tête, non, pour savoir toute cette histoire. Oui. Mais c'est intéressant parce que c'est la manière de comprendre la musique et de transmettre ce que les sentiments des différents auteurs, non. C'est vraiment une masterclass d'histoire. C'est ça.
0: Ouais, c'est ça. Bon, après, moi, c'est des formations professionnelles parce que j'ai fait des études d'histoire aussi. Mais.
2: Toujours, il y a un petit. Comment s'appelle en français ? Une petite lumière derrière de chaque commentaire. No? Donc, dans quelle tonalité va être là ?
3: En si bémol.
2: Non, d'aller, si bémol. Órale.

0: 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C'est fantastique. Ensuite, de voir que on profite la musique, on sent la musique, on fait le plaisir d'être ici en train de jouer cet morceau.
1: Jouer, c'est jouer, justement.
0: Exactement, oui, c'est une chose qu'on peut dire. Regarde, l'autre jour, je suis en train de penser de la différence de langue et aussi de la signification des mots. En allemand, en français, on dit jouer l'instrument. Au Mexique, nous disons toucher. Tocar el instrumento, toucher. Mais il y a de différentes connotations pour, ok, yo toco de una manera amable, yo touche de una manera gentil, o yo joué avec toi de una manera gentil. Y tú sabes diferente, la même expression pour dire les mêmes choses de ejecución de un instrumento, mais on peut profundir dans les sentiments de les messages, qu'est-ce qui passe. Y joué, toujours, c'est je jouais avec toi, jouais avec. C'est une signification différente.
1: Ouais. Oui, enfin, je sais pas, jouer, je pense que oui, à Toka. Toka, il y a quand même quelque chose qui est intéressant dans.
0: Ah oui, bien sûr, les deux, non?
1: Parce que la musique, c'est impalpable, mais ce côté vouloir la toucher, mais c'est aussi vouloir toucher les gens qui écoutent.
2: Aussi, oui.
3: C'est une métaphore du toucher qui n'est pas le même toucher que.
0: Oui, oui. Dans les deux langues, dans les deux significations et tout ça, il y a la profondité.
1: C'est
0: non
1: parce que oui. Quand on dit jouer, soit on joue ensemble, mais on joue pour nous. Et nous, on fait de la musique aussi pour les autres, pour le public qui écoute, les auditeurs. Voilà. C'est pour eux qu'on joue de la musique. Donc on joue ensemble, mais pour les toucher, eux.
3: Oui, c'est ça.
0: Exact. C'est ça. Fantastico. Hey, Philippe, j'ai écouté que vous avez aussi une influence de funk. Funk.
2: De qui?
0: Funk.
3: Le style de musique funk.
2: Ah, de funk.
0: Funk.
2: Ah oui, oui. Ah bah oui, c'est vrai. Vous l'avez senti dans ma musique un peu?
0: Oui.
2: Oui, c'est parce que c'est vrai que j'ai exploré beaucoup de styles. Et je ne suis pas venu au jazz directement, voilà. J'ai exploré beaucoup d'univers, notamment le rock aussi et la funk également. Et j'essaye et peut-être effectivement que ça se ressent un petit peu dans mon jeu.
0: Oui, voilà. c'est ça. Et bueno, nous sommes ici, c'est une émission, la première émission du mois de Juliet. Juliet, c'est bien.
2: De juillet.
0: De juillet. Oui, c'est le premier dimanche. Donc, il y a beaucoup de surprises pendant toutes les émissions de cet mois et de toujours, parce que après le retour du mois de juin, que j'étais ausente trois dimanches, c'est la première fois que je manque de venir ici très souvent. Déjà après de 7 ans, je crois que chaque année a 52 semaines, 52 dimanches. Je crois que je manquais 10 ou 15 en 7 ans, mais toujours je suis très inquiète quand je dis « Ah, wow !» Mais aujourd'hui, je viens avec le projet « Les blues en Europe / Espagne / Paris » qui m'a donné l'opportunité de trouver beaucoup de bons musiciens, très professionnels, et de faire un petit tour pour l'Espagne. Et aujourd'hui, c'est ouvre un chapitre plus, relié au projet de blues, que c'est le jazz. Donc, vous avez toujours une invitation ouverte pour les jours que tu n'es rien faire, bien toujours jazz, parce que je suis sûr qu'il y a beaucoup de public qu'on aime cet style de musique. Maintenant, nous avons plus de temps pour vous écouter une autre interprétation. Tran, tararan. Non, si, d'accord.
3: Ouais, ok, vas-y.
1: Pour la main, ça
3: va ? Ouais, ouais, vas-y, on fait dans ça.
1: Je préfère demander à Léo.
0: Ah oui, parce que c'est...
1: Il est encore un petit peu handicapé de la main, on va dire. Non, il a une entorse au poignet droit, donc ça empêche de jouer vraiment des accords un peu compliqués.
0: Oui.
3: Ouais, sur Armageddon, c'était un peu dur, en fait, à cause de deux, trois trucs. Mais Monine, ça sera mieux, je pense, ouais. Je le sens mieux.
1: Tu fais le thème ?
3: Ouais.
0: C'est comment s'appelle?
1: Alors, le prochain morceau s'appelle Monine pour le matin. Alors, là encore, je vais faire mon professeur d'histoire. c'est une composition de Bobby Timmons. Bobby Timmons, c'était le pianiste des Art Black et Jazz Messengers. Et en fait, Bobby Timmons, entre deux morceaux, pour meubler, hein, le temps que les musiciens se mettent en place pour le prochain morceau. Au piano, il jouait deux, trois thèmes, des trucs comme ça qui lui passaient par la tête. Et puis, souvent, régulièrement, il jouait le thème de Monine, le thème qu'on va entendre au piano au départ. Il jouait ça régulièrement, le temps que tout le monde se mette en place, donc pour le public, ça meuble un peu. Et puis, Art Blakey a trouvé ce thème super. Il a dit, il faut que tu fasses quelque chose avec ce morceau-là. Compose un truc autour, et puis fais un deuxième thème que tu peux mettre avec ça. Et puis, au bout de quelques temps, Bobby Timmons, il a travaillé le morceau. Il s'est dit, alors je pourrais rajouter ça, ceci, cela. Et finalement, c'est devenu un grand classique des Jazz Messengers.
0: Fantastico. C'est l'histoire et l'information avant d'écouter à Filolera.
3: Let's go.
0: Let's go.

0: 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Ahora sí, ahora sí. Te va a prevenir esa final. C'est une chose, c'est très intéressante. Mais bien sûr que, comme tu viens de dire, a été un morceau qui a été très fameux aussi, interprété aussi dans plusieurs de ces styles. Et bien sûr, je crois que hasta de grandes bandes, on a été joué cette morceau-là avec différents effets dans le public.
1: Oui, oui, c'était joué en big band, c'est vrai, oui, c'était joué avec des orchestrations énormes, c'était joué aussi en tout petit groupe, mais vraiment, voilà, c'est drôle parce qu'en fait, ce morceau, c'était juste Bobby Timmons au piano tout seul qui jouait et qui jouait juste entre deux morceaux, qui jouait juste ce petit riff. C'est ça, se dégourdir les doigts. Et c'est un riff, on parlait de funk tout à l'heure, et c'est un riff de funk, hein, quasiment.
0: Il y a des compositions que, bien sûr, il y a 12 ou 3 accords, et c'est tout le morceau, les mêmes des accords, mais la manière de les jouer, les tempes et l'interprétation des instruments autour sont les effets qu'on fait fantastiques. Non,
2: en effet, même avec les mêmes accords, on peut changer beaucoup de choses au niveau de l'orchestration, au niveau du rythme, mais ça va complètement être différent au niveau du ressenti global. Quoi.
0: Oui, c'est ça. Bien!
2: L'exemple, c'est le blues où on a beaucoup de morceaux avec les mêmes accords, mais par contre, il y a des subtilités qui vont changer d'une voix à l'autre.
0: Oui, c'est ça.
3: On peut aller très loin d'ailleurs, parce qu'il y a certains blues, on a presque du mal à reconnaître que c'est un blues.
2: Parfois, c'est pas la grille de blues standard, c'est une autre grille qui s'apparente un peu à la grille du blues, quoi. Comme justement St. James Infirmary ou Daomi Dance qu'on a joué aujourd'hui, qui ont un côté blues, mais qui sont pas la grille de blues de base. Quoi.
1: Et là, si on regarde bien, on vient de jouer Monin. Tout à l'heure, on a joué Back's Groove. Et on pourrait très bien mettre le thème de Monin sur Back's Groove et inversement.
2: Et voilà,
1: mettre le thème de Back's Groove sur Monin.
2: Oui, c'est ça. Dans le blues, tu peux faire des citations des autres thèmes. Quand tu passes en solo, par exemple, tu peux reciter un autre thème si tu as envie. Et hop, ça passe parce que forcément, c'est la même grille du coup.
1: Exactement.
0: Bueno, pues toujours l'assassine de l'étape de programmation, c'est l'étape. Nous avons 10 minutes pour un nouveau morceau, si vous pourriez faire.
1: Oui, on pourrait faire un nouveau morceau, un autre morceau.
0: Tadam, tan, tan, tan, tan, tan, tan.
1: Ou c'est pas possible.
0: C'est un rythme de blues, comme tu dis. Un rythme de blues, c'est très, très simple.
1: Allez, Naïma.
2: Ah oui, non, je m'en souviens pas bien.
1: Sinon, il y a Footprints, on peut jouer tout simple.
2: Ouais, vas-y, fais dans ça.
1: Allez, c'est simple, Footprints. Et Juan, tu nous accompagnes?
0: Si tu veux, oui. Est-ce qu'aujourd'hui, je n'ai porté toutes les gammes des harmonicas pour... Tadam!
1: C'est en do.
0: Oui, fantastico.
1: Ça te va?
0: Yeah.
1: Donc, on va vous jouer Footprints, encore une composition de Wayne Shorter. Mais là, c'est du trois temps. C'est pas forcément quelque chose... qu'on a l'habitude d'écouter, mais voilà, Footprints.

0: momento. Yes, bravo, bravo, bravísimo. Aquí somos, aquí estamos. Bueno, pues, le dernier tour de mots pour le public. Qu'est-ce que vous voulez dire?
1: Merci, merci avant tout.
2: Merci de nous avoir invités. C'est un plaisir, toujours un plaisir de jouer ensemble et puis un plaisir de vous présenter notre travail.
1: Voilà.
2: Donc, Léo Jean, hein, Philippe Anderson et Loïc Laborde, on forme le groupe Philoléla. Et donc, on va tenir informé Juan de notre actualité, nos prochains concerts. J'espère que vous serez nombreux à venir nous voir en vrai.
0: J'espère aussi que vous avez l'enregistrement d'un CD prochainement.
2: Alors, un enregistrement de CD, ça se fait plus tellement, hein, tu sais, maintenant, avec, à l'ère du numérique.
3: Maintenant, il y a des gens qui font des
2: mais,
3: OP, droite à gauche.
2: Mais pour les prochains concerts, pour les choses comme ça, on va faire des vidéos. Bon, on va essayer de faire des vidéos. La dernière fois, on a déjà fait quelques petites vidéos qu'on a postées sur les réseaux.
0: Dis-moi, dans les derniers concerts, vous avez fait une vidéo. Il y a des publics qu'on peut aller à un site de YouTube ou les réseaux sociaux que vous avez pour chercher l'information de Philoléla.
3: Moi, la dernière fois, toi, Juanito, tu nous as fait une vidéo qui était très bien et moi, j'en ai aussi fait. Et du coup, on a tous les deux pu faire un peu de pub via les réseaux. Et puis après, Loïc aussi, lui a fait des pubs aussi de son côté. En utilisant des vidéos qui étaient sur Facebook aussi.
2: Ouais, sur les réseaux Facebook, les réseaux Instagram. Voilà, à terme, peut-être qu'on va faire un Instagram ou quelque chose pour le groupe. Voilà. Il faudrait qu'on puisse faire ça pour... pour poster nos dates et nos vidéos et puis quelques audios pour ceux qui voudraient avoir un souvenir d'un concert ou nous entendre.
3: Oui, ouais. on va pouvoir ajouter encore des médias, même si on commence déjà à le faire sur Facebook, Instagram. On n'a pas encore utilisé d'autres supports que ces deux-là, il me semble. Mais ouais, on va continuer.
0: Bueno, pues yo remercie beaucoup votre presencia aquí a Frecuencia Paris Pluriel. 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Aujourd'hui aussi, et waouh, elle a survécu beaucoup de sa aventure. Aquí somos, aquí estamos, llega al final en esta ocasión, y bueno, pues los dejo con esto, y nos veremos la próxima semana. Nous verrons ici en Frecuencia Paris Pluriel la semaine prochaine, le dimanche 12 juillet.

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14: Le 10 juin au matin, nous nous sommes rendus Gare du Nord où une assemblée générale se tenait. Les organisations syndicales CGT Cheminots, UNSA, UNSA Ferroviaire, Sudrail, CFDT Cheminots avaient déposé unitairement un préavis de grève. L'après-midi, nous avons suivi le rassemblement devant la Gare du Nord pour un départ en manifestation. Les constats sont alarmants et dépassent largement le cadre de la SNCF. Les grévistes dénoncent l'état de guerre qui détruit des vies, assèche les budgets de l'école et des hôpitaux. Les fédérations cheminotes veulent, par la grève, déclarer l'état d'urgence face à la multiplication des drames, accidents du travail, arrêt maladie, suicide, engendrés par les restructurations compulsives et le processus de filiation. Elles marquent leur refus de l'aggravation de leurs conditions de travail et de salaire. Mais au-delà du constat, seul un mouvement de grève, tout secteur et national, permettra d'arrêter ce rouleau compresseur.
15: Aujourd'hui, on est le 10 juin, c'est la grève. Et on peut le dire, dès le début, cette journée de mobilisation, c'est un succès. C'est un succès parce que le ras-le-bol qu'on exprime tous, on le porte aujourd'hui par une journée de grève. Et il fallait que ça sorte. Parce que tous les jours, sur nos chantiers, dans nos services, c'est tous les jours que la direction elle nous met la pression. Par les petits chefs, les cadres, les directeurs, tous ceux qui sont là au quotidien pour nous serrer la vis. Avec les réorganisations qui s'enchaînent les unes derrière les autres, sans même nous laisser le temps de souffler, les menaces plus ou moins masquées de passer dans une filiale ou dans une boîte privée, les demandes d'explications qui pleuvent, pour un oui ou pour un non, et les licenciements. Au quotidien, la direction, elle nous mène la guerre, et ce ras-le-bol, aujourd'hui, il s'exprime par la grève. Alors dans ce contexte, la direction, elle nous annonce un nouvel accord temps de travail. Elle vient s'attaquer à nos temps de repos, à ce qu'il nous reste pour souffler chez nous, pour récupérer entre deux journées de service, pour passer du temps avec nos proches, avec nos familles. Quand la direction, elle touche à nos repos, c'est la goutte d'eau qui fait déborder le vase et la colère, aujourd'hui, elle s'exprime et c'est ce qui fait la réussite de cette journée de grève. Il faut comprendre ce qu'il y a derrière, parce que la direction, la SNCF et l'État, ils n'ont qu'une seule envie depuis des dizaines d'années, c'est éclater la SNCF, de diviser les travailleurs du rail. Nous faire passer dans des filiales ou dans des boîtes privées, c'est la solution qu'ils ont trouvée pour pouvoir s'attaquer à nos conditions de travail, à nos repos, à nos primes, à nos salaires, et c'est ça leur plan. Sauf que leur plan, il ne se déroule pas si bien que ça pour eux. Sur la ligne Nice-Marseille, il y a eu des grèves. Sur l'étoile d'Amiens, il y a eu des résistances et des mobilisations. Et plus près de nous, dans le secteur de Saint-Lazare, avec l'ouverture à la concurrence et la nouvelle ligne qu'ils ont crivée Cœur Ouest, il y a eu aussi des grèves, il y a eu aussi des mobilisations. Partout où la direction a essayé de faire passer la pilule en force, elle a trouvé des cheminots en face. La direction, elle misait sur le fait que le passif des grèves perdues, bah les cheminots, ils auront baissé la tête, et bah son pari, il est loin d'être gagné. Et si aujourd'hui, ce nouvel accord temps de travail, il s'attaque à tous les cheminots à l'échelle de la SNCF, c'est pour mieux préparer le terrain, mieux préparer le passage massif dans les filiales et dans les boîtes privées qui arrivent. Mais en attaquant tout le monde en même temps, il nous donne l'occasion à tous les cheminots, à tous les travailleurs du rail de réagir ensemble. Et c'est ce défi-là qu'il faut relever. Cheminots SNCF, cheminots des filiales, des boîtes privées, on est tous des travailleurs du rail. Notre force, elle vient de notre union, pas de notre appartenance à telle ou telle entreprise ou telle conviction. Notre force, c'est notre union. Et il faut le voir, les camarades aussi, ce qu'on subit à la SNCF, ce n'est pas un cas isolé. C'est une attaque générale du patronat contre l'ensemble des travailleurs. Les syndicats, ils recensent aujourd'hui 500 plans de suppression d'emplois et de licenciements à l'échelle du pays. C'est plus d'une centaine de milliers d'emplois qui sont menacés. En ce moment, à PSA Poissy, la direction elle menace de fermer le site avec plusieurs milliers d'emplois directs ou indirects qui sont menacés. Chez Decathlon, en ce moment, il y a une grève parce que dans des branches entières, que ce soit dans le commerce ou dans l'industrie, les salaires, ils dépassent à peine le SMIC. Et de l'autre côté, les bénéfices n'ont jamais été aussi énormes. Total Énergie, ils engrangent des bénéfices monstrueux. Et la SNCF, elle-même, elle fait des bénéfices confortables depuis plusieurs années. Les capitalistes, ils s'enrichissent à coups de milliards. L'argent, il y en a. Il n'y en a pas pour nos salaires. Il n'y en a pas pour nos emplois. Il n'y en a pas pour nos hôpitaux ou nos écoles. Mais pour construire des chars, pour construire des avions de chasse, pour préparer la guerre, là, ils en trouvent. Parce que ce système capitaliste, dans le contexte dans lequel on vit, dans la concurrence acharnée, dans les grands groupes capitalistes, ben ce système, il n'offre qu'une seule perspective. La guerre, c'est leur seul horizon. Leur système, il est basé sur serrer toujours plus la ceinture aux travailleurs, leur faire suer des bénéfices jusqu'au point où ces mêmes travailleurs qui sont censés acheter leurs marchandises produites par les capitalistes, ben on ne peut même plus les acheter. Ça crée des crises. Et ça, on l'a déjà vu dans l'histoire du capitalisme. La manière dont les capitalistes ils règlent leurs crises, c'est en faisant la guerre. Voilà pourquoi tous les sujets y sont liés. La lutte au quotidien sur nos chantiers, c'est lié à la grève nationale d'aujourd'hui contre la direction de la SNCF. La grève d'aujourd'hui, c'est lié au mouvement de tous les travailleurs pour défendre les conditions de vie. Et tout cela, c'est lié à la lutte contre la guerre. Tout ça, c'est un seul et même combat. La force des travailleurs, elle vient de leur union. Peu importe les boîtes, peu importe les statuts, peu importe les conventions collectives, on est tous des travailleurs. Alors face à la direction de la SNCF, dans toutes nos luttes à venir, une journée comme aujourd'hui, ça ne peut être qu'un début. Il faut être clair, les camarades. Si ça a marché aujourd'hui, c'est parce qu'il y a aussi des militants pour construire la grève, pour parler à leurs collègues, pour convaincre, pour préparer, pour rappeler à chacun dans les temps de pause, dans les couloirs, que voilà, notre seule perspective, c'est la grève, c'est la lutte contre la direction. Et pour la suite, c'est ce qu'il nous faudra. Encore plus de militants, encore plus de travailleurs qui prennent les choses en main, plus de discussions, plus de réunions, plus d'organisations. C'est pour ça aujourd'hui qu'on a voulu faire cette Assemblée Générale, parce qu'on a l'habitude ici de s'organiser. Parce qu'il faut être lucide. La suite de ce mouvement, elle ne doit pas se décider uniquement par les directions syndicales. Les travailleurs eux-mêmes doivent avoir en tête qu'il est primordial qu'on s'organise pour diriger nos luttes. C'est la condition pour mener nos luttes jusqu'au bout de leurs possibilités. Alors aujourd'hui, les camarades, la réussite de la grève, c'est une belle démonstration. Vive la grève, ça ne doit être qu'un début. Comme à notre habitude, la parole est libre à l'AG. Celui qui a envie de partager une expérience, dire un truc, bah il est le bienvenu pour prendre le micro.
16: Ouais, salut tout le monde. Déjà bien content de voir qu'une AG se tient comme à notre habitude dès qu'il y a une journée de grève. Très content aussi de voir que des personnes se sont levées pour justement venir discuter. Moi, je ne vais pas refaire tout ce qui a été dit, mais moi, il y a des choses qui m'inquiètent, notamment, c'est un petit peu cette, C'est cette banalisation de la guerre pardon, qu'il y a depuis plusieurs semaines. C'est, je ne sais même pas comment l'exprimer, mais en tous les cas, en fait, quand on voit les massacres qu'il y a en Iran, en Palestine ou autre, où ça devient, c'est triste à dire, mais nos réseaux sociaux sont inondés de ça. Et c'est devenu une monnaie courante. C'est triste à dire. On est quelques-uns quand même à en discuter quand des fois on tombe sur une affaire ou une vidéo un peu plus sordide les unes que les autres. En tout cas, ce qui est sûr, c'est que ça reste des préoccupations majeures parce que de toute façon, cette guerre, elle se fait sur notre dos et elle a d'énormes conséquences. On le voit bien, hein, de toute façon, le patronat parle... utiliser le mot « effort de guerre », on le ressent, ça fait déjà très longtemps qu'on le ressent, dans le sens où le coût de la vie il a augmenté, il y a eu des flambées du prix de l'essence qui est passé au-delà des 2 euros, où on a des collègues qui étaient en train de se dire à des moments que ça devenait compliqué de venir au travail. Parce que le prix du gasoil, de l'essence, il était exorbitant et que... Bah, ne serait-ce que pour nous, travaillant dans les transports, mais pour n'importe quel travailleur, en fait, faire un plein, c'est devenu un luxe. Ça, c'est une réalité. Et puis voilà, toutes les charges courantes, elles ont augmenté. Quand on va en course, on se rend compte que juste se nourrir, ça ne devient pas évident parce que les prix sont complètement fous. Et toutes ces conséquences-là, donc on les subit, mais on les subit aussi au travail. À la SNCF, il n'y a jamais eu autant de réorganisation depuis ces dernières années. Tous les 3-4 ans, il y a des changements de services, des suppressions de postes ou autres. Et ça m'amène aussi sur un sujet qui m'a, moi, auquel j'arrive même pas à y croire, mais pourtant il est réel. C'est qu'à la SNCF, depuis le début de l'année 2026, on en est à 13 suicides. Je ne sais pas si vous vous rendez compte. Un suicide, déjà, c'est trop. Mais là, on en est à 13 depuis janvier 2026. Il faut prendre conscience quand même de ce qui se passe dans la société, mais aussi au sein de la SNCF. Bien sûr que les suicides, c'est tout un tas d'éléments multifactoriels ou autres, mais un suicide, ce n'est pas anodin. Et moi, on ne m'enlèvera pas l'idée que justement toute cette transformation majeure avec l'ouverture à la concurrence qui a commencé et qui est en train d'arriver de plein fouet, les réorganisations incessantes, faire du plus avec du moins, au sein de certaines personnes, ça agit. Ça agit et quand le perso et le pro se mêlent et on a tous des vies et des problèmes, au bout d'un moment, ça mène à des burn-out, voire plus. Donc ces choses-là, c'est pas possible qu'elles continuent. Il faut absolument que toutes les personnes aient ça en tête. Donc c'est aussi pour ça que cette journée, pour moi, elle se doit d'être réussie. Et voilà, on verra ce soir si, avec les chiffres, elle a été bonne. Mais à mon sens, rien que de voir les plans de transport, on voit quand même qu'il y a une certaine mobilisation. Et j'espère aussi que même dans tous les autres corps de métier, ça aura été une belle réussite, et j'en suis persuadé. Maintenant, c'est qu'est-ce que l'on fait après cette journée. Au global, il y a beaucoup de délégués, de syndicats qui ont fait que cette journée soit une réussite. On a vu énormément il y a eu des tournées, il y a eu tout un tas d'initiatives qui ont été faites, des distributions aux usagers dans différentes gares, des relais pour que le 10 soit une belle journée. Maintenant, le but, c'est qu'est-ce qu'on fait après. Il va falloir en fait que ces questions centrales de salaire que nous on met sur la table depuis déjà très longtemps, il faut qu'en fait l'ensemble de nos collègues ils l'aient en tête pour qu'on transforme cet essai, parce que l'accord temps de travail, ce que disait Eric, il va vouloir se faire. Hein. Donc on a Monsieur Castex, le PDG de la SNCF, qui après avoir bien dézingué la RATP, veut essayer de faire ses preuves chez nous. Et on va tous y perdre. On va tous y perdre. Donc, en réalité, des motifs pour faire grève, il y en a. L'argent, il y en a. C'est pour ça qu'on doit aller le chercher. Et il faut absolument qu'on arrive, je ne sais pas par quel moyen, le débat, il est ouvert, mais il faut absolument que la prise de conscience que nous, toutes et tous, on a, il faut qu'on la transmette le plus rapidement à nos collègues. Il faut vraiment qu'il y ait vraiment un effet bouillotte et que on parte sur quelque chose de dur, parce que il y a que comme ça qu'on y arrivera. En tout cas, cette journée, il faut qu'on la transforme. Elle est belle et elle est à nous. Allez, bonne journée.
17: Notre intervention, les camarades.
18: Déjà, bonjour à tous et félicitez-vous d'être tous parmi nous. On peut le dire. Je vais relever des petits points. Puisque je ne vais pas reparler de la guerre, ça a été fait, on est tous plus ou moins en accord sur le sujet, on ne va pas parler des... Je vais parler de ce que ça représente au concret, dans nos quotidiens. Aussi bien à la conduite, on voit des journées qui sont de plus en plus rallongées, avec parfois pas de rallongement en amplitude, mais parfois une charge de travail qui est du coup plus condensée et donc du coup bah, plus fatigante sur les mêmes amplitudes horaires. Pour les commerciaux, je sais qu'il y a des histoires de PS délocalisés qui s'envisagent sans même être graphiqués. C'est-à-dire que tu prends à telle heure, à tel endroit, mais comment tu y vas, on n'en tient pas compte. Tu te débrouilles, c'est pas mon problème. Donc tout ça pour moi, c'est concrètement les accords de temps, en fait, ce qui commence à se mettre en place. C'est-à-dire qu'ils ne nous les montreront pas du jour au lendemain, hein. C'est petit à petit, on rajoute des journées, on rallonge la double casquette, voire triple casquette pour certains postes, sans indemnité pécuniaire différente, sans indemnisation, sans rien, sans augmentation. Les primettes à droite, à gauche, pour rappel, moi je suis sur la baie, des primes, on en a à tire-larigot, on ne peut pas s'en plaindre, il faut dire ce qui est. Mais actuellement, vous voyez, je suis en arrêt de travail, les primes, j'en ai rien à foutre. Moi, c'est là mon... Mes indemnités journalières, elles sont calculées avec mon salaire de base. C'est une augmentation du salaire de base qu'il faut. Et pour tout le monde, il faut arrêter de chipoter, de prendre des primes, d'être content. Alors oui, ce qu'ils nous donnent, il faut le prendre. Mais ce n'est pas pour autant qu'il faut arrêter de combattre sur un salaire de base cohérent avec nos responsabilités, nos amplitudes, nos obligations, nos horaires variés. Tout ça, ça doit rentrer dans la balance. Tout ça, il faut aller le chercher. Et je suis d'accord avec les collègues, une journée, il faut en faire quelque chose. Quand la mobilisation, elle est bonne, elle est bien faite, la preuve en est, hein, on ne peut pas dire qu'on a mis tous les moyens en œuvre pour vraiment mobiliser, et malgré ça, c'est très bien mobilisé. C'est qu'il faut aller le chercher. Les une journée de grève par-ci, par-là, on sait tous où ça amène. Je pense que ça fait des années chez FO qu'on le dit, hein. Ça fait des années qu'on dit une journée, ça ne suffit pas. Oui, ça fait mal. Oui, le portefeuille va piquer si on part sur une semaine, ou trois semaines, ou plus. Oui, ça va faire mal à tout le monde, mais pour le bien derrière. Il faut arrêter de se dire, ouais, bah une journée, parce que c'est symbolique, parce qu'il ne faut pas trop chercher, parce qu'après, les camarades, ils ne veulent pas suivre, parce que c'est les portefeuilles qui priment, c'est ceci, c'est cela. Mais au final, sur le temps, qu'est-ce qu'on y gagne? Rien du tout. Rien du tout. Et au-delà de ça, pour la mobilisation derrière sur les prochains événements, bah, ça devient encore plus compliqué parce qu'on perd de la crédibilité. Donc moi, je dis... C'est important de voter, c'est important de venir aux AG justement pour voter, pour exprimer sa voix. C'est important de s'entendre tous de manière unitaire comme on le fait là, inter-OS, inter-métier. Et c'est important de s'écouter et d'écouter ce que les collègues demandent, pas que les camarades. Les camarades, on est plus solidaires entre nous, on arrive tous à se voir, à parler. Il faut aller les chercher, ces collègues. Et il faut leur faire comprendre pourquoi on veut que le mouvement y dure. Il faut leur faire comprendre que oui, ça va piquer le portefeuille si on part sur une semaine ou sur deux jours, ou peu importe, mais qu'on part pour la bonne cause, qu'on part pas juste pour dire « on a fait quelque chose ». On y va, il faut y aller, il faut arrêter de dire oui mais ceci, oui mais cela, parce qu'au final juste une journée ça revient à ne rien faire, c'est triste et malheureux mais c'est une réalité, la direction sait déjà que demain la plupart des agents vont reprendre leur poste, donc pourquoi vous voulez que la direction se dise on va leur faire quelque chose? Ça fait trop longtemps que ça ne s'est pas fait. Ça fait trop longtemps qu'il n'y a pas eu un gros mouvement, quelque chose de solidaire qui est reconduit sur plusieurs jours. Et je pense que la direction se dit, au final, de toute façon, ils font juste du bruit comme d'habitude et puis ça va s'arrêter. Et c'est pour ça qu'on ne gagne plus de grosses conquêtes, plus de gros avantages. Donc moi, je vous encourage à voter, à donner vos opinions claires et pas d'effet mouton. Dites-vous les choses, dites-les-vous clairement. On a le droit d'avoir des opinions différentes. L'important, c'est de s'écouter et de s'entendre, s'argumenter les uns les autres. Voilà, sur ça, je vous laisse. Et s'il y a quelqu'un d'autre qui veut prendre la parole, bonne journée.
16: Désolé, je voulais juste finir là-dessus. Le 25 juin, en fait, on a notre ami et collègue Anas Kazib, en fait, qui passe en procès pour apologie du terrorisme. Donc voilà, je voulais terminer là-dessus, mais j'appelle tout le monde à venir au tribunal de Paris, donc le 25 juin, où notre copain délégué... Ami, tout ce qu'on veut, on peut y mettre plein de trucs. Nous, c'est un ami, un bon militant, c'est Anas Kazib qui passe en procès pour apologie du terrorisme. Donc c'est le 25 juin, le rendez-vous, il est donné à 11h. Il y a tout un tas d'affiches et une communication qui a été faite et on va communiquer encore plus dessus, mais voilà, compte vraiment sur vous. Merci.
17: Les camarades, est-ce qu'il y a une autre intervention?
19: Pas mal de choses ont été dites, je vais essayer de ne pas faire long et faire de redites. Le succès de la grève, il est indéniable et pas qu'à l'Île-de-France. On a des chiffres qui tombent un petit peu partout. Et quand il y a un appel à la grève juste et engagé, avec des sujets qui parlent aux collègues parce qu'ils les vivent, parce que c'est ça. C'est une grève qui a été appelée peut-être par des organisations syndicales, 4 organisations syndicales au national et 5 à Paris Nord, et sur des motifs que les cheminots comprennent. Voilà, ça donne des chiffres de grève puissantes. Mais en fait, une grève d'un jour, ça a été dit précédemment par ma camarade Défaut, ça ne servira à rien s'il n'y a pas de perspective derrière. Aujourd'hui, on a envoyé un premier avertissement à Castex, mais clairement, ils s'en tapent. Ce qu'ils voient, c'est est-ce qu'on va être capable de se mobiliser plus durement, plus longuement, pour les faire reculer sur tout ce qu'ils nous annoncent. Et mieux que ça, aller chercher l'autre partie qu'ils nous doivent. Donc ça, c'est les deux côtés. La partie salaire, parce que ça a été dit, là, tout augmente sauf nos salaires. Et ça, c'est, on a moyen d'agir dessus. De l'argent, il n'y en a jamais eu autant à la SNCF, dans ce pays, enfin un peu partout. Et il y a moyen d'aller en chercher. Et après, il y a la partie organisation du temps de travail et tout ce qui est lié à la sécurité ferroviaire qui nous touche tous et pour lesquels cet appel a trouvé ses effets. Mais ce qui parle le plus, ce qui touche le plus les cheminots, c'est ces réorganisations incessantes, c'est cette souffrance et c'est ces suicides. On va le dire très clairement aujourd'hui, on n'a jamais vu ça dans notre boîte. Ce que l'on voit, ce que l'on entend, les 13, les 14, aujourd'hui, c'est la phase visible. Mais des collègues qui sont au bord du burn-out, qui écrivent, qui sont des rats de laboratoire pour une réorganisation que la direction appelle mineure, il y en a partout. On en connaît tous au quotidien, il y en a partout des réorganisations comme ça, dans tous les services, sur tous les périmètres, dans toute la France et dans toute notre boîte. Donc clairement, c'est de ça qu'il faut qu'on se nourrisse et aller discuter avec nos collègues, les appeler. Aujourd'hui, c'est bien, on est plutôt quelques-uns à être en Assemblée Générale et un peu plus à être en grève, mais ce n'est pas suffisant. Donc voilà, c'est qu'un début et ce ras-le-bol qui se manifeste par la grève avec, encore une fois, des taux de grévistes qui dépassent 80 ou 90% dans certains services, c'est très bien, mais il faut aller beaucoup plus loin. Mais plus largement sur notre conflit, il faut se servir de ça pour dénoncer ce qui se passe dans notre pays, sur toute la casse des services publics. C'est lamentable que certains ministres aujourd'hui passent à la télé en se plaignant de la casse du service public, de la justice, de l'hôpital, de la santé, de l'éducation nationale. C'est les mêmes qui, depuis 15 ans, 20 ans, 30 ans, massacrent tout, qui passent dans les médias pour nous dire il n'y a plus de moyens, on ne sait pas pourquoi la justice est aussi longue, on ne sait pas pourquoi les hôpitaux n'ont plus de moyens, ils ont tout massacré. Donc maintenant, c'est à nous à se retrousser les manches, à aller chercher tout ça, à réorganiser un petit peu tout ça et à leur prendre le pouvoir, parce que c'est clairement ça qui va faire la décision. Ce n'est pas en leur laissant dans les mains ce putain de pouvoir qu'on fera changer quoi que ce soit. Et évidemment, la dernière des choses, parce que tout est politique, je viens d'en parler là, mais tout est politique, on a quelque chose qui nous pend au nez dans pas longtemps, et il ne faut pas faire comme si ça n'existait pas. L'extrême droite, elle arrive, elle rampe, mais elle fait plus que ramper. Aujourd'hui, ils sont décomplexés. Et il va falloir rester debout et les affronter. Ça va nous arriver très très vite dans la tronche, et si on commence à être moins nombreux qu'eux, à être beaucoup plus introvertis qu'eux, on va se faire défoncer. Et on le sait tous, la première des choses qu'ils ont faites, c'est taper sur nous tous. La première des choses qu'ils ont faites quand ils sont arrivés au pouvoir, en France, c'est pas que, parce qu'ils ont été au pouvoir, certains l'ont oublié, mais ils ont été au pouvoir. La première des choses qu'ils ont faites, c'est nous défoncer. Donc voilà, il n'y a pas 50 solutions, il va falloir se retrousser les manches et aller les affronter et aller récupérer tout ce qu'ils nous doivent. Donc voilà, aujourd'hui, ça appelle d'autres. Encore une fois, on peut se féliciter d'avoir des taux de grévistes importants, mais si on n'en fait rien derrière, ça sera quand même un petit échec. Et comme l'a dit Anto, l'extrême droite, elle est partout. Ce pays, il essaye de massacrer tous ceux qui essayent de lutter. Notre camarade Anas Kazib est accusé d'apologie du terrorisme et passe au tribunal le 25 juin pour 2 tweets. Aujourd'hui, on est accusé d'apologie du terrorisme pour 2 tweets. Voilà. Aujourd'hui, c'est ça la réalité, c'est que tous ceux qui dérangent, on les massacre. C'est la réalité de cette société-là. Donc il va falloir se serrer les coudes et s'unir. Merci beaucoup.
17: Il y a une autre intervention des camarades.
20: Bonjour les camarades. Moi, ça va être rapide parce que je partage beaucoup de choses qui ont été dites, à la fois sur l'ampleur de la journée. Je pense que c'est un signal fort qu'on envoie aujourd'hui. Je partage ce que disait la camarade d'OFO, les camarades de Sudrail et tous ceux qui ont pris la parole sur l'impact que ça a cette journée et en même temps la faiblesse que ça enverrait aussi comme signal s'il n'y a rien derrière qui se passe. Et je pense que là, ce qui est en train de, d'être sur la table aujourd'hui, c'est le ras-le-bol des cheminots et des cheminotes qui existent partout sur la souffrance au travail. Ça a été dit, je pense, mais on a 13 collègues qui sont suicidés depuis le début de l'année. On ne peut pas laisser passer ça, les camarades. On ne peut pas laisser passer, on ne peut pas regarder, mettre la poussière sous le tapis. Il va falloir aller affronter la direction, affronter le gouvernement. Castex, il a fait ce qu'il est en train de faire aujourd'hui à la SNCF, il l'a déjà fait à la RATP. Et on voit les dégâts que ça fait. L'ouverture à la concurrence, tout ça, c'est ça qui est sur la table. C'est l'ouverture à la concurrence, c'est la souffrance au travail, c'est les réorganisations, c'est l'inflation par ailleurs avec ce qui se passe partout dans le monde. C'est nous qui allons payer le prix si on ne se mobilise pas. Donc c'est important. La journée d'aujourd'hui, c'est un premier message important qu'on envoie. Mais il va falloir continuer la mobilisation. Et moi, j'ai envie de vous proposer un vote ici. J'ai vu là, à l'instant sur les réseaux que ça vote dans nos assemblées générales sur le fait qu'on exige qu'il y ait une suite à cette journée. On ne peut pas aujourd'hui décréter, il y a un préavis carré, comme l'a dit la camarade, demain, on sera au travail. Mais par contre, on peut envoyer aussi un signal à partir de cette Assemblée générale que les cheminots de Paris Nord qui sont réunis aujourd'hui en Assemblée générale, on demande qu'il y ait une suite, on revendique qu'il y ait une suite à cette journée, qu'il y ait un plan de bataille qui soit mis sur la table. Je propose ça au vote en tout cas, et je pense qu'il y en a besoin. Et après, c'est à nous aussi de le construire dans les tournées, etc. On sait qu'on ne dépend de rien. Et si on a mis des collègues en grève aujourd'hui, c'est grâce à notre travail de terrain, mais qu'il va falloir marquer du point sur la table aussi par rapport à ça. Donc je propose qu'on vote sur le fait qu'il y ait une suite à cette journée et qu'on puisse la construire ensemble.
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1: Voilà, donc on est à Gare du Nord, donc a eu lieu l'Assemblée Générale, donc il y avait, elle était assez fournie. La grève aujourd'hui est un peu plus suivie qu'habituellement, donc on verra si c'est un signe ou pas. Et puis ben voilà, on est un peu là, ça se termine, il va y avoir tout à l'heure un rassemblement devant la Gare du Nord, ensuite une manifestation qui est en direction de l'UTP. Et donc je suis avec une cheminote qui va se présenter et déjà nous dire un peu comment ça s'est passé sur son secteur aujourd'hui, puisqu'elle sera à ligne B.
2: Bonjour, ben moi c'est Gwen, donc je suis conductrice sur la ligne B au dépôt de Gare du Nord. Concrètement, pour nous aujourd'hui, c'est une très bonne mobilisation. On a plus de 95% de grévistes à la traction. Donc ça montre le ras-le-bol des collègues. Parce que c'est un métier qui nous demande d'être tout le temps concentré, tout le temps sur le qui-vive, pour la sécurité de tous nos voyageurs. Et donc du coup, quand on rajoute un train, parfois c'est le train de trop qui va pousser la fatigue et l'agent dans ses retranchements. Chez nous, la ligne B, c'est beaucoup ce genre de choses où ça devient compliqué. Et puis au-delà de ça, on n'a aucune indemnisation pécuniaire sur ces modifications. C'est-à-dire qu'on nous demande de donner un peu plus de flexibilité sur notre vie personnelle, un peu plus de notre concentration et de nos engagements, parce qu'il faut le savoir, quand il y a un incident, la première chose qu'on regarde, c'est les gestes du conducteur, est-ce qu'ils ont été faits correctement. Il faut le savoir, hein, ça fait plus de 10 ans qu'il n'y a pas eu de vraie augmentation salariale. Quand je parle d'augmentation salariale, je parle bien du salaire de base qui vient rentrer en compte dans le calcul de nos retraites, dans le calcul de nos arrêts maladie, de nos indemnités journalières quand on est en arrêt. Donc c'est tout ça en fait qui fait que les agents en ont marre, parce que quand pour quelqu'un qui se retrouve en arrêt sur une longue durée, pour être honnête avec vous, j'ai moitié moins de mon salaire. Mon salaire est divisé par deux, ce qui est énorme en fin de compte. L'ouverture à la concurrence, c'est pareil, ça fait très peur. Pour tous les agents, hein, on ne sait pas où on va, on ne sait pas dans quelles conditions on y va, comment ça va se passer. C'est assez opaque qu'on va perdre des choses, mais on ne sait pas quoi, on ne sait pas à quel point. Mais en gros, les cheminots en ont marre. Les cheminots, ils veulent exercer leur travail, ce n'est pas le problème. Ça fait plaisir à personne. Hein. Je pense que là, vous allez voir d'autres personnes, ça ne va pas leur faire plaisir d'être en grève, de perdre une journée de salaire. Ça fait plaisir à personne, mais au bout d'un moment, si les gens sont prêts à perdre leur journée de salaire, ce n'est pas pour rien. C'est parce qu'effectivement, il y a un gros ras-le-bol. En charge mentale, il y a certains endroits où il y a des pressions. Ce n'est pas pour rien qu'on a des camarades ou des collègues qui arrivent à commettre l'irréparable. C'est qu'il y a des vraies pressions en termes de quotidien qui sont là, qui sont exercées. Et effectivement, le coût de la vie qui augmente, le fait de se dire ça devient compliqué, alors que c'est des métiers dans lesquels normalement on n'est pas censé se retrouver dans des situations comme ça, tout ça, ça s'accumule.
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0: Alors, sous nos pieds, il y a aussi la RATP, hein, à quelques mètres d'ici. Mais toi aussi, tu connais la RATP, puisque le sud de la ligne est géré par la RATP. La RATP est en train de se faire quasiment vendre à la découpe, on va le dire comme ça. C'est ce qui pourrait peut-être arriver à la SNCF. Alors là, on a entendu effectivement un appel à la reconduction. Avec tout ça, quand même, il pourrait y avoir quelque chose qui se construirait entre salariés de la RATP et de la SNCF, puisque il y a quand même dans ces deux cas, il y a cette question de l'ouverture à la concurrence qui ne survole même pas, elle est présente.
1: Effectivement, c'est présent pour tout le monde, pour tous les agents, je dirais, du monde du train. Mais la RATP, ce qui est particulier, c'est que c'est vraiment une société qui est gérée à part entière par la Régie parisienne. On n'a pas du tout les mêmes façons de faire, les mêmes façons de procéder, même sur le terrain. Pour nous, à la conduite, on n'a pas les mêmes journées, on n'a pas les mêmes... En fait, ce n'est pas réellement les mêmes conditions de travail. Les agents RATP ont des choses qui sont prévues dans leur poste que nous n'avons pas à la SNCF. Et inversement, donc du coup, c'est ce qui rend difficile de travailler ensemble, c'est que les revendications ne sont pas totalement les mêmes. Elles sont proches, elles sont similaires, mais elles ne sont pas forcément identiques. Et c'est ce qui fait qu'à l'heure actuelle, pour l'instant, on n'a pas encore trop travaillé en commun. Je sais que les contenus de journée sont différents, les rémunérations sont différentes. En fait, tout est différent. Et vu que ce n'est pas les mêmes directions, ce n'est pas les mêmes établissements, bah en fait, faire un mouvement commun... Pour l'instant, c'est pas construit, parce que pour l'instant, chacun s'occupe de sa direction et chacun y gagne un petit peu ce qu'il veut. Enfin, je sais pas comment expliquer, mais vu qu'on va pas dans le même sens sur certaines revendications, on peut pas aller travailler ensemble.
0: Et en même temps, on peut dire que M. Castex est aujourd'hui président de la SNCF, il a sévi à la RATP.
1: Je peux pas dire le contraire.
0: Et puis aussi, quand même, il y a des attaques sur différents secteurs de la société, des plans de licenciement qui s'enchaînent les uns derrière les autres. Et on sent encore cette pratique de, on va voir la suite hein, pour aujourd'hui, mais cette pratique un peu de chacun de son secteur qui défend son bout de gras, si je puis m'exprimer ainsi. Là, il y a quelques semaines, il y avait le secteur du travail social qui était en grève. Là, il y aura d'autres secteurs peut-être à venir. Et il y a peut-être un moment où il va falloir travailler tous ensemble, parce que c'est effectivement quelque chose d'assez commun, mais on est plus fort ensemble.
1: Je suis d'accord, mais en fait, ça, c'est ce que c'est comment vous l'interprétez, mais en réalité, on se soutient beaucoup les uns et les autres, même si on distingue les dates sont différentes. En termes confédérales, on se soutient quand même beaucoup les uns les autres. Et c'est le but, c'est qu'il faut aussi que chaque direction comprenne qu'il y a cette mobilisation pour cette direction, cette mobilisation pour cette direction. Mais ça ne nous empêche pas d'aller les uns aux autres pour se donner des informations, pour discuter, pour communiquer ensemble. Et c'est ce qui fait un peu notre force. Pour l'instant, c'est un choix de travailler séparément. Mais je ne sais pas de quoi l'avenir est fait. Donc peut-être que d'ici quelques mois, on aura un gros mouvement interprofessionnel. Ça, je ne sais pas. Il faudrait contacter plus la Confédération que FO Cheminots.

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1: Merci d'être là, massif et déterminé. Aujourd'hui en Île-de-France, comme partout dans le pays, la mobilisation s'annonce forte et elle est indispensable. Car face à nous, le patronat du Ferroviaire, la direction de la SNCF et le gouvernement tentent de nous étouffer. Et notre présence, notre grève aujourd'hui prouve que nous ferons tout pour qu'ils n'y parviennent pas. Nous vivons dans un système où le capitalisme et la soif insatiable de profit des multinationales orchestrent les crises et se nourrissent des guerres. L'Ukraine, au Moyen-Orient, ces conflits armés ne servent qu'à enrichir les fabricants d'armes et les géants du pétrole. Et pendant que leurs cours boursiers s'envolent, qui paie la facture? C'est nous, ce sont les travailleurs. Les prix du carburant explosent. Les produits de première nécessité deviennent inabordables. Les factures et les loyers s'envolent. Et finir le mois est devenu une épreuve quotidienne pour les cheminots et plus largement pour les travailleurs. Pendant ce temps, l'État coupe dans les budgets sociaux pour financer l'économie de guerre et offre près de 89 milliards d'euros d'exonération de cotisations au patronat en 2024. C'est autant d'argent qui devrait financer nos hôpitaux, nos écoles, nos services publics, nos retraites et notre sécurité sociale. À la SNCF, le projet de démantèlement est total. La privatisation par la liquidation en filiales ne sont pas des modernisations, mais une catastrophe industrielle et une gabegie financière. D'un côté, les usagers en font directement les frais, les billets augmentent et certaines gares ne sont plus desservies car les nouveaux opérateurs privés ne visent que la rentabilité au mépris le plus total de l'aménagement du territoire et du besoin des populations. De l'autre côté, pour nous, les cheminots, c'est le grand éclatement. En multipliant les filiales, la direction n'a qu'un but, attaquer de front nos garanties collectives, comme l'organisation et le temps de travail que nous avons construit au fil des décennies pour garantir la sécurité des circulations, des cheminots et des usagers. Ils détruisent des emplois, sabotent nos accords structurants, veulent remettre en cause les 35 heures, précarisent nos activités sociales et piétinent nos conditions de travail uniquement pour développer le dumping social, la concurrence entre travailleurs. Excusez-moi derrière pour les délégations. Sudrail, venez, rapprochez-vous comme ça, après c'est à vous de prendre la parole, venez s'il vous plaît. Les conséquences de ces politiques ne se limitent pas à nos conditions de travail. Elles se voient aussi dans le recul dramatique du fret ferroviaire. Depuis l'ouverture à la concurrence en 2006, présentée comme une prétendue situation miracle, le bilan est sans appel. Le transport de marchandises par rail n'a cessé de reculer. Des triages ont été fermés, des milliers d'emplois ont été supprimés et des trafics entiers ont été abandonnés au profit du tout routier. Cette concurrence n'a pas permis de développer le rail. Elle a au contraire organisé son affaiblissement au bénéfice des grands groupes privés et de la logique financière. Pendant que les camions saturent les routes, aggravent la pollution et détériorent les infrastructures, les besoins des populations et les enjeux environnementaux sont sacrifiés sur l'autel de la rentabilité immédiate. La CGT porte une autre ambition, réintégrer pleinement le fret ferroviaire au sein de l'entreprise historique de service public et en faire un véritable service public national du transport de marchandises. Car le fret ferroviaire ne doit pas être organisé pour répondre aux exigences du capital et des actionnaires, mais pour répondre aux besoins de la population, de l'industrie, de l'aménagement du territoire et de la transition écologique. Le rail est un bien commun. Il doit être développé, planifié et financé dans l'intérêt général. Nous refusons que le transport de marchandises soit abandonné aux lois du marché. Nous voulons un fret public intégré au service des populations et des chargeurs. Nous affirmons que partout, dans nos trains, dans nos postes d'aiguillage, sur les voies, nos gares, nos triages et nos ateliers, le niveau d'exigence en matière de sécurité doit rester total. Pourtant, la direction fait exactement l'inverse. Les rythmes de travail en décalé, comme le 2-8 et le 3-8, se durcissent face aux logiques de rentabilité. La charge de travail et la charge mentale explosent, et les suppressions de postes créent des zones de tension permanente. Contre leur logique destructrice, nous rappelons que travailler plus n'est pas un progrès. C'est pourquoi la CGT revendique haut et fort la semaine des 32 heures, sans perte de salaire. Passer aux 32 heures, c'est le seul moyen de compenser la pénibilité réelle et de limiter l'épuisement des horaires décalés. Mais c'est surtout le levier indispensable pour embaucher massivement face aux sous-effectifs chroniques. Moins de temps à travailler, c'est appliquer le principe fondamental de partager le travail pour que tout le monde puisse vivre mieux. Avoir du temps libre pour vivre autrement est une nécessité absolue. Nous voulons libérer du temps pour notre santé, pour notre famille, mais aussi pour pouvoir pratiquer des activités physiques, sportives, associatives et culturelles. Travailler ne doit plus être toute une vie. Travailler moins, c'est tout simplement décider que nos vies valent plus que leurs profits. Cette même logique d'austérité se retrouve sur nos fiches de paie. Les salaires sont en berne et les inégalités salariales ne cessent de se creuser, que ce soit entre les femmes et les hommes ou entre contractuels et statutaires. Pour en finir avec cette division, la CGT exige l'extension du régime spécial à tous les travailleurs de la branche et un nouveau statut unique, le nouveau statut du travail cheminot. Ce statut, c'est d'abord une grille unique des salaires pour toutes et tous, qui garantit une véritable progression de carrière automatique et la reconnaissance de nos qualifications, de notre expérience et de notre ancienneté. Ce statut, c'est aussi le pouvoir d'agir sur nos lieux de travail, grâce à des comités de proximité, dotés de vrais moyens et de réelles prérogatives pour défendre notre santé et notre sécurité. C'est également le droit fondamental au logement, pour que chaque cheminot ait la garantie d'accéder à un logement décent tout au long de sa vie, dans un parc social et libre. C'est de plus l'accès et le développement de nos activités sociales et culturelles, grâce à un financement à hauteur de 3% de la masse salariale pour les actifs et 1% sur les pensions de nos retraités. Nous voulons leur mutualisation pour l'émancipation des travailleurs et pour combattre pied à pied leur logique patronale d'individualisation et de marchandisation. Enfin, ce statut unique, c'est le maintien et le développement des facilités de circulation pour l'ensemble des travailleurs de la branche ferroviaire. Qu'on se le dise bien et que la direction l'entende, les facilités de circulation sont un droit et en aucun cas un avantage en nature.
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1: Face à ce patronat qui tente de nous ramener au siècle dernier, l'unification de tous les travailleurs est essentielle. C'est uniquement par notre unité et notre lutte que nous gagnerons ce statut unique pour l'obtention de nouveaux droits. Camarades, la politique de la direction SNCF ne fait pas qu'user, elle broie et elle tue. La famille cheminote est une fois de plus cruellement endeuillée. Le mercredi 3 juin dernier à 22h45, notre camarade, un agent du service mécanique de l'Infrapol Aquitaine, a perdu la vie, heurté par une circulation alors qu'il intervenait sur un chantier à Lormont. Nous adressons nos plus sincères condoléances à sa famille, ses proches et ses collègues durement éprouvés. La CGT exige que toute la lumière soit faite, en totale transparence sur ce drame affreux, car nous le réaffirmons avec colère, personne ne doit perdre sa vie en la gagnant. Ce drame s'ajoute à une situation déjà insupportable dans plusieurs filières, notamment à l'équipement ou à la traction, avec des accidents mortels ou graves, et au bilan effroyable de 13 suicides depuis le début de l'année. La pression constante, les restructurations à marche forcée et la polyvalence de nos métiers poussent les cheminots à bout. Et face à ce bilan humain catastrophique, que fait la direction? Elle continue de sabrer, elle supprime nos moyens de protection en cassant notre médecine intégrée. En 3 ans, c'est moins 41% d'infirmières et d'infirmiers et moins 12% de cabinets médicaux. Depuis plusieurs mois, la CGT alerte sans relâche sur la dégradation profonde des services médicaux de la SNCF. Des revendications claires et légitimes ont été portées à tous les niveaux. Et c'est dans ce contexte que la CGT a appelé au rassemblement des blouses blanches le 28 mai dernier pour leur maintien et leur développement. C'est précisément cela, le tous cheminot. Tout le monde a besoin de tout le monde pour faire société et pour construire le service public. C'est ce modèle intégré que nous défendons corps et âme, un modèle unique où chacun sert à l'autre pour le bien de tous, contre leur logique d'éclatement, d'individualisation et de profit. La mobilisation d'aujourd'hui démontre une chose essentielle. Le patronat ferroviaire a échoué dans sa tentative de diviser les cheminots. Depuis des années, ils nous opposent les uns aux autres. Ils veulent mettre en concurrence les agents SNCF avec les salariés des entreprises privées, les statutaires avec les contractuels, les filiales avec les sociétés dédiées, les EF privées avec l'entreprise historique. Mais aujourd'hui, leur stratégie se heurte à une réalité. Partout, les cheminots relèvent la tête et se battent ensemble. Cette journée du 10 juin n'est pas une grève SNCF, c'est une mobilisation de toute la branche ferroviaire. Au T13, la grève est massivement suivie avec près de 80% de grévistes à la production. Au T12, malgré les tentatives de certains encadrants de faire croire que cela ne nous concerne pas, la mobilisation sera également importante avec près de 50% de grévistes à la production. Nous le réaffirmons, qu'ils soient salariés de SNCF Voyageurs, de filiales SNCF, de RATP, Cap Île-de-France, de Transdev ou encore de TRSI, tous les cheminots sont confrontés aux mêmes attaques. Derrière les transferts et l'ouverture à la concurrence, le patronat de la branche poursuit un objectif unique. Passer à la moulinette nos droits, nos accords collectifs, nos conditions de travail et nos rémunérations. TRSI est également en grève aujourd'hui, preuve que la colère dépasse largement le seul cadre de la seule SNCF. Partout, les cheminots comprennent que les attaques contre l'un d'entre nous finiront toujours par s'étendre à tous les autres. Le patronat espérait nous opposer, société contre société, cheminot contre cheminot. Il récolte aujourd'hui l'inverse, la solidarité et la convergence des luttes. Car qu'on soit à la SNCF, chez Transdev, RATP ou dans n'importe quelle entreprise ferroviaire privée, nous avons les mêmes intérêts et surtout le même adversaire, le patronat de la branche ferroviaire. Unis, nous sommes plus forts. Divisés, ils gagnent. Ensemble, nous gagnerons. Face à ce climat délétère, la direction de la SNCF multiplie les provocations. Non seulement elle refuse de reconnaître la pénibilité de nos métiers, mais elle pousse le cynisme jusqu'à exercer un chantage odieux en exigeant que nous sacrifions notre santé dans l'espoir d'obtenir de simples miettes sur nos salaires. Et pour tenter de nous faire avaler ces miettes, le jour même où nos blouses blanches manifestaient le jeudi 28 mai dernier, la direction a mis en scène sa propre mascarade, son soi-disant observatoire de la rémunération. Une mise en scène ridicule pour venir nous expliquer, graphique à l'appui, qu'on aurait déjà été assez servi et que la situation économique ne permettait pas d'aller plus loin. À force de scruter les chiffres, de modéliser des scénarios et de convoquer des experts, ils voudraient qu'on oublie l'essentiel. Ce ne sont pas leurs tableaux qui font nos fins de mois, ni leurs graphiques qui remplissent la marmite. Nos salaires ne suivent pas l'augmentation des prix. Les factures et les courses explosent et finir le mois est devenu une épreuve pour bon nombre d'entre nous. Ils ont le culot de nous demander de choisir entre nos conquis sociaux, notre santé, le CAA et nos salaires. Nous refusons ce chantage odieux. Le droit de vivre dignement tout le mois et le droit de vieillir en bonne santé ne se négocient pas. Nous exigeons les deux. Derrière cette mise en scène, le projet de la direction et du grand patronat est limpide. Leur stratégie consiste à remplacer le salaire fixe et les augmentations générales par des primes aléatoires, non pérennes et entièrement soumises à des objectifs de rentabilité du capital. C'est le cas des dispositifs de participation, d'intéressement ou encore de la prime de partage de la valeur. Pour l'entreprise, le calcul est simple et cynique. Moins de droits, plus de productivité et plus de polyvalence pour toucher une prime au lance-pierre. À la SNCF, cette politique de rémunération aléatoire représente près de 600 millions d'euros par an qui échappent complètement aux cotisations sociales. Qu'il s'agisse des 179 millions versés au titre de l'intéressement en 2026 ou des 97 millions de la PPV, ces sommes ne créent aucun droit, maintenant et ni pour l'avenir. Le résultat de ce tour de passe-passe est sans appel. La part de notre salaire prise en compte pour le calcul de la pension s'effondre. En clair, on nous vole sur nos salaires aujourd'hui et on nous vole sur nos pensions.

0: indexation générale des salaires immédiate d'au moins 12%, une grille unique des salaires pour tous les cheminots, permettant une véritable progression automatique. Excusez-moi. Et la reconnaissance des qualifications, de l'expérience et de l'ancienneté. Nous exigeons bien sûr un 13e mois pour toutes et tous, et l'indexation automatique des salaires sur les prix pour ne plus subir l'inflation. Pour finir, ne nous y trompons pas, nous faisons face à une offensive globale. Le grand patronat et l'extrême droite avancent main dans la main pour imposer leurs projets rétrogrades, réactionnaires et libéraux. Et lorsqu'ils ne parviennent pas à convaincre, ils choisissent de passer par la force et par la violence. Cette connivence funeste entre la droite extrême et le MEDEF n'est pas nouvelle, mais elle s'affiche aujourd'hui de manière décomplexée, avec la volonté claire de se faire du rouge. L'histoire nous l'a appris. Le fascisme n'est que la phase extrême du capitalisme. Partout en France, pour faire taire les voix dissonantes, le pouvoir et le patronat multiplient les procédures bâillons, les attaques et les mises en examen. C'est cette même logique répressive qui criminalise l'action syndicale et qui s'acharne jusqu'à mettre en examen notre secrétaire générale, Sophie Binet, simplement pour avoir dénoncé la violence patronale. Et la répression frappe tout aussi durement celles et ceux qui se lèvent courageusement contre la surenchère guerrière, sous les bombes, et contre les gouvernements génocidaires. Camarades, à qui nous apportons d'ailleurs tout notre soutien. Quand le capitalisme n'a plus d'arguments, il ressort les vieilles méthodes de l'extrême droite, le bruit des bottes, la peur et la matraque judiciaire. Et cette politique de la terreur, la direction de la SNCF l'exploite aujourd'hui jusqu'au trognon. Pour passer en force ses projets destructeurs de filialisation et de privatisation, elle installe une véritable politique de répression auprès de tous ceux qui auraient des voix dissonantes. Elle est prête à tout pour anéantir les droits historiques des cheminots. Pression managériale, sanctions disciplinaires injustifiées, dossiers montés de toutes pièces et recours à des cabinets extérieurs et enquêtes éthiques qui ne servent qu'à fliquer les agents et à monter des cabales en sous-main contre les militants. Tout cela n'a qu'un seul but, instiller la peur, isoler les cheminots et faire baisser la tête à tous ceux qui se battent pour brader le rail sans résistance. Mais qu'ils retiennent bien ceci. La CGT n'a jamais baissé la tête dans l'histoire, même devant les périodes les plus sombres. Et ce ne sont pas leurs méthodes qui nous feront plier aujourd'hui. Notre détermination demeure intacte. Quand l'injustice devient la loi, la résistance devient un devoir. Ne lâchons rien face à ce patronat décomplexé. Restons unis, quelle que soit notre entreprise, SNCF, filiale, société dédiée, opérateur privé ou entreprise transférée. Nous sommes tous cheminots et c'est ensemble que nous construirons les suites du mouvement pour gagner. Vive la grève et vive la lutte!
1: Dire quelque chose au nom du syndicat Sudrail de Paris Nord, dire à quel point déjà c'est une fierté d'être là devant vous, que les cheminots n'ont pas dit leur dernier mot. Je pense que c'est ce message-là aujourd'hui que la direction elle doit entendre. C'est qu'ils pensent qu'on était KO. Ils pensent qu'à la sortie de 2018, de cette fameuse bataille du rail, à la sortie de la réforme des retraites, de ces longues journées de lutte, de ces millions de manifestants, ils pensaient qu'on était en réalité KO debout. Et qu'aujourd'hui, on est en train de faire face à toutes leurs attaques de la plus belle des manières. C'est qu'on est en train de montrer que face à ce qu'est en train de faire le patron, la force des travailleuses et des travailleurs, c'est la grève. Que tu peux être Castex, Farandou, Pépi, n'importe quel président de la SNCF, n'importe quel dirigeant de tous les établissements, sans les travailleuses et travailleurs, sans les cheminotes, les cheminots, les conducteurs de train, les aiguilleurs, les agents en gare, ils ne sont rien et ils ne font rien du tout aujourd'hui. C'est pour ça qu'il n'y a plus de train, les amis. Je ne sais pas si vous avez vu, ça fait déjà très longtemps. En vrai, qu'on n'a pas vu une grève où t'attends sur le quai parfois une heure et demie, parfois qu'il n'y a pas même de train sur la journée, l'après-midi, et que ça leur fait drôle, en réalité, ce qui est en train de se passer, parce qu'ils se disent, et si les cheminots, ils étaient en réalité en train de reprendre confiance dans leur force. Et je le dis, les amis, je pense que cette journée, elle doit servir à ça principalement, c'est-à-dire à dessiner des perspectives. Parce que sinon, on fait grève pourquoi ? Moi, je ne sais pas pour vous, mais faire grève, perdre du salaire, perdre une journée, lorsqu'on est un travailleur, lorsqu'on est père de famille, mère de famille, bah oui, une journée, c'est difficile à perdre. Mais je pense qu'on fait

0: ce sacrifice-là dans l'objectif d'aller chercher beaucoup plus. Et qu'il va falloir qu'on construise rapidement des perspectives qui aillent dans le sens de lutter frontalement face à cette direction qui est en train de nous récupérer tous les acquis importants qu'on avait. Et je veux qu'on ait notamment une pensée émue, les amis, pour nos camarades qui se sont suicidés, qui nous ont quittés récemment. Je pense que vous avez toutes et tous suivi la vague de risques psychosociaux dans laquelle on est en train de faire face, et pas que nous en tant que cheminots, mais le monde du travail de manière générale. Mais on a 13 camarades cheminots qui se sont suicidés depuis le début de l'année. C'est un chiffre terrible. C'est un chiffre terrible parce qu'on se dit, c'est des camarades, c'est des collègues qu'on a côtoyés, c'est des collègues peut-être qu'on va côtoyer demain qui vont se retrouver dans cette situation. Et je pense que notre devoir, en tant que militants syndicaux, en tant qu'organisation syndicale, c'est de faire en sorte que personne ne paye de sa vie la souffrance au travail, que personne ne paye de sa vie les réorganisations et la casse sociale, que toutes et tous, quand on se réveille le matin, c'est pour mettre à manger dans l'assiette de nos enfants, c'est pour payer notre loyer, c'est pour essayer d'avoir des loisirs. Personne ne vient travailler pour finir dans un cercueil. Et qu'on est face à ça, les amis. On est face à cette situation où à la SNCF, on considère maintenant que le prix des réorganisations, le prix de la privatisation, il va se faire d'une part sur le dos, la sueur des cheminotes et des cheminots, sur la casse de leurs conditions de travail, mais il va se faire aussi sur leur propre vie. Et donc je pense qu'il faut essayer de voir qu'on est en train de, aujourd'hui, à travers cette journée de grève, commencer à poser la perspective d'une grève beaucoup plus dure. Et que oui, dans ce putain de pays, si les cheminots se mettent en grève, si la RATP se met en grève, si les raffineurs, les énergéticiens, pardon, les gaziers, les professeurs, le personnel de santé, qu'on est en capacité de plier Emmanuel Macron et tous les gouvernements possibles, et ils le savent pertinemment. Je pense qu'on est capable d'arracher bien plus que quelques miettes, que quelques primes, où ici et là on donne des primes à Transilien et pas aux autres, on donne des meilleures primes à Voyage et on donne rien aux fret. Et à raison, on leur donne un peu moitié moins. Il faut en finir avec cette division. Il faut en finir avec cette division de la classe ouvrière, mais également au sein même de la SNCF, où on a trouvé normal maintenant que des camarades de fret SNCF, aujourd'hui Xafret, eh ben ils ont 40 euros d'intéressement. Voilà. Et puis toi, tu as 1200 euros. Et tu t'en bats les steaks. Alors que tout le monde compose la SNCF. Tout le monde fait la SNCF. On n'est pas responsable du nombre de trains qui circulent. On n'est pas responsable du nombre de passages à niveau qu'il y a à entretenir ou non. On n'est pas responsable du nombre de guichets qu'il y a à tenir ou non. C'est eux seuls qui sont responsables de la casse. Et aujourd'hui, la SNCF, elle engrange des bénéfices pharaoniques, qu'il y a très peu d'entreprises comme ça qui engrangent autant de bénéfices. Et derrière, il n'y a que dalle. On sait que les différentes organisations syndicales, Sud, la CGT, etc., se rencontrent très rapidement. Faut pas attendre dans 2 mois, 3 mois ou je ne sais quoi. Il faut définir un plan de bataille tout de suite, rapprocher, dire aux gens qui ont fait un jour de grève aujourd'hui, tu n'as pas fait grève pour rien, tu as fait grève parce que maintenant on va pouvoir commencer à passer la deuxième et mettre une véritable pression.
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0: Bonjour et bienvenue sur Fréquence Paris Pluriel 106.3 pour l'émission Mode d'emploi, animée aujourd'hui par une équipe de militants altermondialistes d'Attaque et du journal Le Piaf.
1: Et nous sommes le jeudi 12 juin, nous recevons Philippe Aufury qui est anthropologue et membre du réseau Migrop pour nous parler du mot remigration, un horrible mot. Mais on te dit quand même bonjour Philippe.
2: Bonjour.
1: Parce que toi, tu vas nous expliquer à quel point il est horrible ce mot. Mais nous commençons par un autre mot horrible, le mot guerre, mais on l'enchaîne immédiatement sur le mot paix, bien sûr, Laetitia.
3: Oui, guerre et paix, mais je dirais plutôt guerre et guerre, telle qu'on la voit dans les médias et telle qu'on la voit ceux qui la subissent de leurs propres yeux, ceux qui malheureusement s'y retrouvent malgré eux, sans pouvoir rien faire, même pas fuir. Il y a une historienne que j'apprécie beaucoup, Suzanne Citron.
1: Ah bon ?
3: Oui, qui avait écrit une phrase qui est restée gravée dans mon esprit et qui se trouve dans l'introduction de son livre pour enfants, L'histoire des hommes. Je cite « Et pourtant, depuis 10 000 ans, on cultive les blés et les hommes n'ont jamais cessé de faire la guerre. Et pourtant, on est toujours au même point. » Incroyable, non ? On n'évolue pas vraiment comme on le croit. Je ne sais même plus combien de fois j'ai repensé à cette phrase ces derniers temps. Une autre autrice que j'apprécie beaucoup, Elsa Morante, a voulu mettre sur la couverture de son roman « La Storia » en 1974 un sous-titre très fort. Les titres, les sous-titres résonnaient ainsi, avec au milieu une photo de Robert Capa montrant un enfant mort. « La Storia, uno scandalo che dura da 10.000 anni. » L'histoire, un scandale qui dure depuis 10 000 ans. Aujourd'hui, dans les différentes éditions du livre, ces sous-titres n'existent plus. Et à l'époque, c'est Fumorante qui avait voulu qu'ils figurent en couverture. Mais il n'y a pas qu'elles. Et elles ne sont pas les seules. Le monde regorge des femmes et d'hommes qui rejettent la guerre et la violence, mais qui, malheureusement, n'ont ni le pouvoir ni les moyens d'échanger les choses. Le monde est entre les mains d'une poignée de puissants et d'arrogants qui non seulement ne se soucie pas du mal, de la mort et de la destruction qu'il cause, mais au contraire en amplifie la puissance. Mais la violence engendre la violence, n'est-ce pas ?
1: Sûrement.
3: Je ne vous apprends rien.
1: On en a quelques preuves.
3: Oui, et je ne vous apprends rien. Je n'ai pas inventé l'eau chaude. Alors, si cette poignée d'hommes puissants devient la cible des gens qui en ont marre de leur connerie, qu'ils ne viennent pas se plaindre. Alors, j'ai souvent entendu cette phrase. En général, ce sont les hommes qui l'utilisent à l'égard des femmes quand celles-ci se retrouvent dans des situations, disons, désagréables. Ah, elle l'a bien cherché. Alors, j'ai dit, ah, ils l'ont bien cherché. Au plus spécifiquement, il a bien cherché notre ami Mr. T. Vous savez de quel homme je parle, n'est-ce pas ?
1: Mr. T, c'est l'agence du risque, non ?
3: Plus ou moins.
1: C'est américain, je suis sûr que c'est américain.
3: C'est américain, oui, c'est ça. Alors, si c'est un homme, encore une citation littéraire. Moi, je pense qu'il ne l'a pas lu. Par ailleurs, je ne sais même pas s'il est capable de lire. Il y a pas mal de gens qui ne les supportent pas et qui ont essayé de les faire disparaître. Je me suis dit aussi que soit il a un ange gardien très puissant, mais vu son karma, j'en doute. Soit toutes ces attaques sur sa personne sentent les brûler. Complot. Alors, qui sait ? Peut-être ne le saurons-nous jamais. La seule chose qui est sûre, c'est qu'il est toujours là pour tout détruire et nous casser les pieds, pour être poli. Sans savoir ce qu'il veut faire avec l'Iran. Un jour, il veut bombarder, un autre jour, il dit que les accords sont conclus, et le lendemain, il revient sous ses propos. Après, il a gagné la guerre. Bon, on ne comprend rien. En plus, il a un duo avec son ami Bibi, qui, après la Cisjordanie et Gaza, s'attaque au Liban. Il sait ce qu'il veut, tuer tout le monde et tout prendre. Deux monstres qui mettent le monde en péril, massacrent des civils et sèment la destruction et la souffrance. Tout cela avec l'accord d'une grande partie de la classe politique mondiale. Peut-être que certains font pareil. Et c'est qui les aide sur les plans logistiques ou en leur vendant des armes. S'il vous plaît, maintenant, ça suffit, arrête-le. Et arrêtez tout court.
1: Ce qu'on n'arrête pas, en tout cas venant de la grande Amérique du Nord, c'est une Coupe du Monde de football. Pourtant, le football, il y en a aussi en Amérique du Sud, je crois.
2: Et oui, tout le continent américain est un passionné de football. Alors évidemment, on aurait pu parler de tas de choses, c'est-à-dire de la Coupe du Monde la plus chère du monde, de la corruption de la FIFA évidente ces dernières années, pour le milieu du foot du moins, de la proximité de son président avec Donald Trump, auquel il a tout concédé, tout, absolument tout, y compris évidemment la politique migratoire à l'égard des équipes. Mais on ne va pas parler de ça, on va parler d'une nouvelle qui nous vient d'Argentine et du gouvernement Milei. Figurez-vous que le gouvernement a estimé que les Argentins, enfin les pères argentins, ne pouvaient pas décemment ne pas payer leur pension et aller au match de foot. Non, ça ne se fait pas. Si on va au match de foot, on peut payer sa pension alimentaire à sa femme. Et donc, il a établi une liste pour interdire les pères qui ne payaient pas leur pension de stade de foot, qu'il a transmis gentiment à Donald Trump, enfin aux autorités américaines, pour interdire à ses mauvais parents de partir voir la Coupe du Monde. Et donc, c'est tout à fait étonnant, cette nouvelle. En général, quand on veut punir quelqu'un, on le tape au porte-monnaie. Et en Argentine, il suffit de le taper au match de foot et ça a l'air de marcher. On va voir ce que ça va donner. Et en tant que footballeur amateur, eh bien, je ne me prononce pas sur ce type de mesure. Je dirais ni pour ni contre. Bien au contraire.
1: Oh là là là là. On va entendre les sirènes de toutes les planètes venir te huer. Mais on va huer d'autres personnes. On va huer certains économistes, certains champions de l'industrie. On les appelle parfois les ingénieurs du chaos, Alex.
4: Oui, si le succès de Donald Trump, on parle que de lui, hein, c'est toujours lui, mais aussi du RN en France ou de Giorgia Meloni en Italie, c'est-à-dire de cette droite qu'on dit parfois radicale, populiste, extrême ou illibérale, qui a visiblement le vent en poupe dans tous les pays développés, était avant tout l'effet d'une innovation dans les techniques du marketing politique. C'est ce qu'on pourrait penser en lisant ce livre, « Les ingénieurs du chaos » de Giuliano D'Ampoli. Petit disclaimer tout de suite, hein, comme on dit chez les influenceurs, le livre date de 2019. Il parle bien de Trump, mais du premier, hein, celui de 2016, dont on sait maintenant à quel point il était modéré par rapport au second, celui qu'on doit souffrir, comme on disait autrefois dans les salons, même quand on ne le supporte pas. Le livre ne dit pas un mot de Meloni, qui n'avait alors pas encore débuté son irrésistible ascension. L'auteur n'est ni un devin, ni un prophète. Entre les lignes, on devine d'où il parle. Un centriste modéré, libéral, qui aborde les populismes de droite ou de gauche. Sa cible initiale, c'est d'ailleurs le mouvement 5 étoiles, qui est difficile à classer, mais dans sa version comptée, plutôt à gauche. Et il a le mérite de rendre visibles les méthodes employées par les marketeurs New Look, qui ont aidé Trump, qui ont aidé Farage ou le mouvement 5 étoiles à gagner des élections, un peu comme ces magiciens qui dévoilent leurs trucs pour rappeler à leur public que tout ça, ce n'est que du show. Et personnellement, je me demande si tout ça, ce n'est pas un peu plus que de la manipulation et du show. Mais pour comprendre de quoi on parle, il faut commencer par expliquer ce qu'est le marketing et pas seulement en politique. On peut résumer ça en une phrase, faire du marketing, c'est concevoir et présenter un produit de manière à ce qu'il réponde aux besoins et aux attentes des consommateurs susceptibles de l'acheter. La magie de cette définition, c'est qu'elle ne s'embarrasse pas de préciser si le produit doit ou non réellement apporter quelque chose au consommateur tant qu'il l'achète. Dans un grand bouquin d'économie qui s'appelle Obélix et compagnie, des auteurs de référence que sont Goscinny et Uderzo expliquent merveilleusement comment on peut marketer une chose aussi lourdement inutile qu'un menhir. Personne n'ayant besoin d'un menhir, il faut commencer par susciter ce besoin en faisant un moyen de distinction. On fait alors une campagne d'affichage sur des plaques de marbre à destination des classes possédantes. Vous avez une domus, une familia, des servis. Il vous manque un menhir. Votre voisin cherche à vous impressionner avec son char à 12 chevaux. Impressionnez-le avec un menhir. En politique, le marketing consiste aussi à vendre un produit qui peut être un candidat, un programme ou un parti. L'acte d'achat consiste généralement en un vote, mais peut aussi prendre la forme d'une adhésion ou d'une participation à une action. Le coût n'est pas monétaire, mais bien réel, du temps, mais aussi un coût cognitif, des efforts, des risques. Le gain, lui, c'est un peu comme le menhir, il est plus souvent peu tangible. Mais pour les plus investis, il peut aussi être très concret. Mais comme nous le montre la BD d'Astérix, la noblesse de l'art dans le marketing politique consiste à échanger une idée contre un vote bien réel qui est une petite parcelle de pouvoir. Pour vendre le produit, il faut l'adapter aux attentes des acheteurs et lecteurs. On commence par cibler des consommateurs potentiels et on adapte le message à chaque cible désignée. Le même candidat devient un défenseur du service public pour les uns, typiquement des profs, et un dirigeant déterminé à chasser les gaspillages et simplifier les procédures administratives pour les autres, typiquement des petits commerçants. Dans ce marketing politique classique, le candidat multiplie les grands écarts pour s'ajuster aux attentes d'électorats différents, mais il s'oblige à rester cohérent, au moins de manière formelle. Dans notre exemple, le candidat défend un service public moins coûteux et plus efficace grâce à des règles plus simples, pensées en tenant compte à la fois de l'expérience des fonctionnaires et des attentes des usagers. Notre candidat est un équilibriste de haut vol, mais il ne se contredit pas. Ce marketing classique aboutit à une curieuse régularité qui finit par ressembler à une loi scientifique. Un candidat, qu'il soit de droite ou de gauche, doit se recentrer pour gagner l'élection. Il doit tout faire pour plaire à un électorat modéré, moyennement politisé, peu convaincu par les candidats. Il faut apparaître comme le plus à droite des candidats de gauche ou le plus à gauche des candidats de droite pour maximiser ses chances. La logique est assez simple. Quand deux candidats et seulement deux candidats peuvent gagner, les électeurs les plus politisés voteront pour le moindre mal. Ils seront acquis aux candidats de chacun des deux bords. Alors que ceux qui peuvent voter d'un côté ou de l'autre, ceux qu'aux États-Unis on appelle les indépendants, peuvent faire basculer l'élection d'un côté ou de l'autre. Ils décident donc de l'élection, ce qui garantit que le candidat élu sera attentif à plaire à ce segment assez minoritaire de l'électorat. L'obligation de cohérence auquel les candidats s'astreignent les oblige à se modérer, à se conformer à ces électeurs médians socialement situés dans les couches moyennes et moyennes supérieures. Tout change selon Dan Pauli avec le développement des réseaux sociaux. Alors qu'avant, on déterminait son choix en regardant la télévision, là où les candidats pouvaient parler à tous les électeurs, maintenant on peut se contenter de suivre des fils de discussion où on commente de manière immédiate des événements qui peuvent être bien réels ou n'être que des réactions qui font l'actualité. Dans cette nouvelle logique, les électeurs sont de moins en moins confrontés à une information commune et relativement consensuelle. Les électeurs choisissent de plus en plus des sources d'informations qui leur correspondent, confortent leur biais ou leur pente. Ils peuvent choisir de ne retenir d'un candidat que ce qui leur plaît. L'exigence de cohérence devient inutile. Au contraire, plus le candidat se permet de sortir de la modération, du politiquement correct ou du marketing classique, plus il gagne en consistance aux yeux des électeurs détachés des médias conventionnels. C'est ainsi qu'on voit un Trump dire en permanence une chose et son contraire, chercher à choquer plus qu'à rassurer et à gagner en parvenant à additionner des électeurs qui n'ont en commun qu'un refus de la modération. Le raisonnement a l'air de se tenir et a le mérite de tenir compte des transformations réelles des modes d'information et des conditions objectives du travail politique. On retrouve une logique décrite par un économiste comme Galbraith à propos des grandes entreprises. Une grande entreprise, c'est une entreprise qui est capable de créer une demande adaptée à l'offre qu'elle propose. Néanmoins, il me semble qu'en politique, réduire la demande à l'effet d'une offre bien marketée par des techniciens à la pointe des innovations informatiques serait une erreur. Même la demande de Trump reflète des besoins bien réels liés à des évolutions sociales et économiques bien réelles. Mais ce serait l'objet d'une autre chronique, to be continued, comme on disait dans les séries américaines des années 1950.
1: Et les chroniques s'enchaînent, mais les musiques aussi.
0: Oui, on va faire une petite pause musicale en écoutant Caetano Veloso, Meia Lua Intera.

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1: Et aujourd'hui, ce vendredi 12 juin, c'est le jour où entre le nouveau pacte immigration en Europe et ce phénomène migratoire qui nous plaît ou déplaît quand on écoute les médias. C'est en tout cas de la douleur humaine, de la douleur qui se propage à travers les frontières, et on peut dire que l'UE maintient les étrangers dans l'irrégularité avec ce genre de réforme. On va parler de ce thème, de la migration, d'abord avec un retour sur un texte statistique, enfin sur un document statistique Théo que va nous commenter Ludo, puis nous parlerons après de cet horrible mot qu'est rémigration avec Filippo Furi. À toi Ludo pour nous parler du rapport Théo.
2: Oui tout à fait, les résultats de l'enquête Trajectoire et Origine, dit Théo, menée conjointement par l'Institut National des Études Démographiques et l'INSEE sont enfin parus en mai dernier. Alors pour rappel, Trajectoire et Origine est une enquête qui a pour but spécifique l'étude de l'immigration et des descendants d'émigrés en France qui, au-delà des questions d'origine des parents notamment, permettent des questions sur le ressenti d'appartenance, je cite la terminologie officielle, religieuse et ethno-raciale, qui, je le précise, sont classées comme des données subjectives. Puisqu'en France, il n'est pas permis d'avoir des données nominatives concernant la religion, l'appartenance politique et syndicale, la santé, etc. Ce ne sont donc pas tout à fait des statistiques ethniques au sens américain du terme. Alors la deuxième édition de l'enquête s'est terminée en 2020, avec le recueil de 27 000 questionnaires, ce qui représente statistiquement un échantillon très conséquent. Alors la nouveauté de l'enquête était l'interrogation de ce qu'on appelle la troisième génération, c'est-à-dire les petits-enfants d'immigrés, ainsi que l'intégration dans l'enquête de l'immigration chinoise. Je précise que l'intégralité de la publication est en libre accès sur Open Edition, bookopenedition.org. Alors, pour quel résultat, justement? Donc, en France, 13% de la population est émigrée au sens d'une personne de nationalité étrangère née à l'étranger. Cela représente 8,6 millions de personnes, auxquelles il faut ajouter 11% de personnes qui ont au moins un parent né à l'étranger et 10% au moins un grand-parent, qui ont au moins un grand-parent étranger. Alors si on s'arrête à la deuxième génération, cela fait un peu moins de un quart de la population qui a au moins une origine étrangère. Et si l'on prend en compte les grands-parents, cela fait un tiers qui a un lien avec l'immigration. Alors ça peut paraître beaucoup, mais cela ne reflète pas le millefeuille qui est devenu la société française depuis longtemps, avec l'empilement des vagues migratoires depuis la fin du 19e siècle. Pour prendre l'indicateur des unions mixtes, celui qui, lorsque il est à zéro, permet de savoir dans les sociétés balkaniques, si deux communautés ne se côtoient jamais et sont potentiellement en tension, il est plutôt élevé en France. 39% des immigrés ont un conjoint d'une autre origine que la leur, et parmi ceux-là, 45% des conjoints n'ont pas d'ascendance migratoire. Au total, près d'un enfant d'immigré sur deux a un parent non immigré stricto sensus. Si on prend la deuxième génération, le taux de mariage mixte monte à 59%, dont 45% des conjoints n'ont pas d'ascendance migratoire. Parmi les petits-enfants d'immigrés, 9 enfants sur 10 ont au moins deux grands-parents qui sont non immigrés. Alors tout ça pour dire qu'il y a une lente dilution de la migration dans la population dite majoritaire qui s'est elle-même constituée de vagues migratoires précédentes. Alors on peut le voir à la première page du rapport qui reprend l'expression de l'historien Gérard Noriel, le creuset français. Les différentes vagues migratoires par pays connaissent un pic numérique qui décroît progressivement et qui sont remplacées par des migrations d'autres origines. Alors pour prendre un exemple, quelle est la plus grande vague migratoire par nationalité que la France ait connue dans son histoire ?
1: Oula, grande question. La plus grande vague ?
2: La plus grande vague migratoire ?
3: Les francs. Pas...
2: Et même ça, c'est faux, voyez-vous.
3: Ça, c'est du franc-parler.
2: Et voilà. Mais, eh bien, non, effectivement, c'était les Italiens qui atteignaient en 1930 le chiffre de 1,8% de la population française. Un score plus important que l'immigration algérienne qui atteindra, elle, 1,5%. Au début des années 80. Alors je précise qu'à l'époque, on ne compte que les ressortissants étrangers, pas les naturalisés, et encore moins la deuxième génération. Alors progressivement, l'immigration italienne sera remplacée par les Espagnols, les Portugais, les Algériens, etc. Donc plutôt que de parler de grand remplacement, il faudrait parler d'un remplacement perpétuel des vagues migratoires progressivement assimilées. Et ce d'autant plus qu'une grande partie de ces vagues migratoires correspondait à une stagnation de la population française et aux besoins de main d'œuvre qui s'en est suivi, y compris dans les années 50, ce qui semble aujourd'hui être de nouveau d'actualité. Alors, ce qui change aujourd'hui par rapport aux années 30, c'est la visibilité des migrations. Plus de 70% des immigrés sont d'origine extra-européenne, dont 32% d'origine maghrébine et 19% d'origine subsaharienne. Et pour compléter ces chiffres, il faut préciser que les vagues migratoires en provenance du Maghreb sont dans leur phase descendante, alors que celles en provenance d'Afrique subsaharienne sont encore dans leur phase ascendante. Alors que les migrations en provenance de Turquie et du Moyen-Orient sont nettement plus faibles. Contrairement à l'idée qu'on a pu s'en faire à un moment donné. Alors les résultats de l'enquête démolissent au moins un préjugé. 53% des immigrés venus après 16 ans ont atteint l'enseignement supérieur dans leur pays. Et la proportion est encore plus forte pour les Africains. Cependant, cela n'empêche pas que les immigrés d'origine africaine au sens large d'être beaucoup plus concernés par le chômage que le reste de la population. En moyenne 1,6 fois plus. Et beaucoup plus pour les hommes, c'est de l'ordre de 2,1. Que pour les femmes. Et plus inquiétant encore, ces différences persistent à la deuxième génération, malgré des niveaux scolaires équivalents au reste de la population. Concernant la précarité des situations, un immigré sur cinq déclare avoir été sans papier, et on retrouve le même taux parmi ceux qui ont été naturalisés. Et c'est 1 sur 4 pour ceux qui ont une carte de 10 ans. Alors quand on dit sans papier, ça peut vouloir dire juste avoir un récépissé, voire même une carte d'un an, c'est un sentiment de précarité. Alors selon le rapport de l'enquête, c'est bien sûr le détricotage des lois sur les titres de séjour et la charge administrative qu'elle induit pour l'administration qui en découle et qui provoque cette précarité des situations. Et d'ailleurs, hors rapport, les personnes recommandent plutôt de s'orienter vers la lutte pour un logement, de réorienter les efforts de l'administration vers le logement ou les études ou l'éducation pour permettre aux enfants d'immigrés d'être un peu moins précaires. Alors je pourrais encore parler de beaucoup de choses comme la précarité du logement, la ségrégation spatiale ou le ressenti de discrimination très élevé dans l'enquête pour la deuxième génération. Mais donc je vais m'arrêter là et recommander aux auditeurs d'aller consulter le résultat de l'enquête à l'adresse bookopenedition.org.
1: Et merci Ludo pour tous ces chiffres qui remplissent un rôle bien clair quand on a des débats à la télé. Mais nous, on est à la radio, on est sur Fréquence Paris Pluriel et on reçoit donc Filippo Furi. Donc, tu es anthropologue, tu es membre du réseau Migre Europe, tu as écrit des ouvrages comme par exemple Les migrants, relier les frontières sur les traces des morts en Méditerranée avec Carolina Kowinski aux éditions La Découverte. Tu penses les frontières et on t'a invité parce qu'il y a ce mot qui intervient de plus en plus dans le faux débat mené par l'extrême droite qui est remigration. On peut signaler que hier, jeudi 11 juin, sur la basilique de Saint-Denis, une grande banderole a été déployée avec le mot remigration, là où, il y a un mois, se tenait un des plus grands meetings antiracistes qu'il y a pu avoir lieu depuis 20 ans en France, et quelques jours après le passage de Jean-Luc Mélenchon et de LFI, qui employait aussi beaucoup de termes d'antiracisme. Alors, ce mot-là, remigration, il vient d'où ?
4: C'est une grande question. Je pense que tu l'as mentionné en ouverture d'émission. Aujourd'hui, entre en vigueur le pacte européen sur la migration. Je pense que c'est intéressant de mettre ces mots dans ce contexte. C'est-à-dire que la question de la gestion de la migration est quelque chose qui évolue, disons, de manière de plus en plus limitant depuis 30 ans. Et c'est intéressant que en parallèle, il y a le développement de ce mot qui est le mot rémigration, qui est porté notamment par les mouvements d'extrême droite identitaire, et on reviendra sur la question d'identité plus tard. Je pense que c'est intéressant de revenir un peu sur l'origine de ce mot rémigration. Alors, on a fait une petite recherche généalogique et rémigratia, c'est un mot qui avait été utilisé après la Deuxième Guerre mondiale, entre 45 et 49, pour décrire un mouvement de retour des Polonais vers la Pologne après le conflit. Donc, vous voyez que c'est les Polonais à la base qui décidaient de rentrer chez eux. Donc, il y a une dimension de retour, vers le pays d'origine avec une logique, subjective. Les Polonais veulent rentrer chez eux. La question aujourd'hui, c'est que la rémigration, c'est qui on va rémigrer. C'est-à-dire que c'est les pays de résidence des populations étrangères qui décident de mettre en place un dispositif qui serait amené à faire rémigrer, on ne sait pas où, on ne sait pas pourquoi, des personnes pour tout un tas de raisons. Et c'est là qu'on va un peu analyser les données récentes, l'usage récent de ce mot.
1: Et peut-être qu'on parlait de l'Italie, on peut commencer par l'Italie, parce qu'il a été pas mal utilisé par l'extrême droite, et pas que l'extrême droite ces dernières années.
4: Alors c'est un mot qui est apparu en Italie relativement récemment. Je pense qu'en France il est apparu plus tôt.
1: Ah d'accord.
4: Mais en Italie il a été il est rentré dans le discours des tous les disons les partis d'extrême droite de la Ligue du Nord et nouveaux petits partis qui se sont créés à la droite de la droite du gouvernement qui est elle aussi de droite extrême droite on peut dire. Et c'est un mot qui est associé de manière très importante à la dimension de, identitaire. C'est-à-dire que c'est à l'intérieur du mouvement identitaire que ce mot a fait surface et qui a été mobilisé de plus en plus. Mais avec des stratégies. Il y a un lien européen des partis d'extrême droite qui ont décidé, d'une certaine manière, d'utiliser ces mots et d'investir sur ces mots. Donc c'est quelque chose qui a une dimension qui n'est pas que nationale, c'est une dimension qui est plutôt européenne et pas que.
1: Mais on voit tous les partis européens d'extrême droite le reprendre et peut-être même parfois des micro-partis plus extrêmes que l'extrême droite de certains pays et qui veulent le faire arriver dans la tête des gens comme si c'était une notion normale. L'autre notion qui a bien peuplé nos débats quand on parle d'extrême droite, c'est le grand remplacement. Finalement, c'est la continuité immédiate.
4: Mais moi, je pense que c'est deux mots qui sont totalement associés. C'est-à-dire que si on va revoir un peu, comme je disais, la généalogie, c'est intéressant, cette glissement sémantique, on pourrait dire ré-sémantisation du mot. C'est-à-dire que le mot a été inscrit dans un discours. Voilà, je vous cite un extrait qui dit « Race blanche, français de souche, grand remplacement et réimmigration sont les mots qu'il faut utiliser ». La droite dit, pour mener un combat politique identitaire.
1: Et donc cette identité, on la voit aussi beaucoup aux États-Unis. Tout le monde a entendu parler de l'ICE et de toute cette arrestation massive. C'est aussi la rémigration par rapport à l'Amérique du Sud, par rapport à l'Afrique.
4: Alors, pour les États-Unis, c'est assez intéressant de voir un peu la logique. Je pense que c'est intéressant de considérer que le contexte n'est pas forcément le même, les cadres juridiques n'est pas le même, mais les discours se ressemblent beaucoup. Et la question, c'est qu'il y a, si vous voulez, deux niveaux de mobilisation de la droite au gouvernement et des mouvements d'extrême droite sur le territoire qui sont contre les personnes qui ont un statut irrégulier. Donc là, vous avez ICA qui va faire la chasse à l'homme, non, pour arrêter des personnes et les renvoyer. Et derrière, il y a aussi un discours qui est un discours public, etc., qui produit faire dégénérer les conditions de vie des personnes étrangères sur le territoire pour les pousser à repartir. Les deux niveaux, c'est-à-dire la dimension proactive et à la limite des déportations faites par les dispositifs étatiques, s'associent à ces discours de « on va vous rendre la vie impossible, comme ça vous allez rentrer chez vous de manière un peu à la limite aidée ». C'est-à-dire qu'il y a aussi une volonté de mettre de fond pour que les gens rentrent chez eux.
1: Donc là, on vient de voir l'extrême, en tout cas la très visibilité. La grande visibilité aux États-Unis de ces arrestations qui donnent la peur, qui font que tu peux traverser la rue et être arrêté alors que tu vas au travail avec des conjoints, des conjointes de nationalité américaine. Là, on a vu à quel point ça pouvait faire peur à des gens qui vivent autour de nous. En France, en Europe, on a le même phénomène ?
4: En France et en Europe, on a les mêmes phénomènes. Si on regarde justement, on parlait du pacte tout à l'heure, c'est-à-dire que les mesures de le pacte s'associent à ce qu'on appelle directive de retour, c'est-à-dire qu'il y a tout un dispositif qui se met en place aussi pour faciliter la expulsion, la déportation, le retour chez soi ou dans un pays tiers. C'est hyper intéressant d'aller voir qu'est-ce que ça veut dire pays tiers. C'est-à-dire qu'on peut envoyer des gens qui n'est pas chez eux, mais dans des pays qui acceptent de les recevoir. Ça, c'est assez tordu comme dispositif. Mais la logique, c'est de effectivement intervenir à ce niveau-là et donc de manière policière, si tu veux. Ça, c'est un niveau de discours. Le deuxième niveau de discours, c'est celui qui va viser, et de manière un peu plus subtile, etc., la population étrangère régulière sur le territoire, mais qui est visée parce qu'elle est étrangère. Et qui, du coup, il y a un glissement aussi, c'est-à-dire que ce n'est pas une question de droit administratif, ce n'est pas une question de papier. Tu as les papiers, mais si tu n'es pas assimilé, ça, ils utilisent le mot assimilation, donc pas intégration, pas assimilation, on peut revenir aussi sur ce mot. Si tu n'es pas assimilé, tu ne fais pas preuve d'être un bon français, citoyen ou habitant du pays, ben là on peut remettre en cause ton droit d'être sur le pays et donc on peut te pousser à rentrer chez toi. Ça m'a fait penser un peu ce qui s'est passé, si vous voulez, en Tunisie. C'est-à-dire quand le discours du président a dit a parlé du grand remplacement aussi. Il a utilisé les mots européens pour la Tunisie en disant que c'est les subsahariens de base qui sont la cause de tout le problème de l'Algérie, de la Tunisie, pardon. À ce moment-là, vous avez eu un effet de l'idée de faire repartir les gens. A été associé à un dispositif policier de arrestation et expulsion, illégal, légal, on verra, mais aussi et donc c'est un impact social aussi, pousser la population plus ou moins raciste, si on veut, donc les couches plus racistes, attaquer les personnes étrangères qui ne sont pas considérées, assimilées aux parties de la société pour les pousser, pour leur rendre la vie impossible. C'est-à-dire que vous avez des gens qui ont interdit bancaire, des gens qui se font expulser de leur logement, on revient à la question du logement, et qui ne sont pas soignés dans les hôpitaux, etc. Quand tu te mets face à une forme de racisme à ce niveau-là, ben forcément tu vas probablement penser je vais repartir, je vais quitter le pays. Et donc là-dedans, il y a aussi le IOM qui fait toute qui travaille sur ce retour volontaire, entre guillemets, volontaire faussé, quoi, un peu, et qui pousse les gens à partir de Tunisie. Donc c'est un peu la même dynamique, disons ça.
1: Et un mot pour finir ce sujet, après on parlera de l'identité, on parlera de qui sont les immigrés qui vont se sentir poussés à cette horreur de mots, mais ça veut dire quoi, remigrer d'un point de vue technique? C'est envoyer les gens dans des camps ailleurs, dans d'autres pays tiers? C'est rarement rentrer dans un chez-eux qui n'existe peut-être même pas?
4: Mais je pense que c'est justement le point, la dimension technique d'un projet. Alors il y a énormément de projets qui ont été proposés, retirés, nommés, etc., mentionnés. En Italie, on propose un processus, un projet de rémigration qui serait volontaire à la base. C'est-à-dire les personnes seraient aidées à rentrer chez eux avec un minimum de soutien financier apparemment. Donc l'idée, c'est de les aider. On sait que la migration, c'est une expérience de déracinement, réracinement. On peut revenir un peu sur ces références théoriques là-dessus. Mais la question, c'est, on vous renvoie chez vous. C'est quoi le chez vous? La question, c'est qu'il n'y a pas une idée de chez vous qui soit genre, tu ne peux pas l'appliquer à des personnes qui ont grandi ici, qui ont deux, troisième génération. Rentrer chez vous, ça n'a pas beaucoup de sens.
1: On va justement écouter Tikenja Fakoli, Où aller

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1: Et nous poursuivons avec Filippo Furi ce sujet qui nous effraie tous quand on l'entend parler massivement de plus en plus fort par les médias et qui sont souvent dominés par l'extrême droite, c'est ce fameux remigration. Qui va-t-on remigrer ? Et Ludo, dans une chronique où il nous parlait du rapport statistique sur l'immigration qui vient de sortir il y a peu de temps, nous rappelait que la plus grande vague migratoire, celle qui a le plus de conséquences en termes de population aujourd'hui, c'est la vague italienne. Donc finalement, cette question d'identité en France, on la perçoit de manière assez étrange. C'est quoi finalement être immigré en France ?
2: Mais c'est, je pense que c'est la question, c'est-à-dire que là, si on regarde la question de la migration dans les dernières 30 ans, on a déjà vu qu'il y a une évolution énorme de population qui arrive, il y a des cycles, etc. Mais si on va, comment dire, si on ouvre le zoom et on va regarder un peu la dimension historique plus générale, ben on se rend compte que la mobilité humaine, c'est la source de la civilisation même, genre que l'humanité se base sur cette circulation. Les Italiens ne sont pas objets de réimmigration. Je veux dire, la rémigration s'applique à... Là, tout à l'heure, on disait race blanche, on disait français des souches, on disait religion chrétienne. Genre, il y a des éléments qui sont en train de mettre, comment dire, créer une frontière entre qui est, entre guillemets, bien vu, bien assimilable, correspondant un peu à nos critères ici. Je parle italien. Je suis un italien ici.
1: Ah bon, je n'avais pas entendu.
2: Attention.
1: Parler.
2: Donc, il y a cette frontière. Et après, en dehors de ça, il y a toutes les personnes qui sont considérées comme des personnes qui n'ont pas les caractéristiques pour se adapter dans un pays. Si ce pays est pensé comme de souche blanc, chrétien, etc. Donc c'est cette frontière qui est intéressante à observer, parce que si on rentre dans l'analyse basique, si vous voulez, de la dimension de la migration en général, ben tout a changé. Les Italiens étaient ici. D'ailleurs, c'est assez intéressant de voir comment c'est des dynamiques, c'est des cercles concentriques, si vous voulez. C'est-à-dire que les Italiens, les Polonais, les Portugais étaient les non-bienvenus à une certaine époque, parce qu'ils représentaient des classes populaires, des personnes à la limite marginales, etc., dans une situation socio-économique qui n'était pas totalement, entre guillemets, intégrée. Donc ils étaient, eux, les cibles de ces discours différents, mais même. Et là, on retrouve une discussion qui est beaucoup plus, extrême, parce qu'elle va toucher une, entre guillemets, différence culturelle qui est un peu plus explicite, c'est-à-dire que des personnes qui n'ont pas la même religion, etc. Alors, on faisait référence, par contre, genre la France n'ayant pas de base... un cadre juridique qui devrait faire des distinctions à ce niveau-là, c'est carrément quelque chose qui est paradoxal.
1: Paradoxal d'autant plus qu'on a vu un chiffre qui dit qu'un tiers des habitants français en France sont un grand-parent qui n'est pas issu du territoire national français. Donc on en est à une évolution qui pose la question finalement, mais on va remigrer qui ?
2: Alors, petite parenthèse, je pense que c'est assez intéressant, parce que c'est après on peut aller voir aussi le niveau historique un peu plus loin. Je veux dire, si tu vois le point, genre la dimension génétique, démographique des populations, être français, c'est-à-dire être français des souches, c'est un discours. Qu'est-ce que ça veut dire être français des souches ? Genre la France existe comme entité étatique, plus longtemps que l'Italie, par exemple, mais c'est une référence géographique, historique, et pour laquelle les gens qui sont nés à l'intérieur d'un territoire sont considérés français. Mais la mobilité humaine n'a, comment dire, l'idée de souche en soi est quelque chose de faux. C'est la notion de autochtonie, n'a aucun sens. Vous n'êtes pas autochtone, vous êtes un mélange de, bon, peut-être si on va voir des petits îlots perdus dans là, on pourrait retrouver une certaine cohérence génétique, etc., mais sinon on est mélange, on est rencontre, on est échange. Donc ça, c'était un peu pour revenir sur la question de qui on est déjà pour pouvoir dire qui on va rémigrer. Qui on est pour pouvoir dire qui on va rémigrer. Et effectivement, alors en Italie, on a un mot qui est extra-communautaire. qui est un mot assez comique, c'est-à-dire que linguistiquement, c'est ceux qui ne font pas partie de la communauté européenne, mais c'est un mot qu'on emploie régulièrement pour les migrants subsahariens d'Afrique du Nord, mais jamais pour un Américain, pour un Australien, etc. Parce que eux, ils rentrent dans la case de expats, je ne sais pas comment vous voulez les appeler, mais ce n'est pas les extra-communautaires. Et probablement, et si on va regarder un peu les discours sur la réimmigration, c'est les personnes qui ne sont pas bienvenues. Et les personnes qui ne sont pas bienvenues, c'est ces fameux extra-communautaires. Ce sont des personnes qui, dont les, disons, la culture, la langue, les traditions, etc., ne peuvent pas, selon qui construit cette idée d'identité, ne sont pas compatibles avec le pays dans lequel ils vivent. Donc décider que quelqu'un, on va réémigrer quelqu'un chez un soi qui est totalement hypothétique, ben c'est complètement abstrait comme cette. Voilà. À la limite, oui.
1: C'est abstrait, mais ils sont pas assimilés, ces gens-là.
2: Ben, écoute.
1: Non, mais on sait bien de qui on parle. Non, je faisais la petite phrase de droite. Hein, la petite phrase de droite, ça fait toujours un peu son effet.
2: Moi, je voulais juste vous dire, si on continue dans la poursuite, moi, je peux carrément me faire réémigrer, en fait. Je considère ne pas être complètement assimilé à la culture française pour tout un tas de raisons. Par contre, comme culture française, vous avez bien assimilé des petits éléments culturels, gastronomiques italiens, et donc ça va. C'est assez intéressant de voir où est-ce qu'on met la limite et qui sont effectivement ces cibles.
3: Par contre, tu n'es pas extra-communautaire.
2: Ben, je ne suis pas extra-communautaire.
3: Et je note que les extra-communautaires sont très communautaristes.
1: Et tant qu'on est dans les références culinaires, le plat préféré des Français, tout le monde le sait, c'est le couscous, qui n'a pas grand-chose de communautaire, donc. Hein, si on reprend le mot extra-communautaire.
2: Oui, non, mais l'idée, c'est de qu'est-ce que ça veut dire être de souche, quoi. Moi, à chaque fois, je parle de ma ville natale, Vérone. Si tu regardes l'histoire un peu de la ville de Vérone, il n'y a rien qui soit autochtone, selon la notion d'autochtonie, quoi. Tout est venu de l'étranger, de Venise, de Milan, des Autrichiens, etc. Donc c'est une ville qui a été construite par les autres à la base. Donc c'est intéressant aussi de voir, parce que tu as le niveau étatique qui peut faire un discours sur la base de la nationalité, de la citoyenneté, etc. Nationalité, non ? Mais même au niveau local, il y a un peu ce délire d'être chez soi, être enraciné quelque part. Alors c'est faux aussi au niveau hyperlocal. C'est assez intéressant de voir aussi c'est une chute à l'infini. Non, tu peux être en Italie à un moment donné, en 2015, quand il y a eu cette dite crise des migrants, et c'est depuis là que effectivement le mot réimmigration est sorti aussi. T'as eu d'abord des parties, des discours politiques qui disaient d'abord les Italiens, mais après ils disaient d'abord les gens de Veneto, et après ils disaient d'abord les gens de Vérone, et après ils disaient d'abord les gens du petit village. C'est un abîme qui n'a pas de sens, parce qu'à la base tu te retrouves chez toi, renfermé chez toi, parce que l'autre c'est quelqu'un qui est différent de toi de base.
1: En termes de constat, on vient de le voir, ce mot immigration n'a pas un grand sens statistique, il n'a pas un sens humain, il est surtout horrible question humain, et on va quand même se le prendre dans tout un débat qui vient dans les élections Europe les unes après les autres et pour en France dans un an. Qu'est-ce qu'on peut faire ? Est-ce qu'il y a des solutions ? Des solutions, tu parlais des villes frontières, sécurité, tu parlais des villes sanctuaires, tu parlais des combats politiques. Est-ce qu'on peut mettre en avant quelque chose pour tenter de faire une défense de terrain contre cette immigration-là ?
4: Moi, j'ai juste une remarque. Hein. Il n'a pas non plus de sens économique. Hein. Il suffit de... Je veux dire, en soi, il n'a actuellement pas de sens économique. Mais sur le long terme, il n'en a pas du tout.
2: Mais selon la droite, un autre discours de la droite, c'est on renvoie les gens chez eux, entre guillemets, et après, on va faire plein d'enfants. Alors que la dimension démographique, c'est exactement un des points. Moi, je pensais tout à l'heure, je travaillais sur la ville de Venise historiquement. La ville de Venise, quand elle a eu des problèmes démographiques, je parle de son histoire, pour la peste, pour des guerres, etc., ben, elle ouvrait, elle prenait des gens de l'étranger, d'ailleurs, et elle le faisait devenir citoyen pour réexister, pour vivre. Donc c'était un peu la même logique. Alors que là, on est dans une idée, on fait sortir les gens et après, on va faire des enfants.
4: Okay. Et c'est l'histoire de Rome à l'origine, de la Rome antique.
2: Tout à fait. Non, mais cette histoire de qui ?
4: Mais en termes de projection, ça n'a vraiment pas de sens dans la mesure où la population française baisse, mais elle baisse dans des proportions très très importantes. Elle aurait déjà baissé sans l'apport de l'immigration. Et donc une population qui diminue, ça n'a aucun sens pour personne, hein, puisque c'est une population qui vieillit et qui n'est pas remplacée en fait. Hein.
2: Absolument, mais si tu regardes l'impact économique des personnes étrangères, des personnes, voilà, c'est énorme dans tous les pays d'Europe. Donc, pour revenir à la question, si on revient aux États-Unis, je pense que c'est assez intéressant. J'étais à Marseille, on a eu une colloque sur ville sanctuaire, ville refuge pour contrer la xénophobie et pour contrer les discours. Donc, on est tout à fait dans cette discussion. Et, ce qui est intéressant, c'est de travailler dans le présent, donc de remettre en discussion cette idée identitaire totalement artificielle et dire, ok, bon, on ne parle pas des gens qui sont arrivés, on parle des gens qui habitent. Donc c'est sur ces noyaux-là que les villes sanctuaires aux États-Unis se sont organisées, c'est-à-dire de activer des politiques, parfois des villes contre les gouvernements fédéraux et aussi des mouvements citoyens, etc., pour protéger les personnes étrangères qui habitent sur le territoire, qui vivent, qui participent à la société, donc qui font partie de la société activement, avec toutes les différences, etc., qui amènent cette différence, et contre cette idée de les renvoyer chez eux pour créer une identité totalement artificielle, totalement utopique, je dirais, de qui pourrait être l'identité, alors, notamment américaine. On est encore en train de parler d'un mythe, quoi. Ça les États-Unis n'existeraient pas sans la migration. Donc c'est totalement absurde d'interpeller une rémigration. Si on devait tous rémigrer des États-Unis, ben on sait qui devrait rester, quoi.
1: Et si on reparle des thèmes de Migreurope, donc on n'a pas reparlé de Migreurope qui essaye d'étudier aussi les textes législatifs, est-ce qu'on a une sécurisation possible législative du protection du droit de l'immigré dans les années à venir ou tout peut s'effondrer ?
2: Moi, je pense que c'est vu le respect du droit international et des conventions internationales, on est un peu mal parti. Au niveau national, on a une montée de la droite,

0: Tu peux le faire pour des parties minimes de la population. Mais ce qui m'inquiète, moi, c'est utiliser ces mots, pas pour sa dimension technique, mais pour sa dimension sociale, pour son effet social.
1: Eh bien, pour le contrer, rappelons la marche contre le racisme qui aura lieu le 21 juin prochain à 14h à Paris. Soyons massivement là, peut-être. C'est comme cela qu'on fait baisser les consciences les plus racistes dans notre société.
0: Allez. Tout à fait.
1: Merci Philippe.
0: Merci à vous. Merci.
1: Et on revient à une autre chronique sur un sujet peut-être plus classique pour nous, c'est-à-dire les inégalités, car l'Observatoire des inégalités vient de publier un rapport, Gaël.
2: Oui, qu'est-ce qu'un riche ? En général, c'est quelqu'un de plus riche que soi, ce qui n'est pas une définition statistique satisfaisante. Je vous avais parlé d'un seuil de richesse proposé par la Fondation Copernic en 2019. L'idée, c'était de définir un revenu minimal permettant de satisfaire ses besoins. Et une fois qu'on a défini ce revenu minimal, on regarde combien il faudrait d'argent pour amener tous ceux qui sont en dessous de ce seuil à ce revenu minimal, puis à combien il faudrait écrêter les plus hauts revenus pour rassembler cette somme. Et le résultat, c'est qu'il faudrait fixer un salaire net maximum autour de 7000 euros par mois. Et donc c'est ça le seuil de richesse selon la Fondation Copernic. Ça, c'est une définition économique et sociale du seuil de richesse. L'Observatoire des inégalités a utilisé un seuil purement statistique qui est simplement le double du niveau de vie médian, c'est-à-dire 4300 euros mensuels pour une personne seule après impôt, 6400 euros pour un couple et 10 700 pour un couple avec deux enfants de plus de 14 ans. Ça représente 7,5% de la population contre 3% avec le seuil de la Fondation Copernic. L'Observatoire des inégalités reconnaît que c'est arbitraire, mais c'est aussi une définition utilisée par le gouvernement allemand depuis le début des années 2000. Et plus intéressant, c'est aussi la valeur médiane de ce que répondent les gens quand on leur demande à partir de quel niveau de revenu on est riche, selon une étude du ministère des Solidarités. Et selon la même enquête, 7% de la population dit appartenir aux catégories aisées. Donc ce seuil a finalement un sens social malgré son caractère initialement arbitraire. Alors mon voisin de gauche va sûrement dire « Oui, mais bon, avec 4300 euros par mois pour une personne seule, on n'est pas si riche. » Alors justement, ça a le mérite de poser un questionnement politique. On se focalise sur les ultra-riches souvent, mais est-ce que finalement des écarts de revenus de 1 à 5 sont justifiés ? Est-ce que ces 7,5% les plus riches méritent plus leurs revenus que les autres ? L'Observatoire fait remarquer que médiatiser autant le train de vie des ultra-riches finalement détourne le regard de celui des riches plus légèrement riches, qui est pourtant bien différent de celui du reste de la population et parfois critiquable.
1: La richesse, c'est pas seulement les revenus, c'est aussi le patrimoine.
2: Oui, l'Observatoire a fixé aussi un niveau de seuil de richesse en patrimoine à 4 fois le patrimoine médian, c'est-à-dire 410 000 euros pour une personne, ce qui fait 11% de ménages fortunés en patrimoine. Et souvent, en fait, les revenus élevés et le patrimoine confortable vont de pair. D'une part, les hauts revenus permettent d'épargner. Les ménages aisés mettent 33% de leurs revenus de côté et se constituent ainsi un patrimoine. Et réciproquement, un patrimoine élevé rapporte. Un ménage situé au seuil des 10% les plus riches peut compter sur 4000 euros par an en moyenne de revenus du capital. Le rapport dresse aussi un portrait de ces riches. Le portrait robot, c'est un homme vieux, parisien et multipropriétaire. Alors, pour les hommes, donc les femmes représentent seulement 31% des 10% les salariés les mieux payés. Et plus on monte, plus c'est marqué. 18% des 0,1% des postes les mieux payés.
1: On peut huer quand même, hein.
2: Oui.
1: On peut.
2: 73% des riches en revenus ont plus de 45 ans. Et l'âge idéal pour la richesse, c'est entre 50 et 65 ans. Avec de bons revenus, on a pu se constituer un patrimoine qui rapporte. Les enfants sont partis de la maison et ne plombent plus le budget avec leur soirée. Et après 65 ans, les revenus baissent à la retraite. Mais les patrimoines continuent à augmenter. Alors ces riches sont plutôt parisiens, je le disais. C'est-à-dire que, alors que l'agglomération parisienne concentre 15% de la population française, y concentre 35% des riches en revenus. Notamment parce que c'est là qu'il y a le siège des grandes multinationales, les ministères, donc les emplois les mieux rémunérés. Pour connaître les communes où vivent les personnes les plus riches en patrimoine, c'est plus compliqué. On dispose d'une seule source, ce sont les données de l'impôt sur la fortune immobilière.

0: immobilière. Et ça ne permet d'observer qu'une partie du patrimoine, notamment on n'observe pas le patrimoine financier. Mais la liste des villes des grandes fortunes immobilières est assez proche de celle des villes des hauts revenus, avec en plus des villes d'outre-mer et des villes de retraités riches comme Cannes. Les riches, je le disais, sont multipropriétaires. Donc 88% des ménages riches possèdent leur logement, contre 59% des autres ménages. Ajoutez à ça que la moitié des riches fait de l'investissement locatif et un quart ont une résidence secondaire. Alors l'Observatoire a aussi essayé d'analyser plus précisément comment vivent les riches. Et ça, c'est assez difficile parce qu'on manque d'études sur le sujet, mais les statistiques publiques donnent quelques indications. Le logement des riches, par exemple, est toujours plus spacieux, donc 30% de surface en plus par personne pour les autres, que les autres en région parisienne, et ça monte à plus 45% dans les grandes villes et même plus 68% dans les petites villes. Être riche, c'est aussi se déplacer de manière rapide et confortable, sans contrainte. Les cadres supérieurs, qui représentent 10% de la population, eh bien, forment la moitié des voyageurs du TGV. D'accord ? Quand vous allez prendre le train, figurez-vous que la moitié du wagon, ils sont riches. Être riche, c'est aussi acheter le temps des autres pour faire ses corvées à sa place. 14% des ménages en France font appel à des services à la personne, mais c'est 40% des ménages parmi les 10% les plus riches. Enfin, le rapport analyse l'évolution de la richesse et des inégalités. Le revenu global en faveur des 10% les plus riches est passé de 28% en 82 à 35% aujourd'hui. Et pour les ultra-riches, c'est encore pire. Chaque année, avec leur gain, ils peuvent s'acheter une résidence secondaire ou une demi-résidence secondaire. Tout ça, vous pouvez le retrouver sur le site web de l'Observatoire des inégalités.
1: Et ce qui termine notre émission avec des sujets où les inégalités ont été à chaque fois bien présentes, quelle que soit la catégorie de population, sauf les riches. C'est toujours ça, il faut savoir ne pas rater sa cible. On remercie Philippe Aufury qui était avec nous.
2: Merci à vous.
1: Pour cette émission. Et nous avions évidemment aux chroniques Ludo, Gaël, Alex, Laetitia. Gaël était aussi avec nous et Claude à la technique. Et on se quitte en écoutant, pour parler encore d'immigration et d'accueil, Citoyens du monde, HK et les saltimbanques.

0: Bonjour, vous êtes bien sûr Fréquence Paris Pluriel 106.3, c'est les oreilles loin du front, mais il n'y a personne en plateau. Ce soir, on vous propose donc une rediffusion de l'entretien qu'on avait mené avec Johanna Siméon Germanos à l'occasion de la sortie de son livre Youssef ou la fidélité à soi, paru chez Anna Moza.
1: Le programme que vous allez écouter est une rediffusion.
2: On retrace l'histoire de Youssef sur trois pays, la Tunisie, la France et la Suède. Mais tu le fais en gardant ton regard de politiste. Et donc, il y a cette question sous-jacente dans tout le livre. Comment les sciences sociales peuvent-elles rendre compte d'une vie singulière ? On a envie de dire une vie anonyme, mais ce n'est pas tout à fait vrai. On y reviendra sans doute, parce que certains événements de la vie de Youssef ont été médiatisés, y compris dans la presse nationale. Et parallèlement, ce livre pose aussi la question de comment un individu peut lui-même rendre compte de sa propre vie. Et donc, que veut dire être soi, en somme, et qu'est-ce qui fait qu'on reste soi ? C'est d'ailleurs la conclusion de ton livre. Mais pour commencer, alors je vais te laisser raconter l'histoire de Youssef, mais une première question qu'on pose souvent sur ce plateau, qu'est-ce qui t'a amené à vouloir enquêter sur la vie de Youssef ?
3: Ben merci. Ce qui m'a amené à vouloir enquêter sur la vie de Youssef, c'est un souvenir d'enfance qui est remonté à la surface. Souvenir d'enfance parce que quand j'étais enfant, j'ai entendu à un moment mes parents parler à voix basse de Youssef. Et ils parlaient à voix basse parce qu'ils ne voulaient pas que j'entende. Et s'ils ne voulaient pas que j'entende, c'est parce qu'ils parlaient du fait que Youssef avait été gravement brutalisé par la police. Au début, je pense qu'on ne m'a pas dit quoi. Et donc ils parlaient à voix basse en disant il est secoué, il se repose. Et puis ce que je saurai plus tard, c'est que Youssef a porté plainte et Youssef a été expulsé. Youssef a refait sa vie en Suède. Et j'ai su, je pense, un peu plus tard que ce qu'il avait subi dans un commissariat près de la gare Saint-Charles à Marseille, c'était non seulement un tabassage en règle, mais un viol avec matraque. Et donc j'ai grandi en sachant que c'était des choses qui pouvaient arriver. Et il y a eu un moment où à la fois des menaces qui ont été portées sur un doctorant qui travaillait avec moi et qui s'était interposé lors d'un contrôle d'identité, et quelques mois après, l'affaire Théo Louaka, donc un jeune Français racisé qui a subi le même type de violence, je me suis dit, moi je me souviens qu'il y a eu cette affaire Youssef Sassi. Et d'ailleurs, qu'est-ce qu'il est devenu ? Et ça a commencé à être une question que je me suis posée avec insistance, au point, je ne vais pas raconter la longue quête pour le retrouver parce que ça a été long, au point que j'ai voulu le retrouver. Et donc ça donne un point de départ un peu particulier, disons, à un livre de sciences sociales, et c'est pour ça que j'explique au début, parce que c'est pas comme si j'avais voulu faire un livre sur l'immigration, les violences policières, et que j'aurais ensuite déployé une enquête, c'est que je veux rattraper un souvenir d'enfance qui réémerge à un moment bien particulier, du fait d'une actualité qui convoque ce souvenir, et qu'à partir de là, je me dis, cette ficelle finalement classique des sciences sociales que dit bien Howard Becker, de quoi ce cas est le cas ? Et c'est à partir de là que finalement, ça sera un peu, est-ce que l'histoire de ce livre et le sujet de ce livre, plus que seulement les violences policières, parce qu'il n'y a pas tellement besoin de démontrer qu'il arrive qu'il se passe des choses dans des commissariats, est-ce que l'histoire de ce livre et le sujet de ce livre, ça ne serait pas aussi ce que c'est que le maintien de soi, finalement ?
4: Et ce souvenir d'enfance de Youssef du côté de la gare Saint-Charles, ça date de quand, en fait ?
3: Alors, ce que j'ai reconstitué, parce que pour moi c'était un peu flou, du coup c'est aussi pour ça que j'ai mis du temps à retrouver quand ça s'était passé, parce que j'étais pas sûre. C'est le 29 décembre 78 que Youssef arrive à la gare Saint-Charles, il habite à Martigues, donc à une demi-heure, trois quarts d'heure de route, et qui veut acheter un billet de train pour rejoindre à la fois son frère et son épouse, Lucienne, une militante gauchiste, qui est à Paris à ce moment-là, mais qui sinon vit aussi dans la région. Qui veut acheter donc un billet de train, qu'on doute de ses papiers, que ça l'énerve, parce qu'à la fois on doute de ses papiers et puis qu'on lui dit bien que de toute façon, un bougnoule, ça ne règle pas avec un carnet de chèques, hein, je cite, et que, sûr de son bon droit, il dit allez, on interpelle la police, etc. Et que donc il se retrouve au commissariat. Décembre 78. Donc.
2: Et bon, même si tu ne vas pas retracer ici justement le long travail de retrouver cette histoire, tu as quand même travaillé comme une politiste, hein, c'est ce que je disais en introduction. Et du coup, tu as travaillé comment ? Avec quelles archives ? Tu as mené aussi des entretiens ? Avec qui ? Comment ça s'est passé, en fait, ton regard qui vient des sciences sociales, quand même, sur cette histoire ?
3: Bah, ça s'est passé en déployant plusieurs méthodes. Bah, au début, ça a été de la quête documentaire et de presse. C'est comme ça que je retrouve, par exemple, une archive, enfin une page de témoignage chrétien où il y a un témoignage hyper détaillé, publié donc de tout ce que Youssef a subi au commissariat. En fait, parce que c'était la déposition qu'il avait faite en portant plainte, ce qui était très rare à l'époque, et que son avocat avait filé à témoignage chrétien, enfin avec son accord. Donc j'ai des sources de presse. Je m'aperçois qu'il y a une décision qui le concerne au Conseil d'État qui sursoit à l'expulsion, donc qui... annule provisoirement l'expulsion, le temps qu'il revienne, en tout cas, expliquer sa situation. Il y a ensuite, parce que j'ai mis du temps à le retrouver, et avant de le retrouver, j'ai interviewé son avocat de Marseille. Il y a eu des entretiens avec des gens qui avaient vécu en communauté avec lui ou qui appartenaient en fait à son monde de militants. Donc des entretiens. Il y a eu une douzaine, quinzaine d'heures d'entretiens avec lui quand enfin j'ai réussi à le retrouver. Mais avant de le retrouver, il y a eu aussi les archives de l'Institut National de l'Audiovisuel. Et merci et cœur sur elle aux documentaristes qui m'ont aidé à retrouver. J'avais un autre souvenir d'enfance, c'est que je me souvenais qu'un jour, on avait vu à la télé un reportage sur les immigrés en Suède avec mes parents. Et ce reportage sur les émigrants en Suède qui montrait Youssef, francophone, et donc qui passe à la télé pour parler de la condition des émigrés en Suède. Et en fait, j'ai fini, avec l'aide des documentaristes, par retrouver le reportage, qui est un reportage à un moment très précis, au moment où il y a un enfant, Tofik Ouanès, 10 ans, qui est tué par un voisin raciste à la Courneuve, vers 82-83, et où il y a tout un débat sur justement tout ce qui se passe, le racisme, l'intégration. Et c'est pour ça qu'on va faire ce reportage, qu'Antenne 2 à l'époque va faire ce reportage. Et c'est grâce à ce reportage que je vois notamment l'avocat suédois de Youssef qui m'aidera à le retrouver. Et donc, histoire orale, des archives aussi, archives du Conseil d'État, archives de la jeunesse ouvrière chrétienne, puisque Youssef a aussi traîné avec la JOC. Et donc, je suis allée aux archives des Hauts-de-Seine, sur ces archives-là.
2: Et est-ce que, puisqu'on parle quand même de Youssef dans ce livre, est-ce que tu peux nous retracer à grands traits, pour les auditeurs, auditrices qui n'ont pas lu ton livre encore, la vie de Youssef, avant qu'on déploie un peu... justement, toutes les problématiques que ça pose.
3: Alors Youssef est né en 1953, donc dans une Tunisie qui n'est pas encore indépendante, mais qui le sera quelques années plus tard, dans une famille qui est modeste, même si ce n'est pas une famille totalement pauvre non plus, mais de cultivateurs, d'éleveurs sédentarisés. Et c'est quelqu'un qui est alphabétisé, même si lui ne fera pas des études au lycée, contrairement à son frère. Il a un frère qui, lui, a fait des études plus poussées et qui va jouer un rôle important dans sa vie. Et c'est quelqu'un qui va essayer une première fois, à un moment où il a l'impression qu'il y a zéro perspective d'avenir pour lui et pour plein d'autres jeunes en Tunisie, qui va essayer une première fois de partir en France, qui arrive en bossant d'abord en Libye, puis ensuite qui passe par Malte, puis qui arrive en Italie, puis à Nice, qui repart la première fois. Il a des souvenirs assez flous sur ce moment. C'est ça qui est compliqué, c'est que j'ai des trous dans l'histoire aussi. Et puis, qui va venir une seconde fois, cette fois parce que sa mère va vendre une vache pour pouvoir payer le fait qu'il se retrouve sur une liste de saisonniers qu'on va envoyer en France. Et il arrive en France comme saisonnier. Et c'est ça qui est assez extraordinaire dans l'histoire de Youssef, c'est qu'il va, dans sa vie, en fait, connaître à peu près tous les statuts possibles en tant que migrant. Puisqu'il va être à certains moments arrivé sans titre, à d'autres moments il arrive donc en tant que saisonnier. Ensuite il va avoir une carte de 3 ans à un moment. Ensuite il va se retrouver sans papier parce qu'on lui a retiré sa carte, puis expulsé. Ensuite il va réussir à regagner l'Europe à partir de la Tunisie où il a été expulsé et torturé, on pourra y revenir. Ensuite il va être demandeur d'asile. En Suède. Ensuite, il va être réfugié statutaire. Et enfin, il va être citoyen suédois.
2: Et justement, en fait, qu'est-ce que ça change de prendre en compte cette vie dans son entièreté presque, parce que maintenant il est vieux, plutôt que de se focaliser sur un moment qui pourtant est un moment charnière aussi dans ton livre, parce que ça se passe en France, qui est l'expulsion, enfin en tout cas l'arrêté d'expulsion et puis la mobilisation contre son expulsion. Qu'est-ce que ça fait, qu'est-ce que ça a changé pour toi, le fait de te dire non, en fait je vais prendre en compte l'ensemble de cette vie, de l'enfance à la vieillesse? Justement, par rapport, mais par rapport à ce que tu disais, de quoi ce cas est le cas, qu'est-ce que ça change en fait ?
3: Alors, ce que ça change, c'est que si je m'étais focalisée seulement sur les violences qu'il a subies, je pense que j'aurais eu un premier problème, c'est que je n'ai pas d'archives policières et pour cause qui permettraient de prouver, avec 3 milliards de guillemets, hein, je n'ai pas d'archives qui me permettent de prouver qu'on a marché sur la Lune non plus. Bon. Mais je n'avais pas envie de me coincer là-dedans. Je n'avais pas envie de me coincer là-dedans non plus aussi parce que je trouvais problématique de ne définir Youssef que par les violences qu'il a subies. Alors que bah, c'est quelqu'un qui a plus de 70 ans aujourd'hui, qui a une vie longue, riche, pleine de choses, que quand je le découvre, quand je le rencontre, par rapport à l'image de victime un peu muette, je découvre un type qui a en fait toujours défendu assez farouchement ses droits, avant, après, que c'est sans doute ce qu'il a payé dans ses violences, mais que j'avais le sentiment que, voilà, quand on réduit les gens à la violence qu'ils ont subie, c'est comme si on reproduisait justement ce qui leur a été fait. Exactement de la même façon que je ne supporte pas les phrases qu'on entend parfois, par exemple, sur les victimes de viols de guerre. Ils savent que ces femmes ne seront jamais réintégrées dans leur société parce qu'elles sont souillées à vie. Bah, au secours, non, justement, je ne vais pas répéter ça. Et de la même façon, il y a un poncif culturaliste très souvent sur les hommes arabes quand on leur fait subir des viols qui est « on va briser leur masculinité parce que l'homme arabe, n'est-ce pas ?» Et j'ai le sentiment que c'est un problème de reprendre ce discours comme évident. Ce qui ne consiste certainement pas à minimiser le fait que le trauma se balade toute sa vie, mais que ça décentrait un peu et ça permettait politiquement quelque chose aussi qui était, bon, à la fois, je veux faire des sciences sociales sérieuses, je ne veux pas faire n'importe quoi alors qu'il manque du matériau sur ce qui s'est passé entre les quatre murs du commissariat. Et en même temps, je trouve que c'est politiquement plus fort de dire, bah, oui, la potentialité de vivre ce qu'il a vécu, elle est quand même très forte pour beaucoup de gens dès qu'ils ouvrent leur gueule, pour le dire vite. Et donc, c'est presque mieux, entre guillemets, de décentrer un peu la violence, qu'elle ne soit pas au centre de ce qui va le définir, et de dire l'expérience ordinaire de nombre de personnes arabes, de militants, c'est de risquer de se faire massacrer par la police. Et ça fait, c'est ça ce que je restitue comme ordinarité, finalement, de leur expérience.
2: 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On reçoit Johanna Siméan pour son livre Youssef ou la fidélité à soi, paru chez Anna Mosa.

0: Vous êtes toujours sur Fréquence Paris Pluriel avec les oreilles loin du front. C'est une programmation musicale très années 80 avec Carte de Séjour qui chantait Bleu de Marseille. Et oui, un petit hommage à Rachida parce qu'effectivement ce soir...
1: Et oui, ce soir on parle entre autres hein, de la vie de Youssef Sassi qui est l'objet du dernier livre de Johanna Siméon Germanos qui s'appelle Youssef ou la fidélité à soi, paru chez Anna Moza, excellente maison d'édition. Avant la pause musicale, on revenait justement sur cette histoire, sur pourquoi tu t'étais intéressé à cette histoire. Il se trouve que ce Youssef Sassi, tu le connaissais, hein, il gravitait dans ton cercle familial, plutôt celui de tes parents. On apprendra justement à cette occasion que Youssef était très inséré dans les milieux gauchistes, mais aussi cégétiste, avec bon, peut-être cette petite bataille, on en reparlera, entre les gauchistes et les communistes. En tout cas, son parcours va jouer comme un révélateur du poids des institutions et du politique dans nos vies. Alors, dans nos vies à tous et toutes, c'est-à-dire que pour lui, le poids du politique, c'est le poids aussi des politiques migratoires. Et on voit bien, en lisant ton livre, que ce poids des politiques migratoires, par exemple, pour nous, il est relativement léger. Est-ce que tu peux revenir, justement, sur... comment ces politiques migratoires ont évolué et ont aussi transformé la vie de Youssef qui, on le rappelle, donc, part de Tunisie dans les années 70 quand il est très jeune, il a 16-17 ans, et puis dont la vie va être marquée par ces politiques migratoires, entre autres.
2: Oui, alors effectivement, il y a une partie de la vie de Youssef qui dit à quoi on affecte les migrants marocains tunisiens, parce qu'il n'y avait pas d'accord pour les saisonniers concernant les Algériens. Et donc, effectivement, on a des Marocains, des Tunisiens qui se retrouvent au fin fond de la vallée du Rhône. Quand je dis au fin fond de la vallée du Rhône, c'est-à-dire dans des endroits uniquement agricoles, loin des villes, un peu loin de tout, dans des conditions de logement souvent très... très problématique. Donc il y a ces travailleurs qu'on affecte à l'agriculture et qui, éventuellement pour certains, vont plutôt se diriger vers l'industrie, puisque lui comprend assez vite que quand même saisonnier c'est pas une vie, il va rester en France. Il devient assez vite permanent CGT il fait des...
1: Il
2: tient des permanences pour la CGT. Mais ce qui l'intéresse, c'est de se rapprocher de l'étang de Berre et de tout ce développement, à la fois de la sidérurgie et de la pétrochimie autour de l'étang de Berre. Et c'est là qu'il rencontre effectivement plutôt des gauchistes, des activistes. Et il est saisi de plusieurs façons par les politiques publiques d'émigration, du côté effectivement des flux de main-d'œuvre, du côté... du déploiement de la violence et de ce qui se passe quand on entend plaider sa cause et qu'on se fait dire si vous n'êtes pas content, vous n'avez qu'à rentrer. C'est ce qu'on lui dit devant la commission d'expulsion en février ou mars 79 à Marseille. C'est ce que va dire le commissaire du gouvernement ou les représentants du gouvernement au moment du recours devant le Conseil d'État. On va expliquer que c'est un agitateur, qu'il n'arrête pas de montrer à quel point il n'aime pas la France, à quel point il sème le désordre, et on ressort un PV pour ivresse publique des années auparavant. On lui reproche d'avoir distribué des tracts. Il a une petite peine pour port d'armes de sixième catégorie. Hein. Bon, on sait que l'arme de sixième catégorie, c'est en gros le couteau à pique-nique. On lit hein, sous la plume aussi du représentant du gouvernement que quand même, ça fait plusieurs mois qui n'a pas de travail et qui vit en fait au crochet de sa femme. Donc il y a aussi tout un reproche implicite de ce que c'est qu'être marié à une Française, parce que ce qui est terrible dans cette histoire aussi, c'est que Youssef s'était marié à l'été 78 pour des raisons qui avaient à voir aussi avec sa propre sécurité, parce qu'il sentait qu'il commençait à être un peu dans le collimateur. Et donc il y a aussi toute cette série de jugements moraux aussi sur ce que c'est qu'un bon travailleur, et où j'ai eu l'impression finalement de retomber complètement sur ce que disait Abdelmalek Sayad sur le fait que fondamentalement un bon immigré, c'est un immigré politiquement silencieux et qui surtout ne relève pas les yeux, ce qui était ce dont Youssef, je pense, était tout à fait incapable de baisser les yeux.
1: Mais ce qui est fou en t'entendant parler aussi et en lisant ton livre, c'est à quel point ce qu'il a vécu et même les catégories qui sont mobilisées justement par la police, par la justice pour décider de son sort sont actuels. Et en fait, ce qu'on voit aussi, c'est à quel point tout le discours à droite, à l'extrême droite, mais aussi finalement maintenant au centre, s'est radicalisé contre la migration, pour la fermeture des frontières, pour la fermeture, je ne sais pas si on peut dire ça comme ça, mais en tout cas pour la difficulté de plus en plus grande à traverser les frontières. Et ce qu'on voit d'ailleurs dans ton livre, et c'est pour ça que le temps long, il montre aussi quelque chose qu'on ne voit pas si on s'intéresse simplement à un cas historique précis, c'est qu'aujourd'hui, Youssef ne sort plus de Suède alors qu'il le faisait encore quand il avait 40-50 ans.
2: Alors, il sort encore un petit peu, mais avec toujours un peu d'inquiétude dans l'espace Schengen, en n'osant pas retourner en France et en ne pouvant plus retourner par ailleurs en Tunisie, puisqu'il a aussi un jugement en Tunisie et qu'il est en trop mauvaise santé pour prendre le risque de retourner en Tunisie pour faire un peu de prison, pour attendre éventuellement une grâce, surtout que ça s'est redurci en Tunisie. Ce qui est frappant en même temps, c'est que les années 70, c'est un moment où les droits des immigrés sont beaucoup plus faibles. C'est-à-dire le droit d'association, par exemple, est complètement dérogatoire dans les années 70. Il faut demander l'autorisation, ce n'est pas le droit ordinaire. Mais qu'effectivement, l'histoire très récente, aujourd'hui, commence à évoquer un petit peu le type de déchaînement de violences racistes de façon très décomplexée. Et c'est vrai que les Bouches-du-Rhône, ce n'est pas n'importe quoi. C'est Marseille 73. On peut penser au polar de Dominique Manotti, qui est aussi une historienne, qui a aussi un lien avec les histoires de sans-papiers. 73, c'est le moment où il y a une vingtaine de meurtres racistes qui sont commis à Marseille et une cinquantaine sur toute la région de Marseille, suite notamment au meurtre par un Algérien en situation psychiatrique, pour le coup, sur un conducteur de tram. Et dans les jours qui suivent, il y a un édito qui est assez connu, un édito de Gabriel Domenech, qui à l'époque dirige le journal Le Méridional à Marseille, mais qu'on retrouvera plus tard au Front National, et qui est un édito qui dit assez des fous algériens, assez des syphilitiques algériens, assez des bandits algériens, assez, qui est un véritable appel au meurtre qui sera suivi par tout un ensemble de meurtres commis, soit par des policiers, soit par des anonymes ou des gens qu'on attrapera. Les années 70, c'est aussi les années pendant lesquelles existe le centre de sinistre mémoire à Rinc, à Marseille, qui est un centre clandestin de rétention des gens avant l'expulsion. Les possibilités de recours en justice des étrangers à cette époque sont beaucoup plus faibles, mais elles commencent à progresser dans les années 70, notamment par l'action du GISTI. Et donc typiquement, si on peut aller jusqu'au Conseil d'État pour l'affaire de Youssef, c'est grâce à un arrêt antérieur qui a été gagné par Philippe Vaquet, qui est une des grandes figures du droit des étrangers, qui permet de remonter au Conseil d'État quand on a expulsé sur des raisons d'ordre public. Et donc, on voit qu'il y a des choses qui bougent. On voit aussi qu'au moment de l'affaire Théo, alors qu'il, lui, est de nationalité française, donc ça change beaucoup de choses, mais quand même, on a un président de la République qui va à son chevet. On a même le maire LR de la ville qui dit quand même, ça va pas, ce qu'on fait les forces. Donc, il y a aussi des variations. Il y a aussi le fait que la France est condamnée plusieurs fois devant la Cour européenne des droits de l'homme pour des faits comparables. Et donc, c'est aussi les variations dans ce que c'est que la violence qu'on attend des étrangers. Le discours de fermeture des frontières, effectivement, il augmente à partir des années 74. Hein, c'est mon camarade de labo, Sylvain Laurent, qui montre bien comment la politique de retour de Stoléru en 1978, ce qu'on a appelé le million de Giscard, qui consistait à donner 10 000 francs aux étrangers qui accepteraient de repartir, c'est vraiment l'idée de dire on veut virer 500 000 immigrés. Et donc, il y a ces choses qui travaillent dans l'appareil d'État, très fortement également.
1: Mais moi, ce qui me frappe, bon, on ne va pas passer l'émission là-dessus, évidemment, mais c'est le fait que en fait, la police avait, comme tu l'as dit tout à l'heure, un espèce de dossier à charge sur lui. Et moi, j'ai retrouvé ça résonnait avec l'affaire Adama Traoré, donc lui, bon, qui en est mort. Mais tout le discours sur, en fait, c'était pas quelqu'un de bien, quoi. C'était quelqu'un qui, d'une certaine manière, trafiquait, aurait dû être en prison. C'était un élément indésirable, quoi. Et je trouve que, en fait, aujourd'hui, parce que Adama Traoré, c'était il y a quelques années à peine, aujourd'hui, on retrouve quand même un peu cette tendance à dire, finalement, les immigrés, les gens issus, les Français issus de l'immigration restent indésirables et on va faire un dossier, mais quelle est la légalité, quel est le statut en fait de cette espèce de dossier à charge qui pèse comme ça sur certaines personnes? Tu te dis à un moment que Youssef se rend compte qu'il y a un dossier Interpol sur lui. Quel est le statut en fait de ces dossiers policiers? Est-ce que c'est un statut juridique? Est-ce que c'est légal? Est-ce que c'est simplement comme ça des traces qui traînent comme ça dans la vie comme des boulets de certaines personnes?
2: Je pense que les traces, on peut les produire de plein de façons. Certaines sont légales. Aujourd'hui, par exemple, je trouve qu'il y a un truc qui est dévastateur, c'est sur les moindres réseaux sociaux d'un jeune homme, d'une jeune femme, de classe populaire, racisée. On remonte sur quelques années, on trouvera forcément une connerie qui servira à le mettre en cause. Donc, il y a vraiment une frontière qui n'est pas seulement le droit, qui est d'une part ce qu'on peut produire activement pour mettre en cause des personnes, mais qui est de toute façon comment faire en sorte que ces personnes qui disent être des victimes de violences, eh bien on va retourner l'accusation et dire que elles sont menteuses, voleuses, fainéantes, elles ont commis des délits, elles ont trempé dans telle ou telle chose, elles sont fichées, etc., etc.
1: Et justement, tu parlais à l'instant du fait que Youssef Sassi a vécu tous les statuts possibles du migrant, du travailleur immigré, du réfugié, du sans-papier, de la migration illégale, etc. Comment il se saisit, lui, de ces catégories? Et on voit notamment qu'il reprend avec ironie la catégorie qui était utilisée par la Tunisie pour envoyer les saisonniers en France, qui était l'expression « les ambassadeurs de la Tunisie oui. ». Mais il reprend aussi avec distance en fait son statut de réfugié. Il reprend avec distance en fait ces catégories-là. Comment ils s'en saisissent?
2: Comme beaucoup de personnes qui ont été déracinées, qui sont étrangères. Enfin, Zimmel parlait déjà de ce que c'est que la position d'extériorité de l'étranger, qui peut avoir une forme de distance et peut-être pas fétichiser toutes les catégories par lesquelles on peut obtenir des choses. Il peut effectivement garder une espèce de distance un petit peu ironique. Il sait bien que quand il demande l'asile en Tunisie, quand il demande l'asile en Suède, moi, quand j'étais enfant, quand j'ai grandi, je pensais qu'il avait obtenu l'asile en Suède à partir de ce qu'il avait vécu en France, parce que je ne savais pas ce qu'il avait vécu en Tunisie et puis que j'avais jamais réfléchi. Bon. Et puis, quand on y réfléchit deux minutes, on se souvient qu'on ne peut pas obtenir en Europe l'asile politique à partir de ce qu'on a subi dans un autre pays d'Europe. Et donc, en fait, s'il a obtenu l'asile en Suède, c'est à partir de ce qu'il a subi en Tunisie, c'est-à-dire de la torture. Il se trouve que j'ai pu consulter, grâce à Youssef qui m'a autorisé à le faire, son dossier de demande d'asile. Oui, il y a des décalages qui sont presque des performances, sans doute des performances de demande d'asile. Ça ne veut pas dire que c'est faux, ça ne veut pas dire qu'il y a un peu de vrai, un peu de faux. Ça, c'est exactement comme ce que racontait Gérard Noiriel déjà dans La tyrannie du national, sur le fait qu'on sait qu'il y a des formats imposés de ce que c'est que la demande d'asile. Donc, il en rajoute un peu sur le fait qu'il aurait appartenu à un syndicat en Tunisie, au cas où ça n'aurait pas suffi de dire « j'ai été torturé ». Donc c'est ça, cette espèce de distance instrumentale, de la même façon qu'il se marie avec sa compagne Lucienne, et en même temps c'est pas un mariage blanc comme l'extrême droite parlera d'un mariage blanc. C'est sa compagne, il serait sans doute pas marié s'il n'avait pas des emmerdes de papier. Et donc là encore, ce rapport un petit peu distancié à ce que sont les catégories qui peuvent être les catégories qui donnent des droits.
1: Et on voit, justement, puisqu'on parle des violences qu'il a subies, des violences qui lui sont faites, que ces violences, en fait, elles ont quand même un lien entre elles, qui est l'histoire coloniale. Parce qu'il subit donc des violences policières qui sont aussi, d'une certaine manière, intriquées dans les violences coloniales. Il subit des violences en Tunisie qui sont aussi des violences d'État, de la répression d'État, mais qui viennent aussi de ces régimes indépendantistes dictatoriaux, en fait, militaires. Même si je crois qu'il a été torturé entre Bourguiba et Ben Ali, moi je ne suis pas spécialiste de la Tunisie. Comment est-ce qu'on peut penser justement ces violences policières intriquées avec les violences coloniales? Et comment est-ce qu'on peut aussi les penser autrement? Parce que dans le livre, il y a un peu les deux facettes de ces violences policières.
2: Là encore, je n'avais pas envie d'aplatir en disant « Ah, forcément, c'est une reproduction des violences de la guerre d'Algérie ». même si c'est clair qu'on sait qu'il y a une forte population pied-noir à Marseille, que dans la police, il y avait aussi une forte population pied-noir, qu'il y avait une mémoire de tout ça, que de toute façon, dans la pré-colonisation, il y a eu du recyclage dans l'appareil d'État, de tout ce qu'étaient les cadres d'État en situation coloniale. On sait qu'il y a eu effectivement du viol par objet. Les historiennes, notamment Raphaël Branche, Sylvie Thénault, les historiennes de la guerre d'Algérie évoquent la question du viol par objet. Mais je dirais qu'il y a plein de situations de violence politique où on sait qu'il y a du viol par objet. En revanche, c'est vrai qu'on lui dit dans son récit de ce qu'il subit au commissariat. Il y a notamment, alors il y a d'une part une phrase du type « Vous les Arabes, vous êtes des fouteurs de merde », etc. Et il y a une phrase du genre « Ah, toi, t'es trop jeune pour avoir connu ça. T'es trop jeune pour avoir connu ça. » le « t'es trop jeune » fait référence à la guerre d'Algérie, même si lui est tunisien. Et donc c'est clair que ça rejoue, en effet, des aspects de la mémoire coloniale. Et que de la même façon, pourquoi est-ce qu'il est torturé en Tunisie ? Il est torturé en Tunisie parce qu'il est signalé aux autorités tunisiennes, qui sont des grandes collaboratrices de la police française, et des autorités françaises plus exactement. Et donc il est renvoyé en Tunisie, marqué comme c'est un gauchiste, fouteur de merde, à une époque où le pouvoir tunisien n'apprécie pas particulièrement non plus les gauchistes.
1: Et bien justement, tu montres d'ailleurs, bon ça c'est aussi l'époque qui veut ça, que lui il arrive dans les prisons tunisiennes au moment où on a un changement dans la répression d'État, ça c'est intéressant aussi, puisque lui-même va le vivre d'une certaine manière, qu'il va être torturé et emprisonné avec des gauchistes, mais aussi avec des islamistes qui deviennent le nouvel ennemi public, parce qu'ils s'organisent aussi pour être des nouveaux opposants politiques qui menacent le régime.
2: Tout à fait. Là, bon, je me suis fait relire par ailleurs par plusieurs collègues qui bossaient sur la Tunisie. Puis il y avait le livre de Michael Ayari sur ces questions de répression politique. Et c'est vrai qu'à la fin des années 70, c'est un petit peu le moment où bon, on continue de réprimer les gauchistes comme on l'a beaucoup fait dans les années 70. Mais en effet, il y a une nouvelle population détenue et torturée importante qui est plutôt la population des militants islamistes. Et il me dit effectivement entendre des accents et des références, des gens qui sont partis au Levant à cette époque.
1: Mais c'est bon, après, je ne sais pas si c'est lié ou pas, mais c'est vraiment intéressant aussi. On va en reparler sur le contexte politique de l'époque à Marseille et puis lui-même, sa façon de vivre son engagement. Il garde une certaine rancœur, je ne sais pas, mais en tout cas une certaine distance aussi avec ces mouvements islamistes. Et il dit aujourd'hui que lui, en tout cas son identité, elle est plus proche du gauchisme, je veux dire, à l'ancienne. Enfin, j'ai pas les termes exactement. Mais je trouve que ça éclaire aussi le militantisme en France, le mouvement antiraciste en France aussi aujourd'hui, où aujourd'hui plus personne quasiment dans les mouvements antiracistes ou proche des mouvements antiracistes ne va remettre en cause l'islam ou des mouvements islamistes peut-être, mais en tout cas le fait de croire et de respecter tous les rites, etc. Je pensais notamment en lisant ce livre, tout le débat évidemment qu'il y a eu en France autour de la loi de 2004 et à quel point ça éclaire aussi la position de ces vieux militants, quoi.
2: Oui. Ben effectivement, une partie des gens qui l'ont défendu à Marseille, c'est des gens qui, aujourd'hui, alors qu'ils ont des liens forts avec pas mal de pays du Maghreb, qui supporteraient assez mal d'être considérés comme islamophobes, parce que c'est des vieux gauchistes, qu'ils ont le sentiment de s'être beaucoup battus. Et lui, c'est dans sa vie quotidienne. C'est quelqu'un qui aime bien boire des bières, parce qu'il n'aime pas qu'on l'embête, que personne l'embête, il n'aime pas qu'on lui fasse des remarques s'il boit des bières. Et donc, s'il y a des gens plutôt islamistes en Suède qui lui font les gros yeux en disant que c'est pas bien, ça le gonfle particulièrement et il les envoie balader. Et donc, sous certains aspects, c'est ça qui est troublant, c'est que Youssef, il a un français qui est très marqué années 70. Ça m'a un peu troublée parce que ça me rappelait vraiment des trucs d'enfance, parce que son français a moins été pratiqué depuis. Et oui, il dit quelque chose de cette époque militante-là. Il raconte aussi, parce qu'il a traîné avec la JOC, il raconte aussi qu'il va suivre un jour un événement de la JOC où il y a un moment de communion, et puis il y a je sais pas, le prêtre ou l'aumônier qui passe devant lui et qui ne s'arrête pas parce qu'il est avec le vin et qui fait communier tout le monde. Et il dit, mais pourquoi tu ne me proposes pas à moi? Et allez, envoie, parce que ben oui, il détestait pas boire un coup, et donc il a de ce point de vue-là un rapport extrêmement distancié aux injonctions de l'islam, on va dire.
0: Et puis les années, la fin des années 70, les années 80, c'est aussi quand même le mouvement avec la marche contre le racisme, dite des beurs, qui était quand même, quand on voit l'image de ces jeunes militants qui sont partis marcher en basket avec leurs jeans, leurs keffiyeh, c'est une image qui est complètement très gauchiste en fait. Et quel était le... Est-ce qu'il y avait un lien à ce moment-là? Est-ce qu'il y avait des relations?
2: Alors lui, il avait déjà été expulsé à ce moment, mais c'est vrai que tout le contexte de la diffusion du reportage autour de la mort de Tofik Ouanès, c'est vraiment cette époque et cette ambiance-là, très clairement. Et lui, effectivement, a toujours été très sensible, mais comme beaucoup de gens en Tunisie, hein, très sensible à la cause palestinienne. Une de ses sœurs, d'ailleurs, était mariée à un Palestinien. Mais il avait un côté, voilà, pour le dire vite, très gauche-arabe, nationaliste, et puis qui s'est gauchisé notamment sur les questions écolo, genre, de façon générale, notamment au contact de sa compagne.
1: Oui, on va en reparler évidemment de ça fait partie de sa vie. Vous êtes toujours sur Fréquence Paris Pluriel, et c'est Les Oreilles Loin du Front.

0: Allez, c'était Oum Kalsoum et vous êtes toujours sur Fréquence Paris Pluriel avec les oreilles loin du front.
1: Et oui, ce soir, on reçoit Johanna Siméon-Germanos pour son dernier livre, Youssef ou la fidélité à soi, qui est paru chez Anamosa. On parle du parcours de Youssef Sassi, immigré tunisien, réfugié et puis naturalisé suédois, mais aussi militant, aussi plein d'autres choses. Là, on réfléchit avec des catégories qui sont des catégories qui nous sont données, mais évidemment, une vie ne se résume pas à ces catégories. Et justement, est-ce que on en a parlé un tout petit peu au début de l'émission, est-ce que tu pourrais revenir pour les auditeurs auditrices sur le contexte militant, le contexte de la gauche au sens large dans les années 70, fin des années 70 à Marseille? On est toujours sur l'étape française hein, de Youssef.
2: Alors effectivement, Youssef, au début, a plutôt des responsabilités du côté de la CGT, enfin des responsabilités pour faire des permanences, etc. Puis ensuite, jeunesse ouvrière chrétienne. Et quand il rencontre sa compagne, Lucienne Musarella, qui est vraiment une figure hein, des luttes marseillaises, qui a beaucoup travaillé sur Radio Galère, qui s'occupait d'une émission femme sur Radio Galère pendant longtemps, qui est vraiment une figure très connue de, voilà, plein de luttes marseillaises. Lucienne, elle est à l'OCT, l'Organisation communiste des travailleurs, qui est un petit groupuscule gauchiste qui, sous certains aspects, arriverait, disons, à marier certains aspects du trotskisme, mais un côté peut-être un peu plus Spontex. Voilà.
0: Alors, Spontex, je pense qu'il faut que tu l'expliques.
2: Un peu plus spontanéiste, ou en tout cas, pas trop corseté, attentif à la question, notamment, droit des femmes, liberté de mœurs. Bon. Et d'ailleurs, du coup, Youssef va cloisonner entre son appartenance à la CGT, qui vient donc de, vraiment de ses années de travailleur agricole, et ce qu'il fait du côté des gauchistes. Alors, il n'y a pas que l'OCT, hein, une partie des gens qui tournent autour de la communauté où vit Lucienne et où vit la plupart du temps Youssef. C'est des gens qui sont plutôt à la Ligue, à la LCR. Comment dire, il y a ce gros cloisonnement très caractéristique des années 70 entre ben, le monde du communisme, le monde de ceux qui sont considérés comme les Stahls d'un côté, et Youssef, en plus son frère est à la CGT, et c'est une figure très importante pour Youssef, et puis ben, d'un côté les gauchistes auprès desquels il évolue lui-même politiquement. Il le dit avec beaucoup de gratitude à l'égard de Lucienne, qui est très, très structurée politiquement, parfois un peu dure à l'égard d'autres membres de la communauté quand il se désengage un peu politiquement. Il dit ben, « elle m'a appris plein de choses sur l'écologie, sur les homosexuels, alors que ce n'était pas vraiment une question à laquelle je m'intéressais, sur les droits des femmes. » Et donc ça montre aussi comment on est changé par le couple, la vie en communauté, plein de choses.
0: Et ils s'étaient rencontrés en militant ensemble ou...
2: Rencontré dans une manifestation voilà. Ensuite, Lucienne avait dès le début dit qu'elle voulait un couple à la Sartre et Beauvoir, et donc elle avait un copain d'un côté et puis Youssef de l'autre, donc elle naviguait un peu entre ces deux histoires, et dans cette relation qui était à la fois de l'amour, de la camaraderie, il y a eu en même temps l'extrême fiabilité de Lucienne qui, quand Youssef s'est retrouvé expulsé, a déboulé en Tunisie, a aidé à faire revenir le passeport de Youssef en Tunisie, a aidé à l'exfiltrer avec les réseaux de l'OCT vers l'Europe du Nord, d'abord la Norvège, puis la Suède. Bon, avant de se dire qu'elle voulait malgré tout rester en France et que donc il fallait se résoudre effectivement à pas continuer la relation.
1: Mais est-ce qu'il y avait une particularité régionale, puisqu'on est justement dans les Bouches-du-Rhône, de ces liens entre le communisme et le gauchisme, sachant que c'est une région où il y a du communisme municipal qui est implanté depuis un certain nombre d'années? Et en fait, on voit dans ton livre quand même que l'étanchéité n'est pas si étanche que ça.
2: Il y a, comment dire, ça serait un peu Don Camillo versus, enfin voilà, l'espèce d'affrontement ritualisé entre, voilà, qu'on voit dans Don Camillo cette fois, entre bon, l'église et les communistes. Et là, ça serait l'affrontement ritualisé entre gauchistes et communistes, dont j'ai un souvenir enfantin aussi. Hein, mes parents étaient des gauchistes, on était dans une mairie communiste. C'était un mélange d'irritation, les gens du PC qui tenaient donc un certain nombre de mairies, c'était un peu comme des petits notables, et en même temps des petits notables qui, quand Youssef va être expulsé, font des courriers de soutien, contribue à interpeller même au niveau national les autorités. Donc voilà, c'est un mélange d'irritation de cégétistes qui menacent parfois de balancer, enfin qui balancent les tracts des gauchistes au canal de Martigues et leur disent la prochaine fois c'est toi qui pars au canal et pas seulement le paquet de tracts. Et en même temps de capacité quand même dans les moments graves, disons, à aller dans la même direction.
1: Et oui, alors le non non ma question j'ai retrouvé ma question évidemment qui est une question fondamentale, tu en as parlé Juliette, où en est la lutte contre le racisme ou ce qu'on appelle à l'époque les luttes immigrées justement dans ce contexte, est-ce que c'est plutôt saisi par le côté gauche institutionnelle, donc le PC, la CGT, etc., ou le gauchisme, ou est-ce que c'est des mouvements autonomes tu en parles un petit peu du mouvement des travailleurs arabes, d'où est-ce qu'ils viennent? Est-ce que Youssef était proche de ces mouvements-là? Est-ce que ça a transformé sa vie? Est-ce que ça a eu un effet, en tout cas, sur sa vie?
2: Alors, effectivement, ce qui m'a frappé, c'est que j'ai retrouvé un petit peu de ce que j'avais vu en bossant sur la cause des sans-papiers il y a bien longtemps maintenant, sachant que le mouvement des travailleurs arabes, hein, qui était un mouvement auto-organisé de travailleurs arabes, comme son nom l'indique, qui avait commencé à politiser les gens, les migrants sur la Palestine avant de s'intéresser véritablement aux conditions de travail, avait une certaine force dans la région de Marseille. Je parlais tout à l'heure des violences de 73. Au moment des violences de 73, il y a une grève générale des travailleurs immigrés qui est lancée par le MTA, par exemple.
0: Donc, c'est quoi, le MTA ?
2: Mouvement des travailleurs arabes, qui était animé par Saïd Bouziri, qui est décédé, mais qui était un militant tunisien important, qui avait fait une grève de la faim en 72-73 à Paris. C'est des gens qui ont traîné avec les gauchistes à Paris. Il y avait Driss El-Yazami, que Youssef a sans doute croisé, qui était lui un militant marocain. Alors les gens du MTA, il y avait beaucoup de gens qui étaient des étudiants dans leur pays, qui de fait sont devenus des travailleurs en arrivant en France, et qui du coup allaient aussi politiser les travailleurs. Youssef, c'est un peu l'inverse. C'est un travailleur, mais un travailleur alphabétisé, débrouillard, qui va les rencontrer. Donc je sais que Youssef est allé sur une grève de la faim en Avignon au moment des grèves du MTA. Et donc j'ai comme ça des traces, de la même façon que je trouve des traces de Youssef dans les archives de la JOC

0: dans ton livre. En quoi ça va justement reconfigurer pour lui des identités, alors attention, des identités de classe et aussi en fait des identités de, en tout cas de rôle de genre, notamment on a parlé de sa première, de sa première femme, hein, Lucienne, qui est plus diplômée que lui, qui est française, qui va lui apprendre des choses, lui-même qui le dit. À quel point ça va, oui, reconfigurer complètement son identité sociale au sens le plus basique du terme, quoi.
1: Ben, c'est clair que ça va le transformer. Et aussi parce que Youssef, d'une certaine façon, c'est un peu le camarade immigré rêvé. Moi, ça m'a rappelé des choses qu'on me disait déjà quand je bossais sur les sans-papiers, qui étaient, oh là là, à l'époque, si tu avais vu, les Marocains, ils étaient complètement contrôlés par l'Amicale des Marocains de France, très dans la déférence, etc. Bon, les Tunisiens, c'était un petit peu différent. Et y a quelque chose chez Youssef qui est que il est beau. Il a la langue bien pendue, il a pas mal d'humour, il est démerdard, il baisse pas les yeux. Il y a un côté grande gueule.
0: Il est politisé aussi.
1: Il est politisé, il est déjà politisé. Donc c'est pas une patte vierge que Lucienne va modeler, mais il y a une espèce de charisme qu'on évoque à son propos pour parler de lui, une espèce de fierté de soi qui fait qu'il plaît beaucoup à Lucienne pour ça. Et que lui, il aime beaucoup aussi, chez Lucienne, son côté, il faut être capable de défendre ses droits, comment tu peux être crédible pour défendre les droits si tu n'es pas capable de défendre tes propres droits. Et donc, c'est un match assez, assez parfait entre deux. Et ça lui ouvre effectivement des expériences, des découvertes en cinéma...
0: Oui, tu parles des loisirs aussi. Il apprend qu'on part en vacances, par exemple.
1: Ouais, il y a les départs en vacances. Il me dit qu'il a fait un interrail ou équivalent dans les années 70. Il me parle d'un film, et c'est marrant parce que c'est un film que ma mère m'avait emmené voir aussi, qui est Pain et chocolat, un film typique du milieu des années 70, un film italien sur un migrant. Je crois que c'est un migrant du sud de l'Italie qui arrive en Suède. Qui arrive en Suisse, pardon, et qui est toujours identifié comme migrant et qui finit par se teindre en blond pour être accepté dans la société suisse. Bon, ce film-là, par exemple, dans le reportage d'Antenne 2, on le voit écouter Jacques Brel, Ne me quitte pas. Un jour, il me dit même, alors là, par contre, je suis tombée d'effarement, il me dit même un jour être allé écouter Mireille Mathieu en Suède, mais là, je pense que c'était parce qu'elle passait en Suède et donc que ça lui rappelait peut-être la France. Bon, là, je ne pense pas que ça vient de Lucienne d'avoir écouté du Mireille Mathieu, mais oui, il y a des choses dans la découverte des goûts, dans la découverte des façons de faire, dans les attentes en termes de rôle de genre. Quand je vais l'interviewer en Suède la première fois vers 2019, il me dit que très souvent, et je confirme, sa troisième femme, qui elle est une femme tunisienne plus pauvre, le virait de la cuisine en disant « je veux un vrai homme, moi, pas quelqu'un qui fait la bouffe ». Et sous-entendu, c'est pas à ça qu'il s'était habitué avec son épouse en Suède, Margit, qui elle était finlandaise, qui venait d'ailleurs de l'immigration du Caire, du pays voisin, et Lucienne.
0: Oui, donc en fait, quand on dit typique, quand même pour préciser, typique des années 70, enfin l'ensemble de ces pratiques culturelles, c'est typique surtout de la bourgeoisie culturelle. C'est aussi ça qui... Ah, je te vois...
1: De la petite bourgeoisie culturelle. Et il y a des trucs quand même dans ce qu'écrit Nicolas Renaï dans son bouquin qui s'appelle Jusqu'au bout, son dernier bouquin sur les vieux ouvriers, où il rappelle qu'il y a quand même un moment dans les années 70 de défatalisation très forte, je reprends le terme de Julie Pagis dans Le Prophète Rouge, c'est quand même un moment où les rencontres interclasses se font davantage, où il y a de la diffusion de goût qui concerne pas que... Enfin, c'est vraiment pas que les pratiques bourgeoises et même petite bourgeoise, il y a un monde un peu intermédiaire entre le haut des classes populaires dont les goûts aussi vont se transformer. Donc voilà, c'est en partie bourgeois, petit bourgeois, mais pas que. C'est le petit monde des petits profs, du petit travail social et du haut des classes populaires aussi.
0: Et tu parles d'ailleurs en regard de Lucienne, qui trouve aussi chez Youssef, alors certes il est beau, il est politisé, etc., mais qui trouve aussi en lui, d'une certaine manière, un moyen, même si, évidemment, il ne faut pas prendre ça d'une vision instrumentale, puisque c'est une relation amoureuse, mais qui trouve aussi un moyen de ne pas, d'une certaine manière, sortir ou avoir une relation elle-même avec un prof, elle-même elle est prof, avoir une relation avec un prof d'université, ou en tout cas un homme qui serait, qui aurait tous les attributs de la domination sociale.

0: social, quoi.
1: Y a quelque chose qui se passe, que Florence Weber a pointé dans certains de ses travaux, il y a quelque chose qui se passe avec l'arrivée de ces femmes très indépendantes, très diplômées, à la fois sur le marché du travail et le marché des relations de couple, où elles n'ont pas super envie d'être avec des gars en position paternaliste à leur égard. Les hommes qui restent dans des schémas très traditionnels du point de vue des rapports de genre, de leur côté, se méfient aussi de ces femmes indépendantes, intelligentes, etc. Et donc, à un moment, il y a des choses de l'ordre du brouillage de classe. Et de comment éviter une relation hiérarchique dans un couple avec un homme de blanc ou de ces sociétés qui va passer effectivement par ce couple un peu suspendu avec le travailleur migrant militant et qui compense par la beauté, le militantisme, l'indépendance des choses qu'il n'a pas sur le marché des titres scolaires et où elle regagne peut-être aussi une forme de rapport de force dans ce type de couple.
0: 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On parle avec Johanna Siméon-Germanos de son dernier livre, Youssef ou la fidélité à soi, paru chez Anna Moza.

0: Allez, c'était Abba qui chantait Fernando. Fernando.
1: Bah écoute, Abba, on est en Suède. Youssef, après tout, est suédois aujourd'hui. Et puis Fernando est ce révolutionnaire, soi-disant, c'est dans la chanson, hein, révolutionnaire mexicain, un petit peu comme finalement la figure de Youssef est une forme de révolutionnaire, je sais pas, en tout cas de militant cégétiste, proche de la JOC, proche du gauchisme. Bon, malheureusement, il n'a pas tellement révolutionné les lois sur le travail, ni sur le statut des immigrés en France, même si effectivement toutes ces choses-là ont évolué. Ce soir, on est avec Johanna Siméon-Germanos qui vient nous parler de son dernier livre, Youssef ou la fidélité à soi, qui est paru chez Anamosa. Avant la pause, justement, on parlait de cette forme particulière de vie militante autour des relations, autour de finalement le charme aussi de ces relations, ce moment suspendu des années 70-80 où on a une forme de fluidité, d'ouverture sociale, alors marquée quand même à un endroit de l'espace social, hein. C'est pas les grands aristocrates qui vont tout d'un coup se mettre à défendre des immigrés tunisiens, marocains ou algériens. Mais ça me fait penser aussi que dans ton livre, on voit en creux la place du droit dans la vie de Youssef. Pourquoi je dis ça ? Parce qu'en fait, c'est aussi quelque chose que tu soulignes, c'est que les liens affectifs, les liens militants, les liens amoureux vont former pour lui une forme de ressource, une forme de capital qu'il n'arrive pas à trouver dans les institutions, qu'il n'arrive pas à trouver ailleurs, un appui en tout cas qu'il n'arrive pas à trouver ailleurs. Quelle est la place, alors du coup, pour lui du droit dans sa vie, parce qu'on voit que malgré tout, le droit et le fait de revendiquer ses droits, tu l'as dit aussi en début d'émission, c'est quelque chose d'extrêmement important et c'est quelque chose évidemment qui va façonner sa vie. Et on voit à quel point ces vies-là sont fragilisées et formées par le droit.
2: Alors, plein de choses. Sur le droit, c'est vrai qu'il a porté plainte au prud'homme à un moment pour récupérer des heures supplémentaires qui lui avaient pas été
1: données. Il a gagné d'ailleurs.
2: Et il a gagné. Oui, oui. Tout en gardant un souvenir un peu amer parce que, voilà, quand il parle de la relation avec son patron quand il était saisonnier, en fait, ce qu'il décrit, c'est une relation qui est paternaliste, dure et en même temps avec une certaine chaleur dans le paternalisme. Et il se sent pas bien après d'être allé au prud'homme en disant bah, j'étais quand même traité comme quelqu'un de la famille. Et donc, il y a un souvenir un peu ambivalent et un peu triste de est-ce qu'il fallait ou pas, mais il l'a fait. Il a porté plainte ensuite contre les violences qu'il avait subies. Il a eu recours plusieurs fois à la justice pour faire valoir son bon droit également en Suède, en plus de ce qu'il a gagné en Conseil d'État, même si c'était bien trop tard puisqu'il avait déjà été expulsé. Et donc il y a un rôle aussi bien du droit que d'utiliser le droit pour défendre ses droits. En anglais, il y a vraiment la différence entre « right » et « law ». Nous, on a le même terme. Et puis, c'est aussi l'époque où il y a des avocats militants, et sachant qu'il y en a deux, hein, en France, un en Suède, qui ont tous les deux partie liée à l'histoire coloniale de leur pays, puisque Danny Cohen, son avocat marseillais, c'est quelqu'un qui est né en Algérie, qui a vu des gens tués par l'OAS, qui vit à la frontière du quartier arabe, qui va être proche du PSU, des gauchistes, des luttes, du syndicat des avocats de France, et qui est vraiment la figure chez les avocats du droit des étrangers à Marseille. Et Sten Deyer, le jeune avocat suédois qui va s'occuper de lui parce qu'il est francophone et qui vient d'une très grande famille suédoise, qui est la famille des Deyer, où il y aura un premier ministre dans le dernier tiers du 19e siècle qui étendra le droit de vote aux femmes, typiquement, qui est un libéral au sens politiquement libéral de l'époque. Sten descend d'une famille qui a été aussi une famille qui a vendu des esclaves en Afrique, dans l'équivalent de l'actuel Ghana. Et donc, c'est vrai que la vie de Youssef, elle est saturée de droit, pas seulement en tant qu'objet de droit et victime de droit, mais aussi parce qu'il s'en saisit d'une façon qui, effectivement, m'a même surpris des amis sociologues du droit qui trouvaient qu'il y avait un sentiment quand même de son habilitation à utiliser le droit pour se défendre qui était très très fort chez lui.
1: Et est-ce que tu peux revenir un petit peu sur cette entrée par le droit dans ton livre qui permet aussi de faire voir des luttes au sein de l'État et de faire voir que le droit est aussi un objet de lutte? Tu as parlé un petit peu du JISTI tout à l'heure, ça va être important ça dans les années 80.
2: Oui, oui, oui. Le Justi, les deux grandes assauts des années 70, c'est la FASTI qui est comme une petite, à l'époque on disait une petite organisation de masse, la Fédération des associations de solidarité avec les travailleurs immigrés qui fédérait donc toutes ces associations, et le Justi qui est plus un petit groupe, un petit groupe de très forte expertise juridique qui effectivement se constitue et monte en puissance dans les années 70. Et en fait, ce qui est fondamental dans l'histoire du Justi, c'est que dans la fondation du Justi, il y a plusieurs énarques qui resteront discrets et presque en sous-marin pendant toute cette période. Et en fait, quand je vais travailler sur les archives du Conseil d'État pour comprendre ce que c'est que cette décision qui donne un sursis à exécution, donc une petite victoire, pas une grande, mais une petite victoire pour le dossier de Youssef, plus que pour Youssef en tant que tel, je découvre en fait que la personne qui a poussé la décision, c'est Yannick Moreau. Et Yannick Moreau, en fait, c'est quelqu'un qui faisait partie de ces gens du Justi, qui ne l'a dit qu'au moment de sa retraite, et qui restait très discrète, et qui a tenté quelque chose d'assez hardi en droit, qui consistait à dire, dans la justification de la décision, on peut pas prendre le risque d'expulser un Français. Or, Youssef Sassi était marié à une Française depuis l'été 78, rien ne prouve qu'il n'ait pas obtenu la nationalité, et donc on va annuler cette expulsion. Et dans la section du Conseil d'État, il y a également Frédéric Thiberguien, qui est un autre de ces figures, ces gens qu'on appelle un peu grands serviteurs de l'État, dont on ricane un peu parfois, même si maintenant, évidemment, on en a presque de la nostalgie, qui s'est retrouvé plus tard, je sais plus si c'est AFTDA, France Terre d'Asile, ou au SSAE, un des deux, Service Social d'Aide aux Étrangers. Voilà, il y a ces gens dans l'appareil d'État, ce qui montre aussi que l'État est aussi un champ de lutte, entre d'un côté des gens qui, du côté du ministère de l'Intérieur, peuvent argumenter sur ce fainéant qui vit au crochet de sa femme et qui est un dangereux agitateur, et de l'autre côté, des gens qui essaient de pousser, en tout cas, la défense des droits, en s'appuyant également sur ces avocats, l'avocat au Conseil qui est Philippe Vaquet, parce que quand vous allez devant le Conseil d'État, ou en cours de cassation, ce sont des avocats spécifiques, les seuls qui sont habilités à plaider devant ces instances. Donc, ce n'est pas l'avocat marseillais de Youssef qui peut aller devant le Conseil d'État. Il transmet à un moment le dossier à Philippe Vaquet, ou ça aurait pu être un des autres avocats au Conseil, qui pousse ce dossier. Et Philippe Vaquet avait gagné, avait fait avancer un principe dans l'arrêt Ferrandez-Gilles Ortega, si je me souviens bien, quelques années auparavant. Il avait perdu pour son client, mais il avait gagné sur un principe qui était qu'il proposait que le Conseil d'État soit l'instance d'appel dans les cas d'expulsion pour trouble à l'ordre public. Ça n'avait rien changé pour son client, mais le Conseil d'État...
1: c'était le cas de Youssef.
2: Et c'est ce qui a permis que le cas de Youssef remonte en Conseil d'État. Et c'était malin, parce que ça consistait à proposer à une institution d'étendre son champ de compétences. Et les institutions refusent rarement d'être plus puissantes et plus importantes sur plein de choses. Et c'est grâce à cet arrêt que l'affaire de Youssef a pu remonter en Conseil d'État.
1: Bon, en tout cas, lui, au moment où il y a cet arrêt, lui, il est en Suède. Il obtient finalement le statut de réfugié. Est-ce que ça va changer quelque chose pour lui ? Comment se reconfigurent ses sociabilités ? On a vu que c'était important dans sa vie au moment de cet exil. Qu'est-ce qui se passe en Suède ? Qu'est-ce que ça permet aussi de comprendre de l'exil, cette étape et dernière étape sans doute suédoise pour lui ?
2: Il y a un peu trois phases dans son exil. Les deux premières années, il habite en fait chez Klaus et Monica, qui sont des Suédois très atypiques, qui sont partis en coopération en Algérie, si je me souviens bien, qui ont un côté un peu cosmopolite. Klaus vient d'une famille très riche, donc ils ont à la fois pas de problèmes matériels, ils sont beaucoup plus ouverts à l'international, il y a plein de choses que beaucoup de Suédois, même s'il ne faut pas faire des grandes catégories comme ça, mais voilà. Ils sont un peu bohèmes et c'est eux qui hébergent Youssef, qui a beaucoup besoin de se retaper à ce moment-là, qui est encore très traumatisé de tout ce qu'il a vécu. Et puis ensuite, donc Youssef obtient l'asile et au début, il veut absolument s'installer dans un quartier très, très, très immigré. Avec un côté, je veux être avec mes frères immigrés, un truc très politique. Et c'est vrai que ça va le soutenir. Ça va le soutenir parce qu'il apparaît comme une personne ressource. Parce qu'il est alphabétisé, parce qu'il est débrouillard, parce qu'il en fait presque une affaire de principe que de...
1: Parce qu'il va faire venir aussi.
2: Il va faire venir des gens. à la fois parce que je crois qu'il a envie de recréer un peu un monde à lui. Donc, pour lui, ça lui fait du bien de faire venir d'autres Tunisiens, Tunisiennes qui s'installent à Tensta, ce quartier, ou qui s'installent à Stockholm de façon plus générale, et ce quartier de Stockholm qui s'appelle Tensta. Ça lui donne du coup une espèce aussi de petit statut de notabilité. Ça veut dire qu'il y a du monde qui passe à la maison, qu'il est apprécié, remercié. Donc, sous plein d'aspects, c'est quelque chose qui vit bien, même si on lui dit « mais pourquoi tu veux un truc aussi ghetto quoi ?» Il dit ça en entretien, c'est très ghetto. Voilà. Et puis, il y a quelque chose qui va un peu se dérégler parce que son épouse, Margit, qui elle, est elle-même une immigrée venue de Finlande. Bon, ils ont 3 fils et elle a envie que l'éducation des fils se fasse peut-être dans des conditions meilleures parce qu'il y a quand même le poids de la culture de rue, le poids de plein de choses et qui va avoir un effet, hein, cette culture de rue d'ailleurs sur le fils aîné, celui qui se perçoit le plus comme un Tunisien.
1: Celui qui a le plus vécu dans ce quartier de Tensta.
2: Tout à fait. Et donc Margit voudrait quitter ce quartier pour quelque chose voilà, de plus calme, de plus blanc, de plus haut socialement. Et c'est le plus jeune fils de Youssef qui me dit que ça n'a pas été bien vécu. Enfin, même pour ce fils, ça a été compliqué parce que le racisme est plus fort à l'école. Et il est ambivalent, le plus jeune fils. En plus, bon, il a fait des études de sociaux, tout ça. Bon. Il dit, bon, ça a été plus dur. Il y a eu plus de racisme, mais d'un autre côté, j'ai eu plus de ressources pour trouver un job et mon frère moyen aussi. Et en même temps, mon père s'est retrouvé plus isolé. Et effectivement, c'est comme si ça avait démonétisé Youssef.
0: Et Youssef, il travaille en Suède ici, oui. Il est arrivé à parler suédois ou finlandais avec sa compagne.
2: Alors, ce qu'on voit dans le reportage d'Antenne 2, c'est justement qu'il y a une très forte prise en charge des demandeurs d'asile et réfugiés. Et donc, on voit Youssef suivre des cours de suédois et il se retrouve très vite... l'équivalent d'aide-soignant ou plutôt assistant à domicile, l'équivalent d'ASH. Je ne saurais plus développer le sigle aide...
0: auxiliaire de vie.
2: Oui, auxiliaire de vie. En fait, il est auxiliaire de vie. Et donc, il a en charge 3 ou 4 personnes. Et c'est des rotations. Chez l'une, il fait le petit-déj. Il enchaîne chez le MENA sur, je sais pas, le repas de midi chez la deuxième et le repas du soir chez la troisième personne. Il s'agit de faire la conversation, d'aider aux tâches ménagères, etc. Ce qui aide aussi pas mal à l'acquisition de la langue. Et donc, c'est ce qu'il va faire toute sa vie.
1: Et on voit du coup une forme de mobilité sociale. Donc on en avait déjà parlé avec ce temps en France. Mais on voit aussi toute l'ambiguïté de cette mobilité sociale des migrants. Alors même si la vie de Youssef est tout à fait singulière, ça dit quand même quelque chose de la mobilité sociale des migrants. Qu'est-ce que ça dit ?
2: Ça dit qu'il peut y avoir de toute façon des choses qui éventuellement sur le plan objectif pourraient paraître comme ascendantes, mais qui sont sur le plan subjectif vous mettent quand même pas très haut dans la société. Et effectivement, s'il s'agissait que de Youssef, on pourrait dire il est en sécurité matérielle, il a récupéré donc il y a 7-8 ans un chouette 3 pièces dans un quartier un peu en voie de gentrification de Stockholm qui est extrêmement agréable, l'appart est super lumineux, super joli, enfin tout le monde rêverait d'avoir un appart pareil à Paris. En même temps, le devenir de plusieurs de ces enfants, dans un contexte d'augmentation des inégalités comme partout ailleurs, dans un contexte...
0: Et de racisme aussi en Suède.
2: À la fois de racisme, de tension au sein de ces immigrations aussi, de soupçons sur l'islamisme, d'injonctions comportementales diverses. On voit aussi finalement un devenir social de... certains de ses enfants ou d'enfants de son entourage qui vont connaître la prison. C'est vrai qu'il y a eu une criminalité par ailleurs du point de vue du trafic de drogue qui est quand même assez grave en Suède. Alors lui en parle effectivement en des termes assez désespérés et ça a rattrapé effectivement pas mal de gens de son entourage et ça le rabat finalement sur une pente sociale pas très ascensionnelle. Ouais.
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0: Vous êtes sur Fréquence Paris Pluriel et c'était un peu un petit cœur militant avec les Tomates Rebelles qui chantaient « C'est pas en France que ça se passe comme ça ».
1: Et non, bon, ce soir, on parle du dernier livre de Johanna Siménon-Gervanos, Youssef ou la fidélité à soi, paru chez Anamosa. On retrace l'histoire de Youssef et à travers cette histoire, en fait, la question aussi de qu'est-ce qui fait nos vies, qu'est-ce qui fait nos identités, qu'est-ce qui a fait son identité à lui, qu'est-ce qui a formé sa vie. Mais il y a aussi la question de quels sont, alors pour reprendre des termes de sociologue, quelles sont les conditions de possibilité à pouvoir se raconter, puisque ton livre s'appuie beaucoup, en tout cas c'est au cœur de ton livre, les longs entretiens que tu as menés avec lui, son récit de lui-même, son récit de sa vie. Qu'est-ce qui a rendu possible pour lui ce récit ? Est-ce que c'est justement ces nombreux appels au droit, sa demande d'asile ? Tu parles aussi un peu du fait qu'il a été en thérapie en sortant des geôles tunisiennes. Est-ce qu'il y a des conditions de possibilité à se raconter ? Est-ce que tout le monde est capable de se raconter ?
2: Alors, je ne sais pas si tout le monde est capable de se raconter, je ne pense pas. En revanche... ce qui est presque expérimental, en fait, dans ce livre, c'est qu'est-ce qui se passe quand votre vie, elle est éclatée à ce point entre plusieurs états, et notamment deux états où vous ne pouvez plus revenir. Peut-être qu'il pourrait revenir en France, mais vu, disons, le degré de trumpisation d'une partie des forces de l'ordre, je pense, qu'il y aurait toujours un petit risque, quand bien même ça ne craindrait pas sur le papier. Bon. Et donc, qu'est-ce que c'est que se maintenir quand il n'y a pas une superposition, qui est souvent la superposition implicite dans plein de travaux de sciences sociales, entre société et État ? On parle d'une vie, d'une société, comme si, en fait, ça n'était pas strictement borné par le numéro de sécu, l'endroit où on a sa mutuelle, l'endroit où on aura sa retraite, l'endroit où on peut circuler sans trop d'encombre, l'endroit où les choses vont de soi, l'endroit où la langue que vous parlez est de façon fluide et la langue que parlent les autorités. Et on pourrait à l'infini continuer sur cette superposition. Et... il y a un livre, je fais un petit détour pour répondre, il y a un livre qui m'a beaucoup aidé en fait à travailler sur celui-là. C'est le livre de quelqu'un que vous avez invité récemment d'ailleurs.
1: Christophe Granger.
2: Christophe Granger, qui est le livre sur Joseph Cabris, qui est ce personnage qui parcourt le monde, qui est un Français, qui, après avoir été marin chez les Anglais, fait naufrage au large des îles Marquises, va devenir un autochtone tatoué de la tête aux pieds, va avoir des enfants, une épouse localement, jusqu'à ce que les Russes l'embarquent en le prenant un peu en traître et qui se retrouve à la cour de Russie, où il fait d'abord figure de phénomène, puis après il arrive à rejoindre l'Europe, il sera d'abord un phénomène des cours, des grandes cours d'Europe, avant de finir dans l'oubli, une fois que l'intérêt pour lui aura disparu. Et c'est vrai que c'est un livre qui m'a beaucoup aidée, parce que Granger se pose un peu aussi cette question de qu'est-ce que c'est que la consistance d'un individu quand on est à ce point resocialisé à un endroit où on apprend une autre langue, on est tatoué, on apprend des autres pratiques, des façons de chasser, de pêcher, de nager. Et ce livre m'a beaucoup aidée à tenter ce pari qui serait pas seulement point de vue de la société d'accueil avec 10 000 guillemets ou point de vue de la société d'origine, pas seulement parler d'immigration, mais de voilà, comment on se maintient. Comment on se maintient, parce que c'est aussi un travail actif. Quand Youssef en entretien dit « refais le match », très souvent, « reprend des événements, re-raconte telle chose », avec parfois des choses dont on se dit qu'il les a tournées dans sa bouche longtemps, des punchlines, des formules drôles, quand j'étais ambassadeur de la Tunisie, pour parler de quand il était saisonnier, et ainsi de suite. Je me suis dit qu'à un moment... Ce travail farouche qui est à la fois ne pas baisser les yeux, être capable de se défendre, ne pas plier, mais aussi se maintenir quand toute une partie du soubassement de votre statut social, c'était vos amis, c'était les gens qui vous admiraient, c'était les gens avec qui vous pouviez aller manger des choses que vous aimiez bien, et que vous perdez ça pour tout devoir recommencer quelque part, quand bien même c'est une société qui, comme la Suède du début des années 80, est relativement accueillante à l'égard des étrangers, surtout en comparaison de ce qu'elle est devenue, elle aussi. Qu'est-ce qui passe par l'énergie, le recours au droit, le fait d'essayer de reconstituer des milieux amicaux, l'importance que place Youssef dans les liens d'amitié. Et c'est fou parce que c'est pas quelqu'un qui a lu de la sociologie, mais il me dit les gens, avoir des amis, c'est un capital. Il en parle vraiment en ces termes. Et ça, c'est aussi quelque chose que tous les gens qui ont voyagé dans des pays où les États sont pas fiables savent bien, c'est que ben, y a plein de pays dans lesquels il faut avoir de l'entre-gens. C'est ça qui vous soutiendra, et parfois presque plus qu'avoir de l'argent. Bon. Et donc, beaucoup passe par ces liens, ces récits, ce sens de sa propre dignité et de se le rappeler en permanence. D'où la place aussi que j'ai donnée dans le livre à l'entretien avec lui, qui était presque aussi un problème méthodologique quand on utilise beaucoup l'histoire orale. Est-ce qu'il s'agit de paraphraser ce qu'a dit la personne, ce qui, voilà, un côté un peu contrebande, surtout qu'en histoire orale, on n'est jamais totalement sûr non plus de, voilà, quand c'est surtout la seule source qu'on a de ce qui est raconté. Et il y a eu une super belle idée, on parlait tout à l'heure d'Anna Mosa, il y a une super belle idée de mon éditrice, Chloé Pathé, qui a été de suggérer que les extraits d'entretien avec Youssef débordent mon texte. Dans un texte de sciences sociales classiques, il y a le texte en large du sociologue, de la sociologue, et puis il y a, en général, avec un caractère plus petit, un interligne plus petit, et avec un retrait de marge, la citation de l'enquêté. Et là, ben, on a fait le contraire. Je sais que j'ai des collègues qui disent « Ah, mais il y a trop de citations littérales, blabla, c'est chiant à lire. » Et en fait, j'ai répondu à un de ses collègues un jour « Bah oui, mais tu sais, quand tu mets plein de tableaux avec plein de chiffres, moi, je trouve ça super chiant à lire aussi. » Donc, de fait, c'est mon matériau, et c'est ma façon de... parfois de mettre le matériau sur la table parce que ben, je parle d'une vie qui a commencé en 53. Forcément qu'il y a des trous, forcément qu'il y aura des imprécisions. Et donc j'avais besoin d'un dispositif à la fois de citation qui soit... Et c'est pas juste pour dire je fais de l'histoire orale, c'est lui qui a le dernier mot, mais pour dire bon, je trouve que c'est une façon qui permet d'écouter la musique de ce qu'il raconte, qui permet d'écouter aussi la langue stratifiée qu'il parle, parce que c'est une langue qui mélange... du discours, enfin un français très gauchiste, un peu argotique des années 70, mais dans lequel il y a des suédismes, vraiment des formules qui viennent du suédois, dans lequel il y a des mots arabes. Et je trouve que ça permet aussi de voir ce que sont les polarités de son récit, et notamment l'opposition dans son récit entre les caves. Les caves, c'est l'endroit où on a peur, c'est l'endroit où on est torturé, c'est l'endroit où on est loin des amis, c'est l'endroit où on est tout seul. Et en fait, à force d'écoutes flottantes, parce qu'à l'époque, il n'y avait pas, quand j'ai mis au propre, il n'y avait pas encore Whisper ou les autres logiciels de retranscription. Et de toute façon, c'est des logiciels qui marchent souvent que sur des textes très bien prononcés. Et donc, à force d'écoutes flottantes, je me suis aperçu que le schème communauté versus cave était super central dans son récit de vie. Que les communautés, c'est tout ce qui le rend heureux. Dès qu'il dit communauté, c'est qu'il parle de quelque chose de favorable, de chouette, de beau, où les gens se soutiennent, s'entraident. Et ça, c'est de ce point de vue quelque chose, je trouve, de très fort et touchant dans ce qu'il garde de sa vie et de ce qu'il soutient.
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2: À l'occasion de la Journée mondiale de l'océan du 8 juin,
1: nous vous proposons de réécouter une conférence sur l'océan et le climat que nous avions enregistrée en novembre 2015 lors de la COI 11, la conférence de la jeunesse, qui s'était déroulée au parc des expositions de Villepinte, à côté de Paris, quelques jours avant la COP 21. La conférence que vous allez entendre s'intitule donc « Comment la vie océanique influence-t-elle et est-elle influencée par le climat ?» Deux scientifiques se succèdent. Laurent Bopp, du Laboratoire des sciences du climat et de l'environnement au CNRS, et Chris Bowler, d'origine anglaise, vous le verrez, il y a pas mal d'accents, également du CNRS et qui travaille aussi avec l'Institut de biologie de l'École normale supérieure. En fin de conférence, nous avons également gardé quelques échanges avec le public. Lors de cette conférence, vous apprendrez tout un ensemble de choses sur l'océan. L'océan qui capte le carbone, qui capte la chaleur, mais qui est lui-même très influencé par le climat, et notamment au niveau du plancton. Ça, c'est le sujet de prédilection de Chris Bowler, le plancton et la vie microbienne. Nous interviendrons à différents moments de la conférence pour introduire les diverses parties. Et pour commencer, on laisse la parole à Laurent Bopp qui démarre la conférence.
3: Ok, je vais commencer cette présentation, vous m'entendrez hein? Donc, ce que je vais essayer de vous montrer dans cette première partie, c'est que l'océan est un acteur très important dans le système climatique et qu'on ne peut pas comprendre l'évolution du climat sans s'intéresser à l'océan. Et puis je vais essayer de vous montrer aussi dans la deuxième partie de mon intervention que parce que l'océan est un acteur important dans l'évolution du climat, il est également perturbé par l'évolution du climat. Et que cette perturbation finalement, elle va de la physique de l'océan à sa chimie et ensuite à sa biologie et à sa biodiversité. Et donc je vais d'abord vous parler plutôt de la physique et de la chimie de l'océan. Alors, il y a deux grands mécanismes qui font que l'océan est un acteur majeur, un acteur important dans l'évolution du changement climatique. J'ai les transparents en anglais et évidemment je m'exprime en français. Donc, les deux grandes raisons pour lesquelles il faut s'intéresser à l'océan quand on s'intéresse au changement climatique, c'est le fait que l'océan absorbe de la chaleur et le fait que l'océan absorbe du carbone. Et parce qu'il absorbe de la chaleur et parce qu'il absorbe du carbone sous forme de CO2, il ralentit le changement climatique. En fait, parce qu'il absorbe de la chaleur, il y a moins d'énergie qui reste dans l'atmosphère, donc le changement climatique auquel on est confronté est moins important parce que l'océan absorbe de la chaleur, et parce qu'il absorbe du CO2, une partie du CO2 que l'homme émet, l'augmentation du CO2 est moins importante également grâce au changement climatique. Donc ce qu'on peut dire, c'est que l'océan, il limite l'amplitude du changement climatique. Et je vais vous le montrer en détail. Donc, premier point, l'océan absorbe de la chaleur. Sur la droite ici, vous avez un bilan de l'énergétique, de l'énergie dans le système climatique. Ce qu'on regarde, entre ici 1970 et 2010, on regarde comment l'énergie dans les différentes composantes du système climatique a changé. Et ce qu'on observe évidemment, c'est que dans chacune des composantes du système climatique, il y a plus d'énergie stockée. Et l'énergie additionnelle qui est stockée dans les différentes composantes, elle s'explique évidemment à cause de l'augmentation de l'effet de serre. L'augmentation des concentrations de gaz à effet de serre, augmentation de l'effet de serre, donc plus d'énergie dans le système. Et là, on regarde où va l'énergie. Et en fait, ce que vous voyez ici, c'est que l'énergie qui réchauffe l'atmosphère, quand on parle des augmentations de température dans l'atmosphère, c'est tout petit. C'est la partie violette ici, quelques joules ou milliers, milliards de joules, mais c'est tout petit par rapport à ce qui va dans l'océan. Et donc ce qu'ont montré les scientifiques, c'est que vous avez plus de 90% de l'énergie additionnelle dans le système qui s'accumule dans l'océan. Et c'est ce qu'on voit ici, c'est ces deux grands, la couleur bleu foncé pour l'océan profond et puis la couleur bleu clair pour l'océan de surface, c'est l'océan qui emmagasine la plus grande partie de l'énergie. Et c'est possible parce que l'océan, c'est d'abord un volume important, une masse très importante, une capacité calorifique, une potentialité de retenir la chaleur importante. Et donc, c'est pour ça que l'océan absorbe une grande partie de l'énergie. Et donc, voilà, c'est ce qui est dit ici. L'océan, le réchauffement de l'océan, ça domine quand on s'intéresse à l'énergétique du système. Donc finalement, pour essayer de comprendre le changement climatique et la façon dont le système change, on doit s'intéresser à l'océan. C'est là qu'on va trouver la chaleur, en plus dans le système climatique qui est lié au réchauffement de la planète. Alors comment on fait ça? Comment on est capable de faire ces estimations? En fait, il faut mesurer la température en trois dimensions dans l'ensemble de l'océan pour savoir la façon dont il se réchauffe en surface, en subsurface, jusqu'à 2000 mètres de fond, 3000 mètres de fond. Alors depuis une dizaine d'années, on a un réseau de bouées qu'on appelle bouées Argo qui se déplacent. On a à peu près 3000 bouées qui se déplacent dans l'océan et qui mesurent la température sur la verticale. C'est les bouées qui descendent et qui remontent et qui transmettent leurs informations via satellite aux scientifiques. Et donc on est capable de suivre la température de l'océan mondial et donc la quantité d'énergie dans l'océan mondial. Avant, on a d'autres méthodes pour remonter dans le passé. Voilà, donc c'est ce premier point que je résume ici. Sur la quantité totale d'énergie additionnelle dans le système, vous en avez plus de 90% dans l'océan, 1% qui sert à réchauffer l'atmosphère, et puis 3% qui servent à faire fondre les glaces continentales et la banquise. Donc l'océan, acteur majeur. Deuxième mécanisme, on va parler du carbone et du CO2. Ici, vous avez un graphique qui vous montre le bilan du carbone dans le système Terre au cours des, ici, 250 dernières années. Et donc, vous avez ce que vous connaissez bien. En positif, c'est les émissions de carbone qui sont liées à l'activité humaine. En gris, c'est les émissions qui sont liées à la combustion des énergies fossiles, pétrole, charbon et gaz. Et en jaune, ici, c'est les émissions qui sont liées à la déforestation. Les ordres de grandeur que vous pouvez retenir, c'est qu'en 2014, aujourd'hui, on a dépassé 10 milliards de tonnes de carbone émis chaque année par les activités humaines. Les scientifiques se posent beaucoup de questions sur ce que devient ce carbone émis sous forme de CO2 dans l'atmosphère. Et là, vous avez, sur la partie basse du diagramme, ce que devient ce CO2. Vous en avez à peu près la moitié, en bleu clair, qui s'accumule dans l'atmosphère sous forme de CO2 et qui est responsable de l'augmentation de l'effet de serre. C'est ça qu'on essaie de combattre. C'est cette fraction qui est responsable du réchauffement de la planète et d'un certain nombre d'autres impacts dont je vais parler. Mais il y a une moitié du CO2 qui ne reste pas dans l'atmosphère et qui est prélevé en vert par les écosystèmes terrestres et en bleu foncé par l'océan. Donc l'océan, c'est un acteur majeur de ce système carbone parce qu'il prélève à peu près un quart de tout le CO2 qu'on a émis dans l'atmosphère. Donc tous les ans, l'océan nous rend un grand service. Il absorbe un quart du CO2 émis par l'homme et donc l'augmentation du CO2 est beaucoup moins rapide que ce qu'elle ne serait sans l'océan. Et donc vous avez, comme pour la chaleur, un résumé ici. Voilà, l'océan absorbe à peu près, a absorbé à peu près 30% de toutes les émissions qui ont été émises par l'homme depuis 1750. Et la biosphère terrestre en a aussi absorbé à peu près 30%. Donc pour la chaleur et pour le carbone, on a besoin de comprendre ce qui se passe dans l'océan.

0: la baleine bleue. Le son de la baleine bleue dans l'océan. On écoute Laurent Bopp sur la conférence « Comment la vie océanique influence-t-elle et est-elle influencée par le climat ?» Une conférence qu'on a captée lors de la COI 11 le 28 novembre 2015. C'est pour ça que vous entendez beaucoup de bruit aussi autour de la prise de parole de Laurent Bopp, puisque ça se passait dans le parc des expositions de Villepinte, et il faut s'imaginer des tas de salles un peu préfabriquées avec des tas de conférences, des tas d'endroits de débats, de discussions sur les causes du changement climatique et les décisions à prendre. Nous revenons avec Laurent Bopp, qui cette fois-ci va nous indiquer de quelle façon l'océan est influencé par le climat. Il a introduit sa conférence en indiquant que l'océan influence le climat, mais lui-même, l'océan est influencé à son tour par le climat. On revient avec Laurent Bopp du CNRS.
1: C'est la deuxième partie de mon intervention. Ce que je vous montre ici, c'est que cette absorption de chaleur et cette absorption de carbone, elle a des conséquences importantes sur le fonctionnement de l'océan. Donc d'un côté, le côté positif, c'est que l'océan nous aide à lutter contre le changement climatique. Et le côté négatif, c'est que la physique, la chimie et la biologie de l'océan sont perturbées par cette absorption de chaleur et par cette absorption de carbone. Et je vais vous montrer que donc, le changement climatique modifie les propriétés physiques, chimiques, biologiques de l'océan. Alors la partie biologique, c'est Chris qui va en parler plus que moi. Et je vais vous montrer aussi que, en fonction des différents scénarios, les changements attendus pour les prochaines décennies sont très différents. Et donc ça sera un message un peu plus positif. On a, en réduisant fortement les émissions de CO2, en essayant de suivre les préconisations des scientifiques, un succès de la COP, c'est aussi une très bonne nouvelle pour l'océan et pour la modification des propriétés de l'océan. Et je vous montre ça maintenant. Alors, comme l'atmosphère, l'océan de surface se réchauffe. Et il se réchauffe quasiment à la même vitesse que l'atmosphère. Ici, vous avez l'évolution de la température moyenne en surface de l'océan entre 1850 et 2010. Alors, il y a des variations importantes, mais ce que vous voyez, c'est que l'océan s'est réchauffé en surface de quasiment 1 degré depuis 100 ans. Il se réchauffe un peu moins vite que l'atmosphère, mais il se réchauffe avec des vitesses à peu près comparables. Et ce réchauffement de surface, c'est qu'un des aspects de ces changements de physique et de chimie dans l'océan. Je vous en montre d'autres. Une des conséquences du fait que l'océan se réchauffe, c'est évidemment l'augmentation du niveau des mers. Le niveau des mers augmente pour deux raisons. Parce que l'océan se réchauffe, on a une dilatation du volume de l'eau, et donc ça fait augmenter le niveau des mers. Un océan plus chaud et un océan qui occupe plus de place. Et le deuxième facteur important, c'est la fonte des glaces continentales, glaciers de montagne, calottes polaires qui amènent de l'eau à l'océan. Et donc le niveau des mers ici, entre 1900 et 2010, a augmenté de à peu près 20 cm, avec des projections importantes pour la fin du 21e siècle en fonction des scénarios. Troisième facteur important, et c'est un facteur qui va être déterminant pour les écosystèmes polaires, c'est la fonte de la banquise. Ici, je vous montre la banquise d'été, on est évidemment en Arctique, et vous avez en jaune la couverture, l'extension de la banquise d'été en moyenne sur les 20 dernières années. Et en blanc ici, c'est la couverture de la banquise d'été en 2012. On a déjà perdu à peu près 40% de la banquise d'été en été. On est à 6 millions de kilomètres carrés, on était à 10 millions de kilomètres carrés il y a une trentaine d'années. Donc des modifications importantes et très rapides. Troisième point, ou quatrième point, ce qu'on appelle l'acidification de l'océan. Le fait que l'océan absorbe du CO2 modifie fortement sa chimie. Parce que le CO2, c'est un acide faible, on parle d'acide carbonique. Quand le CO2 est absorbé par l'océan, vous avez plus de CO2 dans l'océan et un pH qui diminue. Et donc c'est ce qu'on voit ici sur la droite. Enregistré à plusieurs stations, on voit le CO2 qui augmente en bleu et le pH qui diminue. Ces modifications sont importantes. La concentration d'ions H+, qui témoigne de l'acidité, a augmenté de quasiment 30%. Depuis la période industrielle. Donc des changements importants qui vont avoir des répercussions sur les écosystèmes. Alors sur les écosystèmes, j'en parlerai très peu ou moins peut-être que Chris, mais pour vous montrer qu'on commence aussi à documenter des modifications de la distribution des espèces. Une des zones où on a le plus de données, c'est l'Atlantique Nord-Est. On a des séries temporelles depuis une cinquantaine d'années. Et ce qu'on voit ici dans l'Atlantique Nord-Est, c'est un déplacement de certaines espèces de zooplancton, des copépodes, un tout petit crustacés qui se déplacent vers le nord. Donc c'est les mêmes espèces qu'on retrouvait dans le golfe de Gascogne dans les années 60-70. On va les retrouver maintenant au nord de l'Angleterre, au nord de l'Écosse, quasiment jusqu'en mer de Norvège. Et donc on voit ces espèces qui se déplacent avec le réchauffement des eaux. Donc on est en train de documenter des changements de la physique, de la chimie et de la biologie. Il y a un océan qui change en réponse au changement climatique. Peut-être le message important, c'est le suivant, c'est que va-t-il se passer dans les prochaines décennies en fonction de nos choix, en fonction de nos choix de trajectoire d'émission. Donc ça, c'est les principales trajectoires d'émission. Alors on ne voit pas les unités, mais c'est des milliards de tonnes de carbone par l'homme, émis par l'homme, pour les prochaines décennies. Et c'est les trajectoires sur lesquelles discutent les États, finalement, à la COP. La trajectoire bleue, celle où les émissions piquent en 2020, puis diminuent, jusque vers des valeurs nulles à la fin du siècle, c'est la trajectoire qui permet de limiter le réchauffement à 2 degrés. Donc c'est ça la trajectoire objectif de la COP21. C'est cette trajectoire bleue. Et on a testé d'autres trajectoires d'émissions et je vais vous montrer les contrastes entre la trajectoire bleue et la trajectoire rouge foncé, tout en haut, qui est la trajectoire du laisser-faire, la trajectoire business as usual, celle où les émissions continuent à augmenter au même rythme qu'aujourd'hui. Pour réaliser des projections climatiques, on utilise ces scénarios et on utilise des modèles climatiques qui nous permettent de calculer de façon numérique l'évolution des différentes propriétés dont j'ai parlé. Voilà, vous avez ici, sur la gauche, le scénario rouge foncé, les émissions sont importantes. Et sur la droite, vous avez le scénario bleu, c'est le scénario où les émissions sont limitées de façon importante. Et vous avez l'évolution entre 2000 et 2100 de la température en haut et puis de l'acidification. On s'aperçoit qu'à la fin du siècle, vous avez entre les deux scénarios un monde complètement différent. À la fin du siècle, alors on recommence au début ici, je vais vous montrer la fin du siècle. En 2100, l'océan se réchauffe jusqu'à plus 4 degrés, plus 5 degrés dans certaines zones, dans le cas du scénario haut. Et dans le cas du scénario bas, on arrive à limiter le réchauffement autour de 1,5-2 degrés dans l'Atlantique Nord. C'est déjà important, mais c'est un monde complètement différent du monde de gauche. Et c'est pareil pour l'acidification. On a des changements de pH et d'acidité très importants dans le monde du scénario où les émissions sont élevées et une acidité qui est limitée parce qu'on limite le CO2 dans le monde où les émissions sont limitées. Donc ça, c'est un message qui démontre que finalement, le choix, il est encore entre nos mains. C'est pour ça que c'est important. L'océan sera évidemment très différent si on est sur la trajectoire haute ou la trajectoire basse. Et pour conclure ici, voilà un résumé des différents scénarios et des différentes grandes caractéristiques de l'océan qui sont modifiées. L'augmentation de température en haut avec le scénario rouge, le scénario bleu, l'augmentation du niveau des mers, la baisse du pH, donc l'acidification de l'océan. Vous avez ici, tout en bas, une dernière variable dont je n'ai pas parlé, le fait qu'avec le changement climatique, l'océan perd de l'oxygène. Il perd de l'oxygène parce qu'un océan plus chaud, c'est un océan où le gaz est moins soluble, donc l'océan a tendance à dégazer de l'oxygène vers l'atmosphère. Et un océan où la physique, la circulation change, c'est aussi un océan qui va perdre de l'oxygène. Donc on a aussi beaucoup de questions sur le contenu en oxygène de l'océan qui devrait diminuer au cours des prochaines décennies. Voilà, je vais m'arrêter ici.

0: Nous sommes toujours sur donc la conférence sur le climat et l'océan, la conférence qui s'appelle « Comment la vie océanique influence-t-elle et est-elle influencée par le climat ?» C'est une conférence que nous avons captée lors de la COI 11 le 28 novembre 2015. Vous étiez avec Laurent Bopp. Nous allons écouter son collègue Chris Boller, qui travaille également au CNRS et sur l'Institut de biologie de l'École normale supérieure, et qui va introduire le travail sur les planctons. Enfin, qu'est-ce qui se passe au niveau de la biologie, au niveau des animaux, des tout petits animaux dont les baleines qu'on entend justement se nourrissent en abondance, puisqu'une baleine, au passage, je vous l'indique, peut manger entre 1 tonne et 4 tonnes par jour de plancton. C'est pour dire l'importance de ces micro-organismes qui peuvent être soit végétaux, soit des végétaux, phytoplancton, soit de type animal, zooplancton. Donc il va introduire sa conférence par la question de l'oxygène, dont vient de parler également Laurent Bopp, puisque l'océan génère de l'oxygène, il en a besoin, il en dégage, c'est une bonne chose, mais il en a besoin lui-même, donc c'est là encore un équilibre fragile et un équilibre à maintenir. Chris Boller, un Anglais, écoutez bien, il a un accent certain, mais on le comprend. Chris Boller.
1: Un autre fait, c'est que la vie sur Terre a créé aussi l'atmosphère que nous on respire. Au début, à l'origine de la Terre, il y a 4 milliards d'années, 4 billions d'années, il n'y avait pas d'oxygène. Okay? L'oxygène, c'est très rare dans l'univers. Il n'y avait pas d'oxygène. Et petit à petit, l'oxygène s'est créé. Et grâce encore une fois à la photosynthèse. D'abord, ils sont des organismes procaryotes, les bactéries photosynthétiques qui se sont évoluées. Typiquement, là ici, on a des bactéries qui ont commencé à injecter de l'oxygène dans l'atmosphère. Ensuite, on a une deuxième injection de l'oxygène dans l'atmosphère. C'est plus récent, c'est autour de 650 millions d'années à peu près. Et ça, c'est dû à l'évolution des autres organismes, des organismes eucaryotes, qui sont des cellules, qui ont des cellules comme nous, avec un noyau, avec l'ADN à l'intérieur. Donc, tous ces organismes-là, qui sont en fait le plancton, ils sont eux qui ont créé probablement cette augmentation d'oxygène qui caractérise la planète aujourd'hui. Et c'est l'oxygène que nous on respire aujourd'hui qui a été créé par ces organismes planctoniques. Et donc le plancton continue à être là, même si c'est invisible. Il y a énormément de plancton dans l'océan. Dans chaque litre d'eau de mer, il y a de l'ordre de plusieurs millions d'organismes, de cellules, des eucaryotes, qu'on les appelle.

à carbone que je vous ai montré tout à l'heure. Les organismes génèrent de l'oxygène, à peu près la moitié, donc comme les forêts sur Terre. Et finalement, ces organismes-là, ils sont très, très importants pour nous donner une idée de l'état de santé de l'écosystème océanique. Et c'est ça qui intéresse nous aujourd'hui, à peu près. Donc, il y a deux aspects. D'un côté, la vie océanique affecte le climat. Et de l'autre côté, la vie océanique est impactée par le climat. Donc, les deux volets, on peut résumer très, très facilement, très rapidement dans ce sens-là. Donc, la vie océanique s'est impliquée dans la séquestration de CO2 que vous avez vu, la pompe biologique, voilà. Et vu que le CO2, c'est un gaz à effet de serre, c'est clair que ça joue un rôle important. Aussi, si on voit ce qui s'est passé pendant l'histoire de la vie sur Terre, il y a des liens apparemment nets et clairs entre la vie et le climat. Deux événements, par exemple, montrent ça. Les événements qui s'appellent les Snowball Earth, boule de neige, la Terre, toute la Terre, il se congèle. Il y a une baisse de température assez importante qui fait que toute la Terre, tout le système Terre s'est congelé d'un coup, rapidement, et ça persiste pendant des millions d'années. Il semble que les événements-là, ils ont été provoqués par le plancton, par la photosynthèse qui a capté trop de CO2 depuis l'atmosphère. Et donc, c'est un peu l'opposant de qu'est-ce qui se passe aujourd'hui. Aujourd'hui, il y a trop de carbone de CO2 dans l'atmosphère, donc la planète se réchauffe. Dans ces phénomènes-là, c'est un peu le contraire. Le CO2 est pris par le plancton. C'est absorbé, c'est dans l'océan. Et tout le système Terre, il y a une baisse de température assez importante. Donc ça montre très clairement l'influence qu'il peut avoir la vie sur le climat de manière très, très flagrante, je pense. Et de l'autre côté, le climat influence la vie océanique car il y a les différentes sensibilités au changement. Qui font que l'abondance de certains organismes change, la diversité de certains organismes change, il y a les migrations en cours qu'on a pu vérifier. Et tout ça fait que les chaînes alimentaires, certains, ils se déstabilisent, OK? Une proie trouve plus son organisme favori à bouffer. Et certaines choses font que donc il y a plusieurs effets négatifs pour les chaînes alimentaires. Et certains organismes, bien sûr, ils arrivent à s'adapter. Ça, c'est l'évolution en cours. L'évolution, c'est magnifique pour ça, pour se faire adapter au changement. Mais plusieurs organismes, ils n'arrivent pas à s'adapter assez rapidement. Et eux, ils vont disparaître. OK? Donc ça, ils sont les enjeux pour ce qui concerne le climat et la vie océanique. Donc l'océan est menacé aujourd'hui, comme Laurent a pu vous montrer comment l'océan absorbe la chaleur, le CO2, et les changements les effets potentiels pour la vie océanique. Tout ça, clairement, c'est dû beaucoup de ça, c'est dû à l'augmentation de CO2 dans l'atmosphère. Vous avez tout vu, les augmentations de CO2 dans l'atmosphère. Et ça, c'est très personnel à moi. Ça, c'est dans ma carrière scientifique, comment le CO2 a augmenté depuis le début des années 90. On est allé de moins de 350 à maintenant plus de 400 pendant ma carrière scientifique. Donc moi, quand j'étais jeune comme vous,
Je pensais pas que c'est quelque chose de trop important, le changement climatique, c'est quelque chose pour...

s'inquiéter dans 10,000 ans, c'est pas un problème qu'il faut poser maintenant. Mais pendant ma carrière, donc déjà, j'ai vu les changements et je commence donc à m'inquiéter pas mal. Donc ça, c'est l'augmentation de la CO2. Comme Laurent vous a montré, ça provoque une augmentation de l'acidité dans l'océan, dû à l'effet de l'augmentation de bicarbonate, qui est un acide. Et vu que la vie est très sensible au changement de pH, il y aura sans doute des effets pour pas mal d'organismes, notamment les organismes qui utilisent du calcaire, qui fabriquent du calcaire, comme les coraux, comme les autres organismes unicellulaires que vous voyez sur la gauche. Et ça va changer, probablement, ça risque de changer beaucoup les écosystèmes marins. Certains de ces organismes vont disparaître. Donc, en fait, tout est lié. L'augmentation de la CO2 dans l'atmosphère provoque une augmentation de l'acidification dans l'eau. La température de l'océan augmente due à l'absorption de la chaleur. Les différents facteurs provoquent ensuite une désoxygénation de l'océan, une baisse de la concentration d'oxygène dans l'océan, qui est aussi inquiétant vu l'importance de l'oxygène pour la plupart des organismes vivants. Et finalement, alors, tous les différents changements actuellement en cours risquent de changer la composition des communautés planctoniques et les organismes comme les poissons. Ça risque d'influencer, d'impacter les récifs coralliens. Et ça risque de changer aussi, d'avoir les impacts aussi sur les zones côtières, littoraux, avec l'augmentation de l'eau et les changements de la météo. Donc tout est lié. Il y a plusieurs choses qui sont actuellement en cours, mais il y a très peu de données considérant l'impact de tout ça sur la vie dans les océans. Les pêcheurs, ils parlent beaucoup de la migration de leurs poissons qui migrent vers les autres zones. Ils parlent beaucoup de ça. Au niveau du plancton, certaines recherches ont montré également que le plancton est en train, certaines espèces, ils sont en train de se déplacer. Ça, c'est une étude qui a été faite récemment par Grégory Beaugrand sur les données de la vie océanique, y compris les poissons, le plancton, tout ce qu'on a disponible, qui a montré, en fait, pendant les années, depuis les années 60, on a vu en moyenne une migration des espèces depuis l'équateur vers les deux régions polaires. Okay? Donc les organismes, ils cherchent les endroits, ils cherchent de migrer selon leur température favori. Donc ça, c'est un résultat très important qui montre vraiment qu'il y a les changements actuellement en cours. Et si on utilise ça comme base de faire les projections sur comment la vie océanique va changer dans les 100 ans à venir, même avec une augmentation de 2 degrés, on voit que ça va continuer. Les organismes, ils vont continuer à se migrer depuis l'équateur vers les deux pôles. Okay? Donc ça risque de continuer même avec une augmentation relativement petite de la température. Et donc, finalement, dans les dernières minutes, je vais être un peu moins négatif et parler un peu de l'océan comme solution. Car c'est ça, il faut réfléchir à ça.
et l'océan, c'est déjà très utilisé par l'homme. Bien évidemment, il y a la pêche, il y a énormément de choses qu'on exploite, qu'on utilise. Il y a beaucoup de transports faits dans le monde par voie maritime. Ça montre simplement les routes maritimes de transport principales dans les océans. Donc, on utilise déjà l'océan, on sait comment l'utiliser pour plusieurs choses, mais il faut aller au-delà de ça pour développer des technologies qui respectent l'environnement, qui respectent l'océan, qui sont aussi équitables. Donc, il y a énormément de possibilités. L'océan, c'est extrêmement puissant. On peut proposer des énergies renouvelables à partir de l'océan, les systèmes pour capter l'énergie des vagues, par exemple. Il y a aussi beaucoup de possibilités d'utiliser l'océan, les organismes océaniques, comme une source de nourriture pour nous, pour nos animaux, pour l'agriculture, etc. Il y a aussi énormément de possibilités pour s'inspirer de l'océan, pour développer les nouvelles technologies basées, par exemple, sur le biomimétisme, pour s'inspirer, pour développer des solutions pour l'avenir. Il y a aussi pas mal d'inquiétudes en ce moment sur comment mieux exploiter les ressources océaniques de manière durable, de manière équitable. Il y a plusieurs questions qui se posent en ce moment, mais je pense qu'il y a aussi beaucoup de possibilités. Et à mon avis, donc il faut s'appuyer sur ça, sur l'océan, pour trouver les solutions pour notre avenir. Donc, pour résumer ce qu'on a essayé de montrer ensemble, c'est que l'océan, le climat, ils sont inséparables, donc ils sont fortement liés. Il faut donc comprendre qu'un océan en bonne santé, c'est un océan, c'est un climat préservé. Donc, il faut compter beaucoup sur l'océan. Il faut le préserver si on veut garantir un climat à préserver. De manière très étonnante, en fait, il y a très peu de discussions concernant l'océan à la COP. Les négociations prennent pas en compte l'océan, au moins très peu. Donc, ce qu'on essaie de faire, c'est de donner l'océan une voix à la COP21. C'est pour ça que plusieurs entre nous, scientifiques, ONG, autres, nous avons créé une plateforme qui s'appelle Océan et Climat. On a fait un appel pour signer une manifeste pour donner une voix à l'océan pendant la COP21. Il s'appelle hashtag Ocean for Climate. Vous êtes invités à signer. On a déjà 20 000 signataires maintenant, mais on veut aller encore plus loin dans les jours à venir. Donc vous êtes fortement invités à signer cet appel. C'est très important pour l'avenir de l'océan dans les discussions de la COP. Un autre point, il faut essayer de développer les ressources, exploiter les services écosystémiques des océans de manière durable et de manière équitable, aussi pour les pays du Sud. Il faut également un accès et un partage des bénéfices qui est équitable pour tout le monde. Et finalement, il faut encore faire beaucoup de recherches pour mieux comprendre le fonctionnement du système océanique et les liens entre l'océan et le climat pour mieux pouvoir agir sur l'océan dans l'avenir. Donc, je termine avec ça et je vous remercie pour votre attention. Merci.

Nous étions avec Chris Boller, qui travaille au CNRS à l'Institut de biologie de l'École normale supérieure, sur la conférence « Comment la vie océanique influence-t-elle et est-elle influencée par le climat ?» Une conférence que nous avons enregistrée lors de la COI 11 le 28 novembre 2015. Une petite pause avec une musique de compositeur Claude Debussy, la symphonie « La mer ». On écoute un extrait. La symphonie La Mer composée en 1905. La couverture du disque alors était la grande vague de Hokusai, une ambiance impressionniste, symboliste. La mer, Claude Debussy. Ça démarre tout doucement. Et comme la mer, des fois, ça s'emballe.

0: Lâcher la mer, lâcher Claude Debussy pour revenir à notre conférence. Nous nous excuserons auprès des mélomanes qui auraient voulu écouter cette symphonie en entier, mais ce n'est juste pas possible. Donc on revient sur la conférence « Comment la vie océanique influence-t-elle et est-elle influencée par le climat ?» avec Laurent Bopp et Chris Boller. Là, c'est le passage aux questions, la discussion avec la salle. Je vous laisse écouter le jeu des questions-réponses avec le public.
1: Oui, merci pour cet exposé qui est, enfin ces deux exposés qui étaient vraiment très intéressants, surtout qu'effectivement l'océan est un peu le parent pauvre des discussions sur le climat. Alors je vais aller signer sur la plateforme tout de suite, dès que je pourrai. Peut-être une question sur un indicateur finalement peut-être qui manque pour les océans, c'est-à-dire que pour le seuil de dangerosité, puisqu'on en est bien là à dire le réchauffement climatique est dangereux, on a le plus de degrés qui est clairement identifié pour les zones terrestres ou atmosphériques, en disant il faut faire tout pour ne pas dépasser les 2 degrés et même plutôt 1,5. J'ai le sentiment, et donc ça veut dire pour l'atmosphère, le modèle du GIEC RCP 2.6, qui est le plus vertueux que vous avez montré, est-ce que c'est la même chose pour les océans, notamment en termes de température et de pH, et quel serait notamment, alors c'est peut-être un peu technique, mais quel serait un pH limite en dessous duquel il ne faudrait pas dépasser pour ne pas température et pH limite qu'il ne faudrait pas dépasser pour ne pas mettre en péril le fonctionnement des océans.
2: Alors c'est évidemment une question compliquée. Des seuils, c'est très difficile de les déterminer, et des seuils, il y en a plein. Donc même le seuil de 2 degrés pour la température de surface, d'ailleurs c'est la température au-dessus des continents et au-dessus des océans, c'est 2 degrés. Ce seuil de 2 degrés, il recouvre beaucoup d'autres choses, et finalement il n'y a pas de consensus scientifique sur le 2 degrés plutôt que 1,5 ou plutôt que 2,5. En fonction des phénomènes, niveau des mers, certains vont plutôt bénéficier un seuil à 1,5 en disant que c'est déjà important, etc., etc. Moi, ce qui me semble plus important, c'est pareil pour l'acidification, en fonction des organismes, telles espèces de coraux ou les coccolithophoridés ou d'autres organismes, on va avoir des seuils à 350 parties par million en CO2 qu'on a déjà dépassé, d'autres à 450, d'autres à 550. Donc ça dépend beaucoup des zones, des espèces. Donc c'est difficile de raisonner par seuil là-dessus. Moi, je privilégie, même au-delà du 2 degrés, il me semble plus intéressant de raisonner sur les émissions de CO2. Parce que 2 degrés, c'est compliqué. 2 degrés, c'est une moyenne globale. Ça veut dire plus 4 degrés en Arctique, ça veut dire plus 0 degré ailleurs, ça veut dire des conséquences compliquées. Le plus de degrés, on sait ce que ça veut dire en termes d'émissions de CO2, et il me semble plus facile et plus intéressant de raisonner sur les émissions de CO2 et des autres gaz à effet de serre, parce qu'on est à l'origine de tout, finalement. Donc plus de degrés, c'est une réduction des émissions en 2050 de à peu près 50%, et c'est ça l'objectif. Et je pense que l'océan, comme les surfaces continentales, comme les calottes, il y a beaucoup d'effets, et donc c'est un objectif qui me semble aussi raisonnable pour l'océan.
3: Oui, moi j'avais deux questions en fait. La première question, c'est on ne connaît pas forcément hyper bien la géographie sous-marine et l'ensemble des espèces qu'on a sous l'océan. Est-ce que ça peut influencer le résultat des recherches que vous menez, à la fois en tant qu'une surprise ou est-ce qu'on peut avoir une bonne surprise ou une mauvaise surprise en fonction de ce qu'on va pouvoir découvrir à la fois sur la géographie et sur la biologie marine? Et la deuxième question, c'est sur l'énergie. Est-ce que les algues peuvent constituer une source bonne de carburant pour vous?
2: Je vais laisser peut-être Chris répondre pour la partie algues et biodiversité profonde. Simplement le fond des océans et la géographie du fond des océans et son impact sur finalement la circulation océanique, sur la physique de l'océan, on a suffisamment de données à assez haute résolution pour savoir qu'on a le premier ordre. Après, régionalement, dans certaines zones très spécifiques, peut-être qu'on a encore à apprendre, mais sur la grande échelle, et ce que j'ai montré, c'était quand même surtout de la grande échelle, on a évidemment assez de connaissances. Sur la partie biologie et écosystème un peu spécifique, je pense que la réponse doit être différente ou sera différente.
4: Oui, mais encore une fois, on connaît pas assez de choses sur la biodiversité, sur la biologie des océans. Ce qu'il a fait, le projet Tara Ocean, c'est d'essayer de faire un état des lieux de la vie planctonique dans les océans au début du XXIe siècle. Il a fait, c'est un projet qui a fait son mieux, mais il a échantillonné que la surface, que les premiers centaines de mètres où la lumière passe dans les océans. Et donc, tout ce qui reste plus bas, où il n'y a pas de lumière, on connaît très peu de choses sur, sur la vie qui est présente. Donc, il faut encore des autres projets, des autres investigations pour explorer la vie qui existe sur Terre dans les endroits-là. Donc, il y a beaucoup de choses à faire. Et malheureusement, le projet Tara Oceans, c'est le premier état de lieu de ce type. Donc, on ne connaît pas comment l'océan a déjà changé ces derniers 200 ans. Donc, on ne connaît pas, on ne sait pas si la vie qui est présente aujourd'hui, c'est la même qui était là il y a 1000 ans. Donc, on s'interroge beaucoup sur les changements qui ont eu lieu déjà. Et on sait très peu de choses, malheureusement. Donc, il faut continuer à explorer les océans, la vie océanique. Aussi, pour ce qui concerne l'utilisation de ces organismes pour générer les solutions pour l'avenir. Par exemple, le biocarburant, vous avez entendu parler, probablement. Donc, c'est au lieu de brûler le pétrole, on peut brûler les lipides qui proviennent des plantes ou des algues. Okay? C'est une énergie renouvelable car on peut cultiver les algues de manière continue. Et c'est renouvelable et c'est beaucoup plus intéressant pour l'avenir car on ne brûlera plus le pétrole. Okay? C'est très intéressant. Il y a certains organismes planctoniques qui fabriquent énormément de gras, de lipides, type 80%. La biomasse de certains organismes, c'est du gras, c'est de l'huile, OK? Donc, c'est très intéressant pour exploiter. Mais c'est que le début de ce genre d'approche. Je pense, avant 10 ans, on va pas voir l'utilisation de ce type d'énergie de manière à grande échelle. Mais c'est une technologie qui semble très intéressante. Et je pense que c'est une très bonne stratégie pour l'avenir. Voilà, pour trouver les solutions pour remplacer l'énergie fossile.
5: Vous avez parlé du biomimétisme. Et qu'est-ce que vous avez des applications concrètes qui sont à l'étude et qui sont prometteuses?
4: Et on peut s'inspirer beaucoup des structures qui existent dans la nature. Par exemple, le plancton, c'est ce que je connais beaucoup, qui sont capables de fabriquer les microstructures en calcaire, des microstructures en verre, en quartz, à température normale, à pression normale, très rapidement. Nous, n'importe quelle structure qu'on fabrique en céramique, en verre, il faut les températures très élevées, il faut la pression très haute. Donc on ne sait pas comment fabriquer la verre à température comme ça. Les organismes planctoniques, ils font ça tous les jours, toutes les minutes dans les océans. Donc si jamais on peut comprendre comment les organismes font ça, on peut s'inspirer pour faire la même chose. Pour générer des nouveaux types d'instruments pour le biomédecin, aussi pour les cellules, pour les téléphones, pour beaucoup de choses. Donc je crois beaucoup dans la bio-inspiration à partir de la nature, ce qui fait déjà la nature, l'évolution a inventé plein de choses, aussi la photosynthèse. C'est la meilleure manière de prendre du CO2 de l'atmosphère et de le stocker. C'est magnifique comme invention. Mais nous, on ne sait pas comment le faire. On ne sait pas comment séquestrer le CO2. Si on savait, si on avait un système facile, quelques produits, quelques substances qui captent le CO2, comme elle génère, par exemple, le calcaire, comme les organismes planctoniques, comme les coraux, ça sera génial. On peut régler pas mal de problèmes liés au CO2 dans l'atmosphère, mais on ne sait pas encore comment le faire. J'espère, je crois beaucoup aussi dans la créativité de l'homme. Surtout les jeunes, vous êtes le plus dynamique et j'espère que vous allez trouver les solutions de ce type pour faire qu'on peut absorber le CO2 sans acidifier l'océan, par exemple. Je pense, pourquoi pas, il devrait être possible. On peut faire plein de choses aujourd'hui, mais il faut se baser sur la technologie, de laisser inspirer par la biologie qui existe sur Terre. Si tu as des autres choses à ajouter.
6: Alors, est-ce que vous savez pourquoi l'océan est si peu pris en compte dans les négociations internationales, notamment à la COP?
2: Alors, on est scientifique, donc on n'a pas peut-être la réponse. Ben, les pays négocient, évidemment pour le bien de la planète, mais ils négocient aussi en raison de politique intérieure, et donc ils s'intéressent à leur territoire. Ils peuvent s'intéresser à certaines zones côtières, mais ils s'intéressent d'abord à leur territoire. Donc il y a eu dans les précédentes négociations, beaucoup d'efforts mis sur les forêts, par exemple. Parce que certains pays voulaient faire reconnaître les forêts comme puits potentiels de carbone. Les océans, c'est en grande majorité une zone internationale. Un puits de carbone dans l'océan n'appartient, entre guillemets, à personne. Et donc ça explique, à mon avis aussi, pourquoi l'océan a été peu dans les négociations. Alors, d'un certain côté, que l'océan ne soit pas dans les négociations, ça peut représenter certains avantages. C'est-à-dire, on laisse l'océan tranquille, on n'essaie pas de l'utiliser pour mettre du CO2 dedans. Mais on a quand même besoin d'apprendre beaucoup plus de l'océan, c'est ce qu'a expliqué Chris. Et donc, le fait qu'on parle de l'océan quand on parle du climat, ça permet aussi d'apprendre sur l'océan et de s'inspirer de ce que Chris mentionnait.
7: Aujourd'hui, on cherche de plus en plus à utiliser la force des courants pour pouvoir produire l'électricité. Du coup, on bouleverse l'écosystème où on installe les hydroliennes. Et je voudrais savoir ce que vous pensez du fait qu'on sacrifie finalement une partie de l'océan pour produire de l'énergie. C'est une bonne chose, c'est une bonne chose, une mauvaise chose, quoi.
2: Bon, il y a beaucoup de questions là-dessus. Il y a assez peu d'études. Il y a assez peu de projets, en fait, pour l'instant, et d'hydroliennes qui fonctionnent depuis longtemps. Donc, on n'a pas encore le recul pour savoir comment les écosystèmes locaux ont été modifiés par les hydroliennes. Donc, les gros projets, c'est on est à quelques dizaines de mètres de profondeur, donc dans des zones potentiellement éclairées, où il y a de la vie importante. Donc, c'est vrai qu'il y a des modifications potentielles des écosystèmes. Il y a besoin de faire des études environnementales pour savoir comment ça modifie. L'intérêt des hydroliennes par rapport à des éoliennes, c'est qu'on n'a plus ou pas le problème d'intermittence qu'on a avec les éoliennes. Donc ça, c'est un des gros problèmes avec les éoliennes. C'est si vous avez un champ d'éoliennes, il y a besoin potentiellement d'une centrale thermique que vous allumez, que vous éteignez quand vous n'avez plus de vent, parce qu'on ne sait pas aujourd'hui stocker de façon efficace l'électricité. Les hydroliennes, ça permet d'aller plus loin dans cette dynamique-là. Donc il y a un point positif, et le point négatif, c'est évidemment que l'océan, ce n'est pas juste un milieu physique. Il y a des écosystèmes potentiellement affectés. Donc il y a besoin d'études là-dessus.
8: Alors moi j'avais une question, vous avez parlé des biocarburants et j'ai pas vraiment compris et j'aimerais mieux savoir en quoi ça serait une solution pérenne parce que pour moi il faudrait les cultiver, donc du coup il faudrait prendre la place dans les océans, donc comment ça marcherait exactement?
4: Oui, bien sûr, il faudra les cultiver. Donc comment, où on peut les cultiver? On peut penser à plusieurs solutions. D'abord, il faut absolument pas faire concurrence avec l'agriculture, ok? Donc l'espace qui est aujourd'hui, les surfaces aujourd'hui utilisées pour l'agriculture, on peut pas les utiliser, sinon ça sera une catastrophe pour l'humanité. Donc peut-être dans les déserts, ok? Il faut juste ramener de l'eau salée dans les déserts pour faire pousser les algues marines. C'est une possibilité. Il faut les grandes surfaces si on veut vraiment remplacer les fossiles énergies type le Sahara, deux tiers du Sahara utilisés pour la cultivation des algues. Donc ça va aussi changer l'albédo, avoir des autres effets. On pourra aussi penser à utiliser des systèmes de cultivation type des sacs à plastique dans les océans, des sacs à plastique géantes, énormes, qui dedans il y a des algues qu'on peut récolter, on peut utiliser. Les Japonais, ils sont très actifs là-dessus, car les Japonais, ils n'ont pas trop de... Ils n'ont pas d'énergie fossile, en fait, les Japonais. Ils ont beaucoup de mer autour du Japon. Donc, ils sont très intéressés par cette solution-là. Donc, voilà, ils sont deux possibilités. J'ai vu récemment aussi un autre projet de faire pousser les algues sur les façades des appartements, des murs, comme on pousse les plantes aujourd'hui dans certains endroits. Donc, il y a les projets pour pousser les algues, les cultures d'algues sur les façades des bâtiments dans les grandes villes pour ensuite récolter de l'huile et autre chose.
2: Ouais, je crois que deux des intérêts des micro-algues par rapport au biofuel d'origine continentale, c'est que les micro-algues elles sont nettement plus efficaces, donc on a besoin de moins de surface que, par exemple, de la canne à sucre pour la même quantité d'énergie. Et le deuxième point, il me semble que c'est plus facile à... Comme c'est un liquide et qu'on peut contrôler plus facilement, c'est plus facile à retraiter que quand on utilise le sol. On a des problèmes de leaching si on met de l'azote, du phosphore, des engrais. Donc on modifie le système naturel. Les algues, on pourrait imaginer de retraiter plus facilement le liquide dans lequel les algues poussent. Il me semble que c'est deux des arguments importants.
0: Merci, merci Laurent Bopp, merci Chris Boller pour cette conférence. Comment la vie océanique influence-t-elle et est-elle influencée par le climat ? Enregistré lors de la COI 11 le 28 novembre 2015. Une conférence où il fallait être bien à l'écoute. Hein. Vous pourrez y revenir. Je vous invite à la réécouter puisque cette émission sera rediffusée comme toutes les émissions de Rendez-vous citoyen le mardi prochain à 10h, donc troisième mardi du mois, 10h, Rendez-vous citoyen, pour réécouter cette émission. Merci, merci, merci Gabriel.

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1: Bonsoir à tous dans la caverne à vinyle. Suite de la session avec une sélection de disques sortis en 1979 et on débute tout de suite avec le groupe The Lurkers, second LP et une pléiade de singles et cet extrait Out in the Dark.

premier 45 tours du guitariste Brian James, fondateur du groupe The Damned et futur guitariste de The Lords of the New Church. Il est accompagné par Stewart Copeland à la batterie. Le morceau s'appelle Living in Sin.

0: 12e album pour le groupe The Police. Le morceau s'appelle Regatta de Blanc.
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formé en 1975, le groupe The Catch, renommé en 1977 The Tourist, composé de Dave Stewart et de Annie Lennox, futur Eurythmics, nous sortent ses deux premiers albums. Le morceau s'appelle I Only Want To Be With You, une reprise de Dusty Springfield, 1963.

Gary Numan et le groupe Tubeway Army nous sort son deuxième album avec son hit classé numéro 1 en Grande-Bretagne, Our Friends Electric, et on s'écoute la face B du single We Are So Fragile.

Et pour finir la session, un petit extrait du premier maxi du groupe Bauhaus. Le morceau s'appelle Boys. Je vous souhaite une bonne soirée à tous sur les ondes de Fréquence Paris Pluriel.

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1: Une action syndicale a été menée vendredi 28 novembre, jour du Black Friday, dans le plus gros entrepôt français d'Amazon pour dénoncer les conditions de travail. Mais difficile d'empêcher la machine américaine de tourner. Amazon Brittany, c'est 70 000 mètres carrés, à peu près 10 terrains de football et 50 000 colis par jour, tous les jours, 24 heures sur 24. Le 28 novembre 2025 se tenait devant le site Amazon de Brétigny un piquet de grève pour soutenir les salariés en lutte. Une date stratégique pour les travailleurs de choisir le Black Friday pour exprimer leur colère. Un trop petit nombre de militants avait fait le déplacement dans la grisaille et la pluie de ce mois de novembre pour soutenir le courage et la détermination des quelques grévistes. C'est en 2000 que le fondateur et PDG Jeff Bezos, que cette boîte américaine s'implante en France, dans un premier temps dans le secteur des biens culturels et de l'édition. Tiens, au moment où Sarkozy arrive au pouvoir. Depuis, la société de Jeff Bezos s'est développée de manière exponentielle, vendant tout et n'importe quoi. Son activité progresse et vient détruire les petits magasins de proximité, comme les librairies par exemple. Elle a fait un chiffre d'affaires annuel de 638 milliards de dollars en 2024 sur l'exploitation de ses salariés.
15: Du coup, je vous propose de commencer par le délégué de la section d'Amazon Brétigny, Joseph.
16: Bonjour à tous. Salariés d'Amazon Brétigny, nous tenons à vous remercier pour votre présence. Mais vraiment, comme je l'ai dit le 10 septembre, lorsque nous nous sommes réunis de l'autre côté, ça nous touche énormément de vous voir à chaque fois venir quand même nous soutenir, puisque la lutte que nous menons, ce n'est pas une lutte qui est facile, c'est très compliqué pour nous. Et très souvent, nous, les salariés, on se sent un peu livrés à nous-mêmes. Mais à chaque fois qu'on voit que derrière nous, il y a quand même du soutien, ça nous touche énormément et ça nous pousse aussi après à continuer ce combat. Après le 10 septembre, après notre manifestation, notre rassemblement du 10 septembre, nous avons vécu sur les sites une répression syndicale de la part de notre employeur. Il y a eu deux de nos camarades qui ont été virés. Il y en a un qui était avec nous ce jour-là à la manif. On lui a reproché des absences non justifiées. Des absences non justifiées sur les dates qui sont antérieures à son recrutement chez Amazon. Donc allez-y quand même comprendre. Il y en a un autre. Il a été convoqué, accompagné par ma camarade qui est ici, Rita. Ils sont arrivés à l'entretien disciplinaire. Ben, ils ne savaient pas pourquoi il a été convoqué. Et ils ont dit, écoute, on ne sait pas pourquoi, tu peux rentrer chez toi. Après, on verra bien. Deux semaines après, il reçoit un courrier de son licenciement. Et on l'a vu vraiment sur le site. À chaque fois, vraiment, il y a eu de représailles sur nos camarades qui sont salariés d'Amazon. En même temps, il y a une vague de licenciements sur le site dont on ne sait pas pourquoi. Les salariés sont licenciés juste pour rien. Et vous savez que ici la répression, c'est leur mode, quoi, mode de procéder, pousser les salariés à bout, puisque ce qu'eux, ils regardent, c'est juste la productivité. La productivité et puis le reste, ça leur dit absolument rien du tout. Et les salariés, ils ont un objectif de productivité à atteindre, qu'on appelle chez nous le quota. Ils ont un quota à atteindre par jour. Et vous savez que ce n'est pas facile, puisque des fois, ils demandent aux salariés de réaliser par heure, par exemple, 230 colis. Vous prenez les 230 colis, vous le multipliez par 7 ou par 8 à la fin de la journée. Et c'est très, très, très difficile. Et à chaque fois, il y a des managers qui sont tout le temps derrière les salariés pour leur mettre la pression s'ils n'arrivent pas à atteindre cet objectif. C'est très, très compliqué. Moi, des fois, je ne comprends pas. Il y a ceux-là qui disent « Ah non, ceux-là qui se manifestent, tout ça, ce sont des fauteurs de trous. » Mais je pense que ce sont des gens qui ne comprennent rien du tout. Qui ne comprennent rien du tout de ce qui se passe sur les terrains. Être salarié chez Amazon, c'est pas quelque chose de très facile et c'est très compliqué. C'est pour cela que nous nous sommes dit que nous, en tant que salariés, nous ne pouvons pas laisser faire les choses de cette manière-là. Nous allons continuer notre combat, puisque le 10 septembre, nous l'avons dit, tant que la situation restera telle qu'elle est, nous allons continuer le combat, puisque nous voulons que les conditions de travail des salariés puissent changer. Et aussi, il y a un point qui est très important, c'est sur la rémunération, sur les salaires. Vous savez qu'il y a des salariés qui travaillent ici chez Amazon. Ce sont des salariés qui s'élèvent tous les matins, qui s'élèvent à 3 heures du matin pour venir travailler ici à 5 heures. Il y a ceux qui commencent à 5 heures, il y en a ceux qui travaillent la nuit, ils travaillent très durement. Il y en a ceux qui sont sur la chaîne, il y en a ceux qui sont sur les stations, et c'est très compliqué, mais ils sont là, ils travaillent. Mais vraiment, ce que nous, on dénonce, c'est sur la répartition des richesses. Et à chaque fois, notre employeur fait des bénéfices colossaux. À chaque fois, on le sait très bien. Mais les salariés lambda, celui-là qui produit les richesses, n'a absolument rien du tout. Et à chaque fois, on nous dit, vous attendez les NAO, on va faire un geste, on va faire quelque chose. Et à chaque fois qu'on arrive au NAO, il n'y a rien du tout. Des fois, on a 0,8% de revalorisation des salaires. Et avec la conjoncture actuelle, avec l'inflation qu'il y a aujourd'hui, mais moi je vous dis, les salariés qui travaillent ici chez Amazon,
17: Moi, je rencontre quand même des camarades qui n'arrivent pas à tenir le début de mois. Ils n'arrivent pas. C'est très compliqué. C'est incompréhensible. Les personnes qui produisent les richesses, mais ils ne sont pas récompensés par rapport à ça. Moi, je pense que pour nous, nous ne demandons pas des millions, mais nous demandons la juste reconnaissance de notre travail. Vous savez que moi, franchement, j'étais choqué quand je vis que le gouvernement voulait mettre l'âge du départ à la retraite à 64 ans. Mais croyez-moi ce que je vous dis, quelqu'un qui travaille ici chez Amazon ne pourrait jamais y arriver jusqu'à 64 ans. Ce n'est pas possible. Parce que si vous travaillez ici, les gens tout le temps, ils ont des problèmes de tendinite, ils ont des problèmes de dos, des problèmes de genoux. Puisqu'il y a des gestes répétitifs à faire tout le temps, ils sont tout le temps sur la chaîne et c'est très compliqué pour aller jusqu'à 64 ans. C'est pas possible. C'est pas possible. On se bat puisque nous essayons quand même de voir quand même notre avenir. En tant que salarié, on s'est dit que non, mais non, non, non, mais c'est pas possible. Donc on ne peut pas continuer comme ça. Il faudrait que nous nous mettons sur le terrain de lutte pour que nous puissions quand même revendiquer nos droits. Merci à vous d'être venus. C'est ce qu'on dit tout le temps. Tant que nos conditions de travail ne seront pas changées, ne s'amélioreront pas, nous n'allons pas lâcher la lutte. Nous allons continuer cette lutte. Et moi, je pense que ça, ce n'est juste que le début. Nous continuerons. Parce que nous avons entendu que la direction veut nous rencontrer ce lundi. Ils veulent nous rencontrer pour échanger. Mais de toutes les façons, nous savons qu'il ne se passera rien du tout. Il ne se passera rien du tout. Et la lutte continue. Merci beaucoup pour votre présence. Il y aura aussi d'autres camarades. Merci en tout cas. Je tenais quand même aussi vraiment à remercier plus particulièrement Elie Lambert et Taïeb et tout, qui font partie du secrétariat national de l'Union syndicale solidaire qui sont avec nous. Monsieur le député qui est avec nous. Et vraiment, tous les camarades qui sont là, en tout cas, merci. Avant que je puisse passer la parole à mes collègues qui sont là, donc je voulais en tout cas passer la parole à Elie Lambert, qui fait partie du secrétariat national de l'Union syndicale solidaire.
18: Bah c'est nous qui vous remercions. C'est beau ce que vous faites. C'est absolument indispensable. Et là, quand je vois le dispositif policier qui a été mis en place par rapport donc, à notre rassemblement, je trouve que déjà c'est un succès. Parce que vraiment, on sent qu'ils ont peur. Et c'est justement ça qu'il faut, c'est que la peur, elle change de côté. C'est absolument indispensable. Et là, ça participe à cette stratégie. Et il y a aussi une stratégie anti-drone que j'ai pas mal aimée, c'est la pluie. Donc en fait, c'est assez étonnant quand même. C'est que ils n'ont pas regardé la pluie, ils n'ont pas regardé le temps, ils ont dit bon, on va quand même sortir les drones. Enfin bon, bref, j'espère qu'ils ont des essuie-glaces leurs drones. Enfin, depuis qu'en 2020, hein, pendant la crise Covid, où elle a été forcée, donc amenée donc à fermer plusieurs de ses sites pour respecter la santé de ses salariés, la société Amazon s'est jurée d'avoir la peau des équipes syndicales Sud Solidaires établies dans plusieurs de ses établissements. C'est en effet notre organisation qui était parvenue à ce que l'employeur Amazon respecte enfin, à minima, l'avis de ses salariés. Qui plus est dans la période Covid, où ses salariés pouvaient craindre légitimement pour leur santé et leur vie. Mais ça, le capitaliste, il n'en a rien à foutre. C'est une faute grave pour lui qu'un jour ou l'autre, il faudra payer. Et c'est les salariés qui vont payer, car il n'oublie jamais. Pour le capitalisme, les confinements étaient l'occasion d'exploser le chiffre d'affaires et d'accomplir sa raison d'être, c'est l'exploitation des êtres humains pour satisfaire le capital. L'empêcher de le faire est pour lui une faute lourde qui mérite d'être écrasée et renvoyée. Rien ne doit s'opposer au chiffre d'affaires, et surtout pas les conditions de travail, et encore moins la santé des salariés. Depuis donc, c'est la chasse aux sorcières, donc encouragée par les politiques patronales et antisociales d'un gouvernement à plat ventre devant le moindre souhait du patronat, et devant le moindre souhait d'Amazon et des GAFAM. Pour cela, il faut empêcher toute opposition d'agir encore plus, quand ce ne sont pas les équipes syndicales qui défendent les conditions de travail et de vie des travailleuses et des travailleurs, notamment les plus précaires et discriminés. Au contraire, malgré les beaux discours sur le dialogue social, L'ennemi chez Amazon, c'est le salarié. Et il et elle sont d'autant plus à abattre quand il s'agit d'un ou d'une salariée syndiquée. Et en plus, pour ne rien arranger à Solidaire, qui est vraiment considéré comme le pire du pire. Résultat, les licenciements pleuvent chez Amazon. Ça a été dit notamment donc par Joseph, hein, notamment donc ici à Brétigny, pour des motifs totalement inexistants et totalement fantaisistes, comme pour Alger, licencié donc, comme tu l'as dit, pour absence alors qu'il n'était même pas encore en poste, ou César, licencié pour un entretien qui est censé ne pas avoir eu lieu. Et c'est la même chose à Lilouane, donc le site donc de Douai, où Tatiana a été licenciée pour avoir trop bien fait son travail au service des salariés de leurs conditions de travail et de vie. Des sanctions disciplinaires pleuvent également contre toutes les équipes, car il faut le dire, elles font leur travail de syndicalistes, ça a été rappelé aussi par Joseph, au service non pas d'Amazon, mais de ses salariés. Pourtant, des salariés en bonne santé et à l'aise dans leur travail, ce sont des salariés productifs au service de leur entreprise. Finalement, Amazon se tire une balle dans le pied en réprimant ses salariés. Mais ce que ne supporte pas le capital et la bourgeoisie, c'est que celles-ci et ceux qui les exploitent puissent être debout et leur dire non. C'est pour cela qu'ils nous attaquent, car nous sommes leur ennemi. Alors face à la violence patronale, ne soyons jamais seuls. Ne nous blottissons pas dans notre coin pour espérer passer entre les gouttes. Au contraire, c'est le plus sûr moyen de perdre. Face à la violence patronale, faisons front ensemble, car le collectif est notre force et notre détermination. Aujourd'hui, nous nous rassemblons. Nous sommes nombreux, malgré donc toutes les intimidations et les drones du préfet, ce complice du patron, qui peuvent constater à quel point nous sommes déterminés et fiers d'être là, car notre cause est juste. C'est la justice sociale, comme tu l'as dit, que nous défendons. C'est l'égalité, notre boussole. C'est aujourd'hui une première étape, comme en 2020, et devant depuis nos actions quotidiennes, nous ne plaisanterons pas. Aussi, s'il faut aller plus loin pour être entendu et respecté, la prochaine fois, nous serons encore plus nombreux. Seul le rapport de force peut apporter la victoire et le respect. La répression antisyndicale est une peste qui doit être vaincue partout où elle se loge. L'Union syndicale solidaire ne lâchera rien. Elle sera toujours aux côtés de celles et ceux qui sont réprimés, parce qu'il et elle luttent pour la justice, pour les droits des travailleurs et des travailleuses, contre l'arbitraire des patrons et pour des conditions de travail dignes pour toutes et tous. La victoire, c'est nous qui la construisons. Notre force face à l'arbitraire et l'illégalité, c'est notre collectif. Ensemble, licencions le capitalisme pour faute lourde.

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2: Bon ben là on est devant Amazon. Bon il pleut, il fait un temps de merde et toutes les rues sont bloquées. Ce qui empêche l'arrivée jusqu'ici, jusqu'au piquet de grève. Toutes les rues sont bloquées par la police et il faut venir à pied. C'est quand même très loin et sous la pluie c'est assez compliqué. Mais quand même il y a une tente avec quelques grévistes et on va commencer avec Bruce. Bonjour Bruce, alors toi tu bosses à Amazon?
3: Oui, je bosse à Amazon, oui.
2: Depuis longtemps?
3: Depuis 2019.
2: Depuis 2019?
3: Oui, c'est ça. Mais il y a une grève aujourd'hui pour dénoncer les conditions de travail, pour la pression que la direction met sur les salariés. On travaille dans des conditions vraiment difficiles. On nous demande de faire un certain nombre de colis par heure. On est fliqué, même quand on va aux toilettes. On reçoit des avertissements pour un oui, pour un non. Je donne un exemple. Moi, j'ai personnellement reçu un avertissement parce que, soi-disant, je suis revenu sur mon poste de travail 3 minutes en retard. Voilà, 3 minutes de retard, un avertissement, c'est chaud quoi. Sans oublier que de mon poste de travail jusqu'à la salle de pause, je mets facilement 5 minutes de marche en passant la sécurité. 5 minutes de marche en retour, je fais la queue pour me prendre mon plateau repas. Je peux faire facilement 6 à 7 minutes dans la queue.
2: Donc
3: en vrai de vrai, j'ai 3 à 5 minutes pour manger quoi. On fait de gros bénéfices, on ne reçoit rien de concret, comme prime et tout.
2: Et par exemple, toi, est-ce que c'est gênant? Tu peux nous dire combien tu gagnes pour combien d'heures de travail?
3: Je fais 12 heures d'affilée, samedi et le dimanche pareil. Et j'ai 6 ans, presque bientôt 7 ans de boîte. Je tourne autour de 1600-1700 ans.
2: Et donc ça te fait combien d'heures par semaine à peu près?
3: Par semaine c'est 24 heures on va dire.
2: Ouais, avec des horaires de nuit, etc. Et question subsidiaire, parce que là je vois, on est quand même sur un plateau, c'est désertique, c'est carrément flippant, c'est énorme, on est au milieu de champs. Comment vous faites pour venir?
3: Moi je suis véhiculé, j'ai la chance d'être véhiculé on va dire. Mais j'ai des camarades qui viennent en transport. Il y a des gens qui prennent des bus de nuit pour ceux qui ne sont pas dans le 91. Et parfois, tu viens, il n'y a pas de train ou bien il n'y a pas de bus. On a des camarades qui marchent des fois de la gare de Bretigny jusqu'ici à pied. Oui, parce qu'il n'y a, y a, a pas de bus. Mais voilà. Mais j'aimerais une reconnaissance vraie et réelle de l'employeur. J'aimerais qu'on vienne me voir pour me féliciter sur mon temps de travail. J'aimerais qu'on reconnaisse mes efforts et qu'on ne vienne pas me voir juste parce que j'ai fait 3 minutes de retard ou qu'on ne vienne pas me voir parce qu'on estime que je n'ai pas assez travaillé dans la journée. On n'est pas tout le temps au top côté santé, tout le temps. On a des problèmes souvent familiaux où on a besoin de réconfort. Quand on vient au travail, encore qu'on nous tape là-dessus, c'est compliqué quoi.
2: Ouais.
3: Voilà,
2: toi par exemple, ton travail il consiste en quoi exactement?
3: Mon travail consiste à stocker toutes les marchandises qui rentrent Amazon. Moi je suis au deuxième étage de l'entreprise. Il faut dire que c'est 3 niveaux. Moi je suis au deuxième niveau. Du coup, comme mes camarades du rez-de-chaussée déchargent les camions, nous on reçoit ça au deuxième niveau à travers un convoyeur. Et on est censé ranger les articles dans les robots, dans les armoires robotiques.
2: Dédiés,
3: voilà. Nous, on les range pour que nos camarades du pic, les piquent pour les envoyer aux clients, quoi.
2: On a beaucoup parlé du fait qu'à la fin de la journée, ça faisait beaucoup de kilos à trimballer, à transporter. Comment ça se passe, toi, par exemple, même physiquement?
3: Moi, j'ai mal à l'épaule. On a tous des tendinites, hein. On a tous des tendinites, mal au poignet, mal à l'épaule, mal au genou, mal au dos. On a tous mal quelque part. Hein.
2: Parce qu'en fait, à la fin de la journée, ça fait vraiment beaucoup de charge.
3: Moi, par exemple, je suis du week-end. C'est vrai que pour quelqu'un, ils vont entendre ouais, il fait 2 jours de boulot. Mais 2 jours de boulot, c'est quand on résume, c'est 4 jours en 2. Quoi. Donc du coup, quand je finis les dimanches, c'est à partir de mercredi que je commence à retrouver la forme. C'est-à-dire lundi, mardi, c'est mort, quoi. Je ne peux rien faire.
2: Vous avez commencé cette grève aujourd'hui?
3: Oui, on a commencé depuis le 10 septembre. Et là, on continue.
2: En fait, le 10 septembre, apparemment, ça vous a, Ça vous a inspiré et motivé, cette journée de Bloquons tout.
3: Voilà.
2: Et donc, vous avez commencé à vous voir, d'abord à faire une grève ce jour-là.
3: Oui, on a fait une grève ce jour-là. On fait encore une grève aujourd'hui. Voilà, c'est une journée spéciale pour Amazon, le Black Friday.
2: Okay.
3: Bon, voilà, mais il faut dire qu'ils ont pris de l'avance. Ils ont essayé de travailler au max la semaine dernière. C'est-à-dire qu'ils ont créé une journée qu'ils appellent la journée du million. Et faire sortir 1 million de colis dans la journée.
2: C'est une journée importante, donc du coup, ce vendredi, le Black Friday. J'espère que ça va freiner un petit peu leur production et leurs bénéfices.
3: Voilà, mais ils ont envoyé la police pour nous empêcher cette grève-là. Mais bon, on est là. On espère que ça va faire un écho auprès de la direction et ils vont essayer de comprendre le pourquoi. On n'est pas l'ennemi de la direction, on n'est pas l'ennemi de notre employeur, on est des collaborateurs et on veut que ça soit tel. Faudrait qu'on collabore, que chacun gagne quoi, qu'on travaille aisément pour qu'ils puissent empocher les bénéfices aisément.
2: Je te remercie beaucoup, Bruce. Voilà, on continue, on est avec qui ?
4: Rita.
2: Et du coup, toi, tu bosses pour Amazon ?
4: Oui, depuis 6 ans.
2: Depuis 6 ans ?
4: Oui, depuis l'ouverture. Mais je suis là parce que j'ai été représentante du personnel, hein, je pense.
2: Et t'es pour quel syndicat ?
4: Solidaire.
2: Là, aujourd'hui, on est le vendredi, le Black Friday.
4: Oui.
2: Et c'est pour ça que vous avez choisi aussi cette journée particulière pour faire une journée de grève.
4: Oui, c'est vraiment, ça a été bien réfléchi et bien ciblé. Parce que nous avons mal en tant que salariés et on voulait que l'employeur aussi voir un peu comment est-ce que ça fait mal quand on touche à quelque chose auquel on tient en fait. Voilà, donc l'activité aujourd'hui sera peut-être perturbée et nous on manifeste pour que nos conditions deviennent meilleures.
2: Alors justement, qu'est-ce que vous demandez exactement ?
4: Déjà qu'ils arrêtent les licenciements abusifs. C'est-à-dire des salariés qui sont à la maison, qui sont licenciés sans même être convoqués, des personnes qui sont en arrêt maladie, qui sont licenciées, et la pression managériale et du patron. Voilà, on n'a rien le droit de dire, on ne doit que obéir, on n'a pas le droit de parler, sinon on est puni d'une façon ou d'une autre. Et ça, il faut que ça s'arrête. On n'est pas des enfants, et même les enfants, on ne les punit pas comme ça. Voilà, donc on a des droits. Et on veut que nos droits salariaux soient respectés. Voilà. Amazon, ici, on est en France. Voilà, qui le sache, on est en France. Ici, en France, c'est le droit de l'homme. Il faut respecter le droit des salariés. Il faut le respecter. Voilà.
2: Et est-ce que tu peux nous décrire un petit peu ton travail ? En quoi il consiste ?
4: Moi, je travaille à la récive. Là, vous voyez là, les camions, on fait la réception de la marchandise.
2: Ouais.
4: Voilà, moi, mon travail consiste à faire la réception de la marchandise et de les mettre dans les totes. Voilà. Il faut être là-bas pour comprendre, je n'ai pas d'autres thèmes. Il y a des bacs, bon, je l'ai dit, tout simple, dans lesquels on met les articles. Et après, ils vont pour être stockés. Ouais.
2: Et tu es au premier étage ?
4: Oui, là, moi, je suis au rez-de-chaussée, carrément.
2: Voilà, c'est pour ça, parce qu'en fait, Bruce, il est au deuxième étage.
4: Voilà, lui,
2: donc, toi, tu mets dans les casiers, dans les grosses caisses. Et après, Bruce, il les met en rayon.
4: Voilà. Et il y a Clément qui les stocke. Clément, lui, il fait le pack.
2: Toute la journée, tu prends des marchandises, tu les mets dans des grandes...
4: Oui, dans des bacs. Voilà, on met, c'est toute la journée parce qu'il y a des camions, vous voyez les camions qui arrivent là, c'est la marchandise. Donc on a des fournisseurs qui envoient la marchandise et nous, c'est nous qui devons ouvrir les cartons et les mettre dans les totes. Et il faut les faire rapidement parce qu'il y a de la commande client là-dedans souvent. Donc c'est-à-dire, tu es chez toi, tu peux commander et ton article est dans le carton. Donc il faut, c'est ça. C'est des gestes répétitifs. Hein. Et sur toute la journée, 8h, 8h20 pour nous. Qui travaillent du matin. Voilà, c'est les mêmes gestes. Hein. Et souvent, bon, il y a des postes en indirect pour pouvoir souffler un peu. Là, j'ai vu mon taux horaire, il est à 13,95 €, mais on n'a vraiment pas ça. Hein, sur...
2: Brut.
4: Ouais. 13,95 € de l'heure. Parce que j'ai 6 ans, moi.
2: Ouais, parce que t'es un peu d'ancienneté.
4: Voilà.
2: Ouais, voilà. Et tu fais comment pour venir ?
4: Heureusement, j'habite à côté, moi, pour moi. Heureusement, j'habite juste à côté. C'est la raison pour laquelle, justement, que je suis venue travailler là.
2: Ouais, okay.
4: J'habite à côté.
2: C'est complètement excentré, c'est vraiment... Mais c'est énorme, en plus.
4: Oui,
2: hein. C'est difficile d'expliquer aux auditeurs, mais c'est vraiment... des bâtiments énormes à perte de vue.
4: Et en ce temps, le département de Brich, il passe toute la journée à marcher. C'est très, très, très grand. Au bout de la journée, on ne sent plus les pieds. Hein.
2: Ouais. Ouais. C'est cette journée du 10 septembre qui vous avait vachement motivé, cette histoire de bloquons tout. Oui. Vous vous étiez reconnu dans cet appel.
4: Oui.
2: Et vous aviez à ce moment-là fait grève. Vous étiez combien à ce moment-là?
4: Ouh, on était nombreux, hein, sachant qu'il y a certains à l'intérieur qui font du ralentissement de l'activité.
2: Oui, c'est une autre forme aussi de manifestation de la colère. Il y a la grève et puis il y a le fait de travailler trop lentement. Ouais. Voilà.
4: Voilà, donc tout ça, c'est nous venons là et il y a d'autres qui sont à l'intérieur. Donc c'est comme ça. Hein. Et le pire, c'est qu'il y a certains syndicats qui sont en train de... Là, on m'a appelé tout à l'heure pour me dire qu'il y a des syndicats qui sont en train de dire aux salariés de ne pas sortir.
2: À la CFTC.
4: Voilà.
2: Ah ben c'est les cadres, ça.
5: Voilà.
2: La CFDT la non plus n'a pas appelé?
4: Non, parce qu'ici à Henri IV, je vous explique comment ça se passe.
2: Ouais.
4: Une fois qu'on est élu, l'employeur il va faire une approche. Les plus faibles, ils vont céder.
2: Ils vont essayer de vous acheter.
4: Voilà. Moi, mon mari, il est CGT. Ouais. Il est fonctionnaire, il est CGT. Je sais comment c'est la CGT. Mais ici, la CGT, elle est morte. Ils ont réussi à la tuer. C'est vraiment malheureux. C'est un peu le jeu d'Amazon. Ils vont essayer de vous donner des trucs, vous. Et vous allez oublier les salariés. C'est comme ça que ça fonctionne, au fait.
2: Mais dans plein de boîtes, ça fonctionne comme ça.
4: Donc, du coup, les salariés, ils n'ont que nous. Ils comptent que sur nous. On n'a pas le choix. On est obligé d'être sur la pluie pour eux. Et si c'est à refaire, on va le refaire.
2: Ah, ouais.
4: Ah oui, on lâche rien.
2: Eh ben merci beaucoup. Bon courage. Vous écoutez l'actualité des luttes sur Fréquence Paris Pluriel et on continue avec cette action qui s'est déroulée le 28 novembre devant le site Amazon de Brétigny. Voilà, donc on continue, on est sous la tente, là il pleut, fait un temps de merde là, hein, à pas mettre presque un gréviste dehors, mais vous êtes quand même là. Alors on n'est pas super nombreux, mais on est là, et est-ce que vous pouvez nous raconter à la fois vos conditions de travail, puisque vous travaillez tous les deux à Amazon, depuis combien de temps, et pourquoi aujourd'hui vous avez décidé de faire la grève? Qui commence?
6: Allez. Alors moi je suis ici depuis bientôt 4 ans en décembre. Les conditions de travail, ça, comme on disait, ça reste assez compliqué sur certains sujets. Un petit peu de pression, harcèlement moral, pas être forcément écouté certaines fois. Mais non, nous on est là parce que si en fait personne ne fait rien, ouais, si on a tous peur de ce que va penser ou dire la direction parce qu'on était sur place, ça ne bougera jamais.
2: Est-ce que tu étais déjà en grève le 10 septembre?
6: C'est ça. Oui, j'étais en grève.
2: Alors je en profite pour te demander pourquoi ce mouvement du 10 septembre t'a autant parlé?
6: Comme je vous ai dit, parce qu'en fait, au bout d'un moment, il y a du ras-le-bol du traitement qu'on a sur le site, de comment on est considéré ou pas considéré même.
2: Ouais.
6: Et au bout d'un moment, si on dit rien, en fait, on va continuer à se faire marcher dessus pendant... Donc on a l'espoir quand même que derrière ce qu'on fait, il y a un petit peu de résultat aussi.
2: Toi, par exemple, t'es payé combien de l'heure?
6: En net, ça doit faire autour des 10 euros et quelques centimes de l'heure.
2: Au SMIG, quoi. Au SMIG.
6: Ouais, on doit être... Le salaire net, il est autour des 1720, 1730.
2: Ouais,
6: okay. S'il n'y a pas de prime, le salaire vraiment de base, c'est ça.
2: Et ton boulot, il consiste en quoi?
6: Nous, on rapprovisionne les cartons dans l'entreprise. On vide les camions.
2: T'es au rez-de-chaussée, au cul du camion.
6: Oui, c'est ça. On est sur les quais.
2: Ah ben là, on a toute la chaîne, là, avec Bruce et Rita. Et toi, on a toute la chaîne qui monte jusqu'au deuxième pour le moment. C'est un boulot quand même qui est assez physique.
6: Par exemple, nous, ce qu'on fait, on marche entre 15-20 km, peut-être même plus des fois, par jour. Donc... sur une semaine de 5 jours, ça fait des kilomètres.
2: Ouais.
6: Même si on ne soulève pas de grosses charges, même si c'est quand même assez physique. Moi, je sais que je rentre à la maison, j'ai plus de jambes, la plupart du temps, ouais.
2: Dans le coin, il n'y a pas beaucoup de taf, en fait.
6: T'habites
2: dans le coin?
6: Oui, j'habite à un quart d'heure. Après, il y a du travail, mais pour être embauché en CDI aujourd'hui, c'est compliqué. Et puis maintenant qu'on y est, on a évolué un minimum niveau salaire. Donc tant qu'on n'a pas mieux ailleurs, c'est difficile de partir.
2: Ça veut dire qu'ailleurs, c'est pire?
6: Moi, j'ai déjà fait d'autres boîtes de logistique où, niveau salaire, c'était beaucoup plus compliqué.
2: Voilà.
6: Il n'y avait pas de primes, pas d'évolution. Donc ça reste un milieu, la logistique est quand même assez compliquée.
2: Et donc aujourd'hui, vous n'êtes pas super nombreux en grève ?
6: Là aujourd'hui, non. La dernière fois, on était beaucoup plus. Mais après, il y a aussi la peur du salarié d'être vu par la direction, d'être de derrière avoir des sanctions ou des problèmes. Il y en a qui ont préféré ne pas venir du tout travailler aujourd'hui que d'être là avec nous. Juste pour dire, bon, on n'est pas content, mais on ne veut pas de problème derrière.
2: Toutes les rues, elles étaient bloquées. On ne pouvait pas venir jusqu'à vous.
5: D'accord.
2: Donc, on se rend compte que même une grève ou un piquet de grève, ça devient un truc mais incroyable.
6: C'est compliqué. C'est compliqué. Moi, pareil, j'ai mis 10 minutes à pied là, à venir parce que je suis garé à l'entrée de Bretigny.
2: On voit quand même la difficulté que ça représente dans un pays comme la France d'arriver juste à faire valoir son droit de grève.
6: Exactement. Puis on a des collègues, Rita, pareil, tout à l'heure, ils se sont fait repousser en arrivant, ils sont arrivés plus tôt que nous, ils se sont fait repousser par les forces de l'ordre, ils ont dû leur dire qu'ils avaient le droit de venir à cet endroit-là. Et nous, on est salariés protégés. Donc si un salarié lambda est vu par la direction, en fait, les gens, ils se disent, mais je peux perdre mon travail du jour au lendemain, mais en venant manifester, on peut mettre la pression derrière sur mon lieu de travail, enfin...
2: Le droit de grève et le droit de manifester, c'est quand même un vrai problème partout et en France en particulier.
7: Même le droit de soutenir le mouvement. Hein.
2: Bah oui.
7: Moi, j'ai été arrêté par les flics, là, ils m'ont demandé où j'allais. Quoi, hein.
2: Ouais,
7: ouais. Moi, j'ai bientôt 70 ans, hein. J'ai jamais vu ça, hein, au point où c'en est. Hein. Hormis, je me suis fait gazer par les flics quand j'ai fait des manifestations par rapport aux retraités et tout ça. Et je trouve qu'on est en perte de liberté, là. C'est grave, ouais, c'est de plus en plus grave.
2: Et toi tu bosses avec lui au cul du camion ou
8: C'est ça, au cul du camion, on est dans la même équipe. Ouais, on fait les mêmes journées, on fait le même nombre de kilomètres, on est pareil. Mais après, oui, c'est vrai que les conditions au niveau du boulot, etc., c'est compliqué pour tous les salariés.
2: Ouais.
8: C'est-à-dire
2: qu'en plus, en travaillant comme vous travaillez, qui est un métier assez pénible, où vous n'êtes quand même pas très très bien payé par rapport aux conditions de vie aujourd'hui, de loyer, d'énergie, etc., à la fin du mois, on tire la langue alors qu'on bosse, quoi.
8: Exactement. Oui, après, là, c'est vrai qu'au niveau du salaire, c'est pas énorme. Après, au niveau des conditions de vie en dehors, enfin, de la vie tout court, de la valeur de la vie, il faut réussir à toucher les deux bouts. Et c'est vrai que je suis aussi en couple, donc à la maison, il y a deux salaires, c'est un peu plus facile. Mais une personne tout seule qui a son loyer, qui a peut-être d'autres charges à payer, etc., pour atteindre jusqu'à la fin du mois, c'est un peu compliqué. Et on aimerait que ça change.
6: Sur le site, j'ai déjà connu une personne, alors il n'y en a sûrement pas eu qu'une, mais j'ai déjà connu quelqu'un qui dormait dans sa voiture, qui était sans domicile.
2: Mais quand tu vois le prix des loyers avec des salaires comme ça...
6: Après, ce n'est pas que pour nous. Ça, c'est aujourd'hui, en France, c'est pour la quasiment majorité des personnes. Alors, il y a une petite minorité qui s'en sort bien, mais la majorité, ça devient compliqué. Hein. Tout augmente, les salaires augmentent, mais de très peu, alors que quand on voit le prix de tout dans la vie de tous les jours, ça devient compliqué.

0: sûr. Et mon, mon patron, il change de costume deux fois par jour.
1: Vous écoutez l'actualité des luttes sur Fréquence Paris Pluriel et on continue avec cette action qui s'est déroulée le 28 novembre devant le site Amazon de Brétigny.
2: Bonjour les camarades, Mathis pour Solidaire 91. Du coup, moi je vais dire quelques mots par rapport à tout ce dispositif complètement délirant qui a été mis en place et qui au final ne reflète qu'une seule chose, c'est qu'aujourd'hui, les grands patrons, les milliardaires, ils n'arrivent plus à tenir les salariés en place. Ils n'arrivent plus à leur faire peur. Alors qu'est-ce qu'ils appellent? Ils appellent leurs chiens de garde, leurs miliciens, la milice du capital, pour venir, pour les empêcher d'aller sur le lieu de rassemblement. Ce matin, pour rappel, les salariés ont voulu venir. Il s'est passé que là, les types qui s'habillent avec des armures et qui prennent des armes pour enclencher la répression, ils ont empêché les salariés de venir jusqu'au lieu de rassemblement qui est déposé, qui est tout à fait légal. Il n'y avait aucun arrêté préfectoral. Il a fallu appeler la préfecture, il a fallu avoir des commissaires au téléphone. Tous me disaient « Ah, mais on a des ordres au-dessus. Nous, on ne fait que suivre les ordres. » Leurs ordres, ils sont complètement illégaux. Et quand bien même, moi, je suis d'accord, la loi, elle est faite par la bourgeoisie, ils ne sont même pas capables de suivre leur propre code. Ils outrepassent la loi quand ça les arrange et surtout quand ça arrange les patrons. La préfecture a mis en place aujourd'hui un dispositif de répression autour du site d'Amazon Brétigny sous prétexte de protéger les biens et les personnes. Lors de la mobilisation des salariés d'aujourd'hui, cette décision lourde de sens n'est pas un fait isolé, elle s'inscrit dans une direction répressive de plus en plus flagrante où l'État choisit systématiquement de défendre les intérêts des capitalistes plutôt que les droits des travailleuses et des travailleurs. La présence d'un tel dispositif devant un piquet de grève n'est pas neutre. Ce n'est pas une mesure technique, c'est un message politique. Le 10 septembre, ce ne sont pas les salariés qui ont été violents, mais bien la police. Soyons clairs, alors que plus de 500 personnes étaient présentes et présents lors du piquet de grève, ce ne sont pas les salariés qui ont mis qui que ce soit en danger. Le 10 septembre, ce sont bien les forces de l'ordre qui ont déclenché un feu sur place en tirant des projectiles incendiaires, mettant en danger l'ensemble des salariés et l'ensemble des manifestantes et manifestants qui étaient présentes et présents. C'est la police qui a fait preuve d'une répression aussi inutile que dangereuse, qui a tenté d'étouffer un mouvement légitime. Pour rappel, le 10 septembre, ils contrôlaient les identités de toutes les personnes et ils empêchaient toute personne qui avait un masque chirurgical de se rendre sur le lieu de la manifestation. La préfecture peut bien parler aujourd'hui de protection, mais ce sont ses propres agents qui mettent en danger les salariés. Ce sont eux qui ont été violents, ce sont eux qui ont créé le désordre, et c'est désormais eux qui nous font la morale. Les violences ne viennent pas uniquement de la force répressive, ils ne viennent pas simplement des chiens de garde au service du patronat. Amazon, comme l'intégralité de la classe bourgeoise, porte la responsabilité de toutes les violences. À Amazon, les salariés subissent quotidiennement des pressions hiérarchiques, un bas salaire, des cadences intenables, une surveillance constante, des intimidations, des burn-out, des accidents de travail, souvent irrémédiables, des sanctions et des licenciements abusifs et arbitraires. Cette violence détruit les corps et les vies. Elle est inhérente au modèle capitaliste fondé sur la rentabilité maximale et l'épuisement organisé des travailleuses et des travailleurs. Dans les faits, l'État et son outil qui est la police nationale agit une nouvelle fois en milice du capital, non pour protéger la population, mais pour défendre une seule classe, la bourgeoisie, dont le seul objectif est de maximiser ses profits, quitte à broyer les salariés. Si Amazon, la préfecture et les forces de l'ordre déploient un tel arsenal pour surveiller un piquet de grève, c'est pour une raison simple. Ils ont peur. Peur d'une mobilisation qui grandit. Peur des salariés qui osent dire non. Peur de la solidarité qui s'est construite. Peur que la colère légitime des travailleuses et des travailleurs inspire d'autres sites, d'autres secteurs et d'autres luttes. Car ce qui se joue ici, camarades, dépasse Amazon Brétigny. C'est le rapport de force entre un modèle social fondé sur l'exploitation et celles et ceux qui refusent de la subir. Les salariés ne se laisseront pas intimider. La lutte menée à Brétigny est juste, légitime et exemplaire. C'est pourquoi nous resterons solidaires, unis et déterminés.
3: Merci beaucoup, Mathis.

0: je vais passer la parole à Jocelyne, qui fait partie de la Révolution Permanente avec Clément.
1: Merci. Bonjour, ouais, donc Clément de Révolution Permanente, travailleur du secteur associatif et aussi syndiqué chez Asso Solidaire.
2: Donc on va faire une intervention à deux voix. Moi c'est Jocelyne, je suis organisée aussi en tant que travailleuse à Solidaire, mais dans le 77, je viens de Melun, et à Révolution Permanente, qui est une organisation politique.
1: On aimerait saluer aujourd'hui le courage et l'exemplarité de la lutte des Amazones et de cette mobilisation qui est pas anodine, un jour de Black Friday, dans ce géant capitaliste qui est Amazon, un jour où ils font le plus d'argent, quoi, c'est le jour où ils génèrent le plus de pognon. Donc les salariés d'Amazon se mobilisent ce jour-là, c'est pas anodin, et comme ça a été dit, le fait que main dans la main entre le patron et l'État, il y a un dispositif policier aussi important avec des drones, quoi. On sent la répression est énorme qui se met en place et qu'on voit partout, hein, sur le sursaut autoritaire de l'État de façon générale. Donc il y a ce courage de s'affronter à ce géant qui est Amazon le jour du Black Friday, mais face à la police et la répression policière, mais aussi tout ce qui a été dit, la répression de salariés qui se mobilisent face à une répression énorme en interne, puisque en plus de conditions de travail déplorables, comme ça a été déjà rappelé, notamment par Joseph, en plus des abus du droit du travail avec des licenciements. Et il faudra aussi qu'on soit là en soutien face à eux, par rapport à la répression qui risque de continuer, notamment par rapport à cette action d'aujourd'hui. Il faudra qu'on puisse être toujours présent autour d'eux et qu'on puisse continuer à les soutenir.
2: Si nous sommes venus ici, c'est pour manifester notre soutien. Notre soutien à des travailleurs qui rencontrent et supportent des conditions que l'on imagine mal, en fait. On voit des travailleurs qui se mobilisent dans un endroit où les droits fondamentaux sont bafoués par un patronat qui s'autorise tout. Il s'autorise tout, à savoir, on discute là, quand on discute avec les travailleurs, on s'aperçoit qu'un tel peut être licencié comme ça le matin suite à un accident de travail. Tous les droits du travail, tous les droits fondamentaux sont bafoués. Le patronat d'Amazon s'assoit sur les droits, sur les corps. Il détruit sur son passage pour pouvoir générer un profit dont nous n'imaginons même pas l'étendue. Des travailleurs, comme le disait Joseph, qui réclament juste le droit de pouvoir vivre dignement, le droit de pouvoir remplir leur frigidaire, ces travailleurs-là, on leur propose 0,8% d'augmentation, c'est-à-dire une misère. C'est une honte absolue. Et lorsque ils relèvent la tête, suite à des répressions, ils continuent à relever la tête, à s'organiser pour faire un piquet, à entourer d'un nombre incroyable de camions de police, alors que nous sommes très peu nombreux sur le piquet, je parle. Hein. On voit à quel point ces travailleurs-là sont d'un courage exceptionnel, et c'est pour ça que nous avons décidé de venir, parce que tenir face à une telle répression, c'est véritablement faire preuve d'un courage assez exceptionnel. Donc nous, on est là aussi pour venir soutenir. On est là aussi pour appeler à la solidarité ouvrière. C'est-à-dire qu'à l'intérieur même de Amazon, l'ensemble, l'entièreté des organisations syndicales qui sont normalement au service des ouvriers et des ouvrières et des travailleurs sur le site, doivent se coordonner de façon à donner à nouveau la possibilité à des travailleurs d'avoir des conditions dignes, de pouvoir être au travail avec la tête levée, avec la possibilité de pouvoir s'exprimer, d'avoir des droits qui sont des droits fondamentaux. Tant qu'il n'y a pas l'entièreté des syndicats autour de ces droits-là, il y a un vrai problème, et c'est un travail que nous devons mener jusqu'au bout, à savoir faire l'unité syndicale dans une entreprise comme Amazon. C'est faire changer le rapport de force. Le rapport de force, il peut aussi se faire avec les ouvriers qui viennent de l'extérieur pour montrer leur soutien. J'en reconnais ici des gens de la SNCF ou d'autres lieux qui peuvent venir soutenir et montrer à quel point on doit, face à un patronat qui n'a aucun sens de l'humanité, de toute façon, ce n'est pas leur but. Leur but ici, c'est de faire un pognon de dingue. On est dans un secteur très militarisé, quand on arrive ici, on est entouré par l'armée, on sait que la logistique sera celle qui fera passer les armes si jamais la militarisation continue à être mise sur la table des travailleurs. La militarisation passera par la logistique. Nous avons vu comment les dockers ont fait grève et ont empêché la circulation des armes. La logistique, c'est pareil. Vous pensez bien que s'il y a un tel déploiement, c'est parce qu'il y a des richesses et qu'il y a des circulations de flux qui sont protégées par le patronat, protégées par les forces de l'ordre et la préfecture ainsi que le gouvernement. Donc nous savons où ça se situe. C'est pour ça qu'il faudra être là, présent, systématiquement, pour accompagner ces travailleurs qui relèvent la tête sur un piquet de grève devant Amazon.
0: Merci Jocelyne et Clément.

0: Je vais passer la parole à Badia, à ma collègue Badia qui est salariée chez Amazon.
1: Bonjour tout le monde. Merci de votre soutien. Merci d'être là pour nous soutenir. Je suis un des chiffres d'Amazon, salarié. Donc, je fais partie de Sud Solidaire. Donc, je suis défenseur syndical et aussi représentante de ce syndicat au sein de ce site. Il y a mon collègue Joseph qui a parlé des conditions de travail à l'intérieur de ce site. Ce que je peux rajouter, c'est la répression continue. Il y a un shift en particulier qu'on appelle les ZN, donc les gens qui travaillent en week-end de nuit. Parfois, ils ont même peur d'aller aux toilettes parce que certains managers leur interdisent d'aller aux toilettes. De la part des RH, récemment, il y a une entrave à notre droit syndical en tant que défenseur syndical. Hein. Il y a un article de loi qui explique bien qu'on a 10 heures, donc on peut poser comme on veut pour défendre les intérêts et les droits des salariés. Il y a une interprétation vraiment très stricte de la part des RH donc par rapport à ces heures-là qui nous oblige donc de les poser strictement pendant nos horaires de travail. Donc quand on travaille de nuit, à titre personnel, je ne vois pas comment je vais poser ces heures pour aller par exemple voir un collègue ou un salarié qui me sollicite dans la semaine. Il y a aussi une entrave à notre droit syndical pendant les élections. Et comme il a dit Mathis tout à l'heure, il a parlé des chiens de garde à l'extérieur, donc il y a des chiens de garde à l'intérieur également. Et malheureusement, ce sont des représentants syndicaux, ce sont des délégués, ce sont des élus qui sont pour la direction et non pas pour les salariés, malheureusement. Donc ils font le tour des shifts, donc que ce soit matin, après-midi, ils sont là, ils posent leurs heures comme ils veulent, pour faire peur aux salariés, pour ne pas participer à ce piquet, pour ne pas tout simplement défendre leurs droits, et même certains ils sont mis de l'écart ou ils sont résolus au silence complet. C'est tout ce que j'ai à vous dire aujourd'hui, et je vous remercie encore une fois pour votre soutien, pour votre présence, et je vous dis aussi qu'on a beaucoup de courage, parce que le fait d'être là, on sait qu'il y a des représailles derrière.
0: Merci Badia. Je vais laisser la parole à Rita.

0: la même table que la direction. Et c'est vraiment triste. Nous avons décidé de nous battre parce que à chaque fois, les salariés nous sollicitent. Moi, je sais que en tant que représentant des salariés, je suis du chiffre du matin. Quand je rentre chez moi, l'après-midi, je reçois des tonnes d'appels des salariés qui veulent qu'on puisse les aider, qu'ils ne comprennent pas pourquoi est-ce qu'ils ont reçu une convocation disciplinaire. Il y a certains qui reçoivent même des convocations disciplinaires pendant leurs vacances. Et devant toutes ces choses, nous ne pouvons pas nous taire. Nous ne pouvons pas rester sans rien faire. On veut juste que les droits salariaux soient respectés par Amazon. Voilà, que les droits salariaux soient respectés. Parce qu'il y a beaucoup, beaucoup, beaucoup de souffrances. Moi, j'en appelle même au ministre du Travail ou au gouvernement. Franchement, il faut faire quelque chose. Surtout ici à Bretigny, ça va de mal en pire. Il faut que les choses changent. Il faut que les salariés puissent être bien traités. Parce que nous sommes traités comme des esclaves. On n'a pas le droit d'être en accident. Quand tu fais un accident de travail, tu es viré parce que c'était à toi de faire attention. C'est toujours de la faute du salarié chez Amazon. Donc là, il faut que ça s'arrête. C'est la raison pour laquelle nous sommes sortis. Et nous n'allons pas nous arrêter là. Nous allons sortir à chaque fois. Et nous allons nous battre jusqu'à ce que les choses changent. Voilà, je vous remercie.
1: Donc il y a une caisse de grève pour soutenir les grévistes d'Amazon. On fait comment ?
2: C'est une caisse de grève, c'est une cagnotte Litchi. Le nom du compte, c'est Solidaire 91. Et le nom de la caisse de grève, c'est Caisse de grève pour les salariés d'Amazon en lutte.

0: Cette action s'inscrivait dans une protestation mondiale. De New York à Montréal et au-delà, des milliers de personnes ont pris la rue, les lignes de piquetage, les entrepôts, les bureaux et les centres de données pour faire payer Amazon ses abus envers les travailleurs, sa destruction de l'environnement et ses menaces envers la démocratie. Depuis sa création, Amazon écrase le droit des travailleurs à la démocratie sur le lieu de travail, en s'opposant aux syndicats et avec l'appui de figures politiques autoritaires. Son modèle accentue les inégalités et sape les droits fondamentaux des travailleurs à s'organiser, à négocier collectivement et à exiger des lieux de travail sûrs et équitables. Cette action mondiale a été lancée en 2020 par Uni Global Union et Progressive International, Make Amazon Pay Day est une campagne qui rassemble les travailleurs, les écologistes, les défenseurs de la justice fiscale et des militants pour les droits numériques afin de contester les abus d'Amazon et exiger un changement systémique. Alors, entre autres, pour soutenir, évitez de passer par Amazon pour faire vos achats.
1: Et l'émission que vous venez d'écouter était une rediffusion.
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0: tout le monde a appris. Et nous apprenons tous avec beaucoup d'humilité, parce que cette pandémie est inédite. Donc il faut avoir de l'humilité.
1: Le ministre des Comptes publics, Gérald Darmanin, a lancé un appel aux dons pour soutenir les sociétés en difficulté en raison de l'épidémie de coronavirus.
2: Trêve salope, ça couche d'un cadavre.
3: Côté politique, les hommages sont très nombreux depuis la mi-journée après l'annonce de la mort de Patrick Devedjian, l'ancien ministre.
4: Il faut un nouveau capitalisme qui soit plus respectueux des personnes, qui soit plus soucieux de lutter contre les inégalités et qui soit plus respectueux de l'environnement.
5: Et ça, pardon, Muriel Pénicaud, une entreprise qui n'a pas de masque aujourd'hui, elle fait quoi ?
6: Non, alors, d'abord, je crois que tout le monde le comprend, tout le monde l'a compris, le plus efficace, c'est les gestes barrières.

et pas besoin d'être sanctionné pour comprendre que ceux qui sont aujourd'hui hospitalisés, ceux qu'on trouve dans les réanimations, désormais aujourd'hui, ce sont ceux qui, au début du confinement, ne l'ont pas respecté. C'est très simple, il y a une corrélation très simple.

0: parle de toute la peur et du jugement et de la haine de soi que la société nous conditionne à considérer comme la norme depuis le jour de notre naissance.
1: Sale sang.

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0: Putain, il est fou d'ailleurs, mon médecin.
1: Il est fou, il est fou. Un jour, en pleine nuit, il me téléphone, il me dit, je vous réveille pas. Comme je dormais, je lui dis non. Il me dit, je viens de recevoir du laboratoire les résultats de nos deux analyses. J'ai une bonne nouvelle à vous annoncer en ce qui me concerne, tout est normal. Par contre, pour vous, c'est inquiétant. Je lui dis, quoi, qu'est-ce que j'ai? Il me dit, vous avez un chromosome en plus. Je lui dis, c'est-à-dire? Il me dit, c'est-à-dire, vous avez une case en moins. Je lui dis, mais ça signifie, ben, il me dit, ça signifie que vous avez le virus du tueur. Vous êtes un tueur né. Je lui dis, moi, un tueur. Mais il me dit, je vous rassure tout de suite, c'est pas dangereux pour vous. Et pour ceux qui vous entourent, ben, ils doivent se sentir visés. Je lui dis, mais je n'ai jamais tué personne. Et il me dit, ne vous inquiétez pas, ça va venir. Il me dit, vous avez une arme? Je lui dis, oui, j'ai un fusil à air comprimé. Il me dit, alors pas plus de 2 airs comprimés par jour. Et il raccroche. Toute la nuit, j'ai entendu mon chromosome en plus qui tournait en rond dans ma case en moins. Et le matin, je me réveille avec une envie irrésistible de tuer quelqu'un. Fallait que je tue quelqu'un. Mais qui tuer? Je lui dis, qui tuer? Non, enfin, qui tuer? Non, pas qui tuer dans le sens, qui es-tu, toi, qui cherches qui tuer? Hein? Ou dis-moi qui tuer, je te dirai qui tuer. Ah, ben, qui c'était? Ben, qui c'était? Je le savais. J'étais un tueur. Et un tueur sensible. Enfin, il fallait que je tue quelqu'un, j'avais personne à ma portée. Ma femme était sortie. J'ai dit, je vais tuer le premier venu. J'ai dit, je vais tuer le premier venu. Je prends mon fusil sur l'épaule, je sors. Et sur qui je tombe, le hasard fait bien les choses. Hein. Sur le premier venu. Il avait aussi un fusil sur l'épaule, il avait un chromosome en plus aussi. Il dit, salut, toi le premier venu. Ah, j'ai dit, non, pour moi le premier venu, c'est vous. Il me dit, non, je t'ai vu venir avant toi. Et de plus loin. Il me dit, ça t'ennuie pas que je te tue, toi? Il me dit, je te tue toi et toi tu me dis tu. J'ai dit, je dis, tu as ce cœur, il va me tuer. Je lui dis, si on s'épaulait mutuellement. Il me dit, d'accord, alors on se met en joue comme ça. Puis il me dit, stop, stop, stop, nous allons commettre une irréparable bavure. Mais nous ne pouvons pas considérer deux hommes qui ont le courage de s'entretuer comme des premiers venus. Faut en chercher un autre. J'ai dit, d'accord. Et là-dessus, j'entends claquer deux coups de feu. Et je vois courir un type avec un fusil sur l'épaule. Je lui crie, vous aussi, vous voulez tuer le premier venu? Il me dit, non, le troisième, j'en ai déjà raté deux. D'un coup, je sens le canon d'une arme s'enfoncer dans mon dos. Je me retourne, c'était mon médecin. Il me dit, je viens vous empêcher de commettre un meurtre à ma place. J'ai commencé à me dire, oui, le laboratoire a fait une erreur. Il a confondu nos deux analyses. Le virus du tueur, c'est moi qui l'ai. Le docteur, vous n'allez tout de même pas tuer de sang-froid un bon patient. Il me dit, si, la patience a des limites. Il dit, j'en ai assez de vous dire, ne vous laissez pas abattre. Il dit, docteur, vous avez déjà tué quelqu'un, vous? Il me dit, sans ordonnance, jamais, n'est-ce pas? Mais je vais vous en faire une et il m'en a fait une. En arrivant ici, là, dans la rue, j'entends quelqu'un qui criait au feu. Alors je me précipite et puis je vois qu'il n'y avait pas le feu. Alors comme celui qui avait crié au feu continuait de crier au feu, moi j'ai crié au fou. Hein? Alors le fou qui avait crié au feu, quand il a entendu que je criais au fou, il a mis le feu. Ben, pour ne pas passer pour un fou. Alors moi, quand j'ai vu que le fou avait mis le feu, j'ai crié au feu. Alors le fou éteint le feu. Alors comme il n'y avait plus le feu et que je continuais de crier au feu comme un fou, c'est moi qu'on a enfermé. Alors maintenant, on peut bien crier au feu, je m'en fous.

0: Vous êtes de mèche avec l'Antéchrist. Vous ne pouvez le nier. Que dites-vous?
1: Je dis Dieu est mort.
2: Sale sang.

0: Comment garantir que tous les salariés auront le bon montant de retraite à la fin, après la réforme ?
1: Alors cette histoire de points, déjà je tiens à rassurer nos téléspectateurs, c'est qu'il ne s'agit pas de capitalisation, il s'agit bien de... Nous allons, comme le système actuel d'ailleurs, être un système qui permet une transition complète.
2: Sale son.

Voilà, il est 14h passé de 5 minutes sur Fréquence Paris Pluriel. Bonjour à vous tous et bienvenue pour Maghreb Pluriel, la voix de la Palestine en compagnie de Mohidine.

Alors pour le temps, il fait splendide. Hein. Il faut faire attention au soleil, il ne faut pas trop être exposé. Ça provoque des maladies cancéreuses, donc méfiez-vous. Et puis profitez de cette belle journée. 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

Et malgré plusieurs, la voix de Palestine, bien sûr, c'est un espace d'expression concernant les gens qui sont abandonnés, qui sont marginalisés, qui sont dans la merde, excusez-moi le terme. Il est là, c'est pour soutenir ces gens-là, pour les faire revivre honnêtement et dignement comme tout à chacun. Alors, ils ont le droit de vivre honnêtement et correctement. Bien entendu, il faut que les pouvoirs publics pensent à eux. Et puis, pour penser à eux, il faut quand même avoir le logement et le travail.

Et cet espace il est ouvert bien sûr aux progressistes, aux marxistes-léninistes et bien sûr il est interdit aux racistes et xénophobes.

Bien entendu, vous pouvez toujours nous envoyer vos remarques, vos observations, vos suggestions si vous en avez. Et puis vous écrivez bien sûr au 1 rue de la Solidarité, la radio Fréquence Paris Pluriel, l'émission Maghreb Pluriel, la voix de la Palestine. Vous pouvez toujours téléphoner aussi 01 40 05 06 10.

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Voilà, il est 14h39 sur fréquence Paris Pluriel, Maghreb Pluriel, votre parisienne. Vous écoutez ces belles voix sur 106.3. Et bon, à savoir, donc, les gendarmes roulent dans de vieilles voitures, c'est ce qu'ils disent. Après 17 ans d'âge moyen, les véhicules de la gendarmerie vieillissent alors que le parc doit être renouvelé de 4000 véhicules par an. Les acquisitions ne permettent pas d'atteindre ce seuil, reconnaît Bruno Retailleau, ministre de l'Intérieur. 1836 commandes sont budgétées cette année contre 336 en 2024. Alors le travail recrute moins. Le ministère du Travail et de l'Emploi recrute par concours beaucoup moins d'inspecteurs du travail que l'an dernier, 45 postes ouverts contre 188 en 2024. Le ministre fait valoir qu'entre 2021 et 2024, 600 recrutements ont eu lieu. Bon, à savoir également, maintenant, défend la hausse du timbre-poste. Alors que la dernière hausse du timbre postal, plus 6,8% au 1er janvier, suscite toujours de l'émoi chez les défenseurs du pouvoir d'achat, le Premier ministre Bayrou est monté au créneau pour défendre la poste. Le panier moyen des services postaux des ménages tombera à 28,37 euros cette année, soit 2 euros de moins qu'en 2024.

Bon, à savoir, l'artiste française a vendu deux appartements parisiens de Rafat al-Assad. Rafat al-Assad, pardon. C'est le frère de Bachar al-Assad. Situé avenue Foch pour 10,5 millions d'euros. Au total, 600 de biens confisqués à l'oncle de l'ancien président syrien, c'est son oncle. Hein. Condamné pour blanchiment, ont rapporté 47 millions. C'est quand même important. La socialiste Carole Delga annonce le 27 juin une nouvelle aide de 100 millions d'euros de la région pour Gaza en signe de son attachement à la paix.

Bon, à savoir, le logement à Paris, le prix moyen de mètre carré est passé d'environ 6 000 euros en 2009 à près de 10 000 euros 10 ans plus tard, un niveau qui rend la capitale inabordable, pour une grande partie de ses habitants. En 2023, un primo-accédant devait gagner près de 98 000 euros bruts par an pour acheter un appartement de 40 mètres carrés, quand même. Dépeuplement entre 2009 et 2025, Paris a perdu plus de 185 000 habitants. Une tendance qui ne date pas d'hier et qui a bien des causes. Au-delà du prix de l'immobilier, amorcé dès les années 50-60, le recul de la population avait marqué une pause dans les années 2000. Avant de repartir, Paris garde néanmoins son titre de ville la plus dense de France, avec près de 20 000 habitants au kilomètre carré.

L'exclusion de Sarkozy de la Légion d'honneur renvoie l'ex-président au précédent du maréchal Pétain. La décision illustre l'absurdité des peines planchées que prône Sarkozy. En janvier, les socialistes renouaient avec l'esprit de responsabilité, disait-il. Cinq mois plus tard, ils se sont rétrécis, enfermés dans un piège à deux lames, division interne et pauvreté d'idées. C'est grave. La ministre de la Santé disait « Je vais demander qu'aucun enfant ne soit exposé à un écran entre 0 et 3 ans. » Où ça? Partout, y compris à la maison, c'est ce qui s'est produit avec l'interdiction de la fessée. Ah oui, c'est... Olivier Faure, premier secrétaire du PS, la social-démocratie a coïncidé avec une période de prospérité inégalée. Où la question de l'épuisement de la planète n'apparaissait pas. Cette période est terminée. Nous devons penser contre nous-mêmes. Voilà. Et puis Henri Giscard d'Estaing, le fils de Giscard d'Estaing, c'est le président du club MED depuis 2005. Alors il dit, mon ambition n'est pas de durer. Depuis 2005 jusqu'à maintenant, il faut compter les années.

commence à voir donc population en âge de travailler, 8 millions de personnes à Paris et 6,5 millions à Londres. Et sur l'année académique 2024-2025, les étudiants étrangers représentent 27% de l'ensemble des élèves de l'université américaine Harvard. Entre 1993 et 2024, le nombre de personnes déplacées de force dans le monde est passé de 24 millions à 120 millions. Quand même, c'est une véritable catastrophe.

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Voilà, vous êtes sur 106.3 malgré Pluriel, la voix de Paris, il est 15h passé de 4 minutes. C'est votre rendez-vous avec l'info. Évidemment, on commence par la Palestine colonisée. Près de 400 personnes tuées en 3 semaines en cherchant de l'aide humanitaire. Selon la défense civile de Gaza, au moins 43 personnes, dont 26 qui attendaient de l'aide, ont été tuées par l'armée sioniste vendredi 20 juin. Depuis 20 mai, 397 personnes ont perdu la vie en tentant d'obtenir cette aide humanitaire dans un territoire assiégé et affamé par la guerre. Chaque jour, au cœur de Gaza, ravagé par plus de 20 mois de guerre, des milliers de personnes se rendent dans divers secteurs de l'enclave palestinienne dans l'espoir de recevoir de la nourriture. Ici, la guerre a des conséquences terribles sur une population affamée et victime du blocus et des bombardements des sionistes. Et au jour par jour, les bilans s'enchaînent, montrant combien il est périlleux de chercher cette aide humanitaire pourtant indispensable. Le vendredi encore, 2 incidents tragiques ont eu lieu près de points de distribution d'aide alimentaire. Selon la défense civile de Gaza, 5 Palestiniens en recherche de nourriture ont été tués dans le sud du territoire occupé et 26 autres dans le corridor de Nezarim. Au centre de ce dernier endroit, l'armée sioniste affirme avoir effectué des tirs de sommation face à des personnes dites suspectes avant d'ordonner un bombardement aérien contre cette population civile. Ce sont toujours les mêmes arguments fallacieux. Le président turc Erdogan a vivement critiqué la situation à Gaza ainsi que les frappes sionistes en Iran. Vendredi, le génocide à Gaza et le conflit avec l'Iran se dirigent rapidement vers un point de non-retour. Cette folie doit cesser au plus vite, a déclaré lors d'un forum à Istanbul. « 26 attendaient de l'aide, 17 autres personnes ont été tuées dans 5 endroits différents par des bombardements ou des tirs sionistes. Gaza est ravagée et affamée par plus de 20 mois de guerre. La défense civile du territoire palestinien a annoncé que 43 personnes, dont 26 qui attendaient de l'aide, avaient été tuées par l'armée sioniste vendredi. 26 personnes l'ont été alors qu'elles attendaient de l'aide près du corridor. » Dans le centre de Gaza, a déclaré à l'agence France-Presse responsable de la défense civile. Des milliers de personnes viennent chaque jour dans divers secteurs du territoire assiégé, dont celui-ci, dans l'espoir de recevoir de la nourriture. Et selon un observateur palestinien, 17 autres personnes ont été tuées dans 5 endroits différents par des bombardements ou des tirs israéliens, notamment une fillette tuée par balle par les forces sionistes à l'ouest de Khan Younes, dans le sud de la bande de Gaza. Sollicité, l'armée sioniste n'a pas commenté l'acte. Les points de distribution d'aide visés. Les sionistes ont imposé début mars au territoire un blocus humanitaire partiellement assoupli fin mai qui a entraîné de très graves pénuries de nourriture, médicaments et autres biens de première nécessité. La Fondation humanitaire de Gaza, soutenue par Washington, et les sionistes, au financement opaque, a commencé à distribuer de l'aide fin mai, mais ces distributions ont été marquées par des scènes chaotiques et meurtrières. Les agences de l'ONU distribuent également, mais à la marge, des biens de première nécessité, notamment de la farine. L'ONU n'a pas voulu se mouiller avec l'impérialisme américain et les sionistes pour la distribution de l'aide, soi-disant nourriture pour les Palestiniens. C'est archi fou. L'Iran accuse les États-Unis d'avoir trahi la diplomatie. Nous n'oublions pas que l'Iran était en plein processus diplomatique avec un pays désormais en guerre contre nous, a dit le porte-parole de la diplomatie, Ismail Baga. 2 jours avant le début des négociations avec les États-Unis, le 15 juin, nous avons été attaqués. C'est une trahison de la diplomatie. Pékin alerte contre le risque de propagation de la guerre. La Chine exhorte les parties engagées dans le conflit à empêcher une escalade, éviter résolument la propagation de la guerre et à revenir sur la voie d'un règlement politique, a déclaré Guo Jiang, un porte-parole du ministère chinois des Affaires étrangères, lors d'une conférence de presse. Des sirènes retentissent en Palestine colonisée à l'approche des missiles iraniens.
Des sirènes ont retenti dans plusieurs régions de la Palestine colonisée après l'identification des missiles tirés depuis l'Iran en direction de la Palestine colonisée, indique un communiqué de l'armée sioniste. Fermer le détroit d'Ormuz serait extrêmement dangereux, prévient l'Union européenne. Une fermeture du détroit d'Ormuz par l'Iran serait extrêmement dangereux, a mis en garde lundi la chef de la diplomatie européenne, Kaja Kallas. Réunie à Bruxelles, les ministres européens des Affaires étrangères se concentrent sur une solution diplomatique après les frappes américaines contre des sites nucléaires iraniens, alors que les craintes de représailles et d'escalade de la guerre sont énormes. L'armée sioniste frappe des cibles du pouvoir au centre de la capitale iranienne et des organismes d'oppression du gouvernement au cœur du Téhéran, a déclaré lundi le ministre de la Défense sioniste. Israël a mené lundi une nouvelle attaque contre le site nucléaire iranien de Fordo, enfoui sous une montagne au sud de Téhéran, a rapporté un média local. L'agresseur a de nouveau attaqué le site nucléaire de Fordo, a rapporté l'agence de presse Tasnim, citant un porte-parole de l'autorité de gestion des crises de la province de Qom. Alors que l'Iran et Israël poursuivent les échanges de tirs des missiles en Cisjordanie, l'armée sioniste accélère la démolition des camps de réfugiés palestiniens, qui n'abritent presque plus personne. Ceux-ci représentaient jusqu'à présent un refuge, censé être temporaire, pour les familles des Palestiniens ayant dû fuir leur terre en 1948, lors de la Nakba, la catastrophe, après la création de l'entité sioniste. Dernière accélération en date le 17 juin, la Cour suprême sioniste a donné l'autorisation à l'armée sioniste de détruire 90 bâtiments dans le camp de Jenin, l'un des plus importants de Cisjordanie. Du sommet d'un immeuble en lisière du camp de Jenin, Hatem observe impuissant les bulldozers israéliens, les lourdes machines ont détruit sa maison. Je me suis mis à pleurer quand j'ai vu ma maison et d'ici je vois les bulldozers tout démolir, c'est dévasté, dévasté, ce n'est plus qu'une ruine, je n'arrive pas à y croire encore maintenant. Là je vous parle mais en réalité mon esprit n'est pas là. Ça c'est un Palestinien qui a été chassé de sa maison et détruite. Il a vécu dans le camp de Jenin pendant 40 ans, mais l'armée sioniste l'empêchait d'y accéder ces derniers mois. Des tireurs embusqués se cachent notamment dans les immeubles alentours. J'ai voulu y aller à trois reprises et trois fois, l'armée sioniste m'a tiré dessus. L'armée sioniste a lancé dans la nuit de mardi à mercredi 18 juin, une opération dans deux camps de réfugiés palestiniens dans le nord de la Cisjordanie occupée pendant la nuit. Les soldats sont entrés dans le camp de Balata, près de la ville de Naplouse, pour une opération de routine, disent-ils. Des troupes ont également été déployées dans le camp voisin d'Askar. Ils ont fermé toutes les entrées du camp, ainsi saisi plusieurs maisons après avoir expulsé leurs résidents et ordonné aux propriétaires de ne pas revenir pendant 72 heures, a déclaré à l'agence France-Presse Ahmed Zaki, chef du comité populaire de Balata. Et un photographe de l'agence France Presse sur place a constaté que des personnes quittaient leur domicile avec des sacs d'affaires pour plusieurs jours. Ces maisons ont été transformées en postes militaires et centres d'interrogatoire, ajouté Zaki, faisant écho à des témoignages similaires d'habitants du secteur de Cisjordanie où l'armée sioniste a mené des opérations ces dernières semaines. Les soldats font des fouilles, passant de maison en maison et de quartier en quartier, et détruisent ceux qui se trouvent dans les maisons et agressent physiquement les résidents, a encore affirmé Zaki. La vie du camp a été largement paralysée, mais personne n'a été blessé, a-t-il dit. Les soldats ont arrêté plusieurs jeunes, selon le photographe de l'agence France Presse. Il y a des milliers qui sont dans les prisons des sionistes. Sans aucune raison, tout simplement pour défendre leur patrie. En Tunisie, Amnesty International dénonce la répression des manifestants syndicalistes et environnementaux. En Tunisie, un rapport d'Amnesty International publié le 17 juin dénonce la répression envers des militants syndicalistes et environ
environ 9 manteaux. C'est difficile à prononcer, on en rêve quand même. Il montre que, contrairement au discours politique du président Raïs Saïd, qui s'est engagé à défendre la justice économique sociale et les plus marginalisés, ces derniers sont aussi ciblés lorsqu'ils défendent leurs droits. On demandait juste que nos droits et notre dignité soient respectés, témoigne l'un des interviewés dans le rapport d'Amnesty. Sur les accusations d'entrave pour punir les rassemblements pacifiques organisés soit par des petits agriculteurs, soit par des militants syndicalistes ou des activistes. Entre 2020 et 2024, l'ONG a recensé 9 cas et interviewé 26 personnes arrêtées et parfois détenues sur la base de l'article 136 du Code pénal entrave au travail et l'article 107 obstacle à un service public. La majorité se réunit ici ou manifestée pour revendiquer des droits environnementaux, salariaux ou sociaux dans les régions de Sfax, Syriana, Tunis, Kairouan. 16 de ces personnes ont été détenues pendant des périodes allant de 3 jours jusqu'à 20 mois. L'Égypte et l'Arabie saoudite condamnent Israël auprès de l'Iran. Le président égyptien Abdel Fattah Sisi a exprimé samedi soir le rejet total de la campagne menée par les sionistes contre l'Iran par son gouvernement, appelant à une solution négociée au conflit. Les déclarations de Sisi ont été faites lors d'un entretien téléphonique avec le président iranien. Le communiqué précise que Sisi a exprimé le rejet total de l'escalade israélienne actuelle contre l'Iran, qu'il considère comme une menace pour la sécurité et la stabilité du Moyen-Orient. Et le dirigeant égyptien a appelé à un cessez-le-feu immédiat afin de reprendre les négociations dans le but de parvenir à une solution durable et pacifique à cette crise. De son côté, le ministre saoudien des Affaires étrangères, le prince Faisal Ben Farah, a condamné les agressions flagrantes d'Israël contre la République islamique d'Iran, qui porte atteinte à sa souveraineté et à sa sécurité, constitue une violation claire des droits, des lois et normes internationales et menace la sécurité et la stabilité de la région, a rapporté l'agence de presse officielle saoudienne. Et s'exprimant lors d'une réunion de l'Organisation de la coopération islamique, l'OCI, Istanbul, il a appelé à l'arrêt immédiat des opérations militaires et à la prévention de l'escalade et au retour à la table de négociation entre l'Iran et la communauté internationale. Le Royaume a par ailleurs exprimé sa grande préoccupation dans un message écrit sur le réseau social X. L'Iran et l'Arabie saoudite, qui sont des rivaux de longue date dans la région, ont normalisé leurs relations ces dernières années. Riyad s'est rapidement rangé publiquement du côté de Téhéran après les frappes surprises lancées par les sionistes contre l'Iran la semaine dernière. Ben Farah a également réitéré le soutien de l'Arabie saoudite à une solution à deux États pour le conflit israélo-arabe, c'est-à-dire palestinien. Le Royaume et la France devaient co-présider une conférence sur ce sujet à New York ce mois-ci. Mais celle-ci a été reportée en raison de la guerre entre les sionistes et l'Iran. De son côté, le gouvernement irakien a condamné dimanche les frappes américaines sur les sites nucléaires y voyant une escalade militaire qui menace la sécurité et la paix au Moyen-Orient et met gravement en péril la stabilité régionale. Les solutions militaires ne peuvent se substituer au dialogue et à la diplomatie, a plaidé dans un communiqué le porte-parole du gouvernement, précisant que la poursuite des frappes conduirait à une escalade dangereuse dont les répercussions dépasseront les frontières de tout État. Oman, qui jouait le rôle de médiateur dans les négociations nucléaires entre l'Oncle Sam et Téhéran, a fermement condamné les frappes américaines sur des sites nucléaires en Iran. Le sultanat du Golfe exprime sa profonde inquiétude, sa dénonciation et sa condamnation de l'escalade résultant des frappes aériennes directes lancées par l'Oncle Sam sur des sites en République islamique d'Iran, a déclaré l'agence de presse officielle Oman, nouvelle agence. Voilà, avec cette information, nous terminons ce bulletin. Merci de nous avoir suivis. Retour, bien sûr, à la musique, jusqu'à
15h40 pour un nouveau message concernant la Palestine colonisée.

Merci, Monsieur le Président, Madame l'Ambassadrice de Palestine. Avant toute chose, je souhaitais vous présenter toutes mes condoléances et celles de la représentation nationale. Il est impossible pour nous de réaliser l'ampleur de la profondeur des deuils qui sont imposés aux Palestiniens. Les deuils des familles, des voisins, des proches. Les deuils des 20 000 enfants rendus orphelins par l'armée de Netanyahou. Le deuil partout dans Gaza détruite. Le deuil face aux oliviers arrachés, aux champs retournés et empoisonnés. Le deuil devant le patrimoine palestinien enseveli sous un tombeau de gravats. La Palestine aujourd'hui parle au monde. Ce n'est pas seulement un pays empêché, une histoire déchirée, un peuple opprimé et exilé. C'est une cause, une condition et le refus de s'y plier. Et personne ne pourra dire qu'il ne savait pas. Alors que l'extrême droite israélienne de Smotrich à Netanyahou, suprémaciste, ouvertement génocidaire et fasciste revendiqué, est pourtant soutenue jusque sur certains bancs de cette assemblée. Personne ne pourra dire qu'il ne savait pas, alors que le peuple palestinien subit le premier génocide diffusé en direct de l'histoire de l'humanité.

immeubles et hôpitaux éventrés, enfants morts ou mutilés, toute une population fuyant en vain les bombes. Sentiment de quelque chose à faire que je ne fais pas et qui rend dérisoire et même lâche l'acte d'écrire. J'écrivais comme si je n'avais pas vu ces images effroyables, pas lu que l'obsession des habitants de Gaza, c'est de ne pas mourir éparpillés en morceaux, parce que pour eux, la réalité est maintenant la mort et non plus la vie. Je n'étais pas seule avec ce sentiment. La semaine dernière, nous sommes des centaines d'écrivains de langue française à avoir uni nos voix pour faire quelque chose, dénoncer le génocide qui se déroule à Gaza, en direct, et dont toutes les preuves sont sous nos yeux. Blocus de la nourriture pour affamer les gens, déplacement des familles comme des bêtes en transhumance, massacre d'une population dont le seul tort est d'être née là. C'est l'anéantissement de la civilisation palestinienne qui est en cours par la destruction de ses monuments, ses traces ancestrales, par l'exil ou la mort de ses écrivains, de ses artistes, de ses cinéastes. À la place, une riviera et des touristes. Le silence est en train de se briser. Refusant d'être intimidée par les accusations les plus abjectes, la voix qui s'élève, je la souhaite puissante et déterminée pour exiger le cessez-le-feu définitif, le retour des otages israéliens et la libération des milliers de prisonniers palestiniens en Cisjordanie. En pesant sur le gouvernement français et les instances internationales. Cela suppose que cesse la répression des mouvements de solidarité avec la Palestine. Cela suppose que soit nommé et interrogé l'imaginaire raciste à l'égard des Arabes qui est au cœur de l'acceptation du martyre de Gaza. Il en va de notre humanité, comme l'écrit ces jours-ci la jeune écrivaine Gazaoui Nour El-Assi. Si les droits humains, la morale ont un sens, Gaza est l'endroit où ces valeurs doivent subsister ou mourir. Car si le monde peut nous regarder disparaître sans rien faire, rien de ce qu'il prétend défendre n'est réel.

Voilà, vous venez d'écouter Anne Ernaux, c'est une écrivaine qui a signé un document avec une centaine d'écrivains qui dénoncent le génocide et la barbarie que subit le peuple palestinien.

Voilà, petit à petit, on arrive à la fin de cette émission de ce mardi. Merci de nous avoir écoutés, merci de votre fidélité pour l'ensemble des émissions de Radio Fréquence Paris Pluriel. Je vous donne rendez-vous, bien entendu, le mardi prochain. D'ici là, je vous souhaite de passer d'excellents moments, bonne semaine et à bientôt. Portez-vous bien, salut.

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1: Nous allons aujourd'hui accoster sur les rivages philosophiques de Castoriadis. Alors en quelques mots, Cornelius Castoriadis, qui était philosophe, économiste et psychanalyste, avait une démarche transversale et s'intéressait beaucoup à la politique, à l'histoire. Et il a été notamment fondateur avec Claude Lefort du groupe Socialisme ou Barbarie.

0: Et nous recevons Nicolas Poirier pour traverser cette pensée qui est incontournable lorsqu'on s'interroge sur la démocratie et que l'on tente d'émettre des hypothèses plausibles sur les origines de la démocratie, ses évolutions et ce qu'elle est devenue aujourd'hui. Nicolas Poirier, bonjour.
1: Bonjour.
0: Alors, en quelques mots, vous êtes professeur certifié de philosophie au lycée Jules Verne de Cergy, dans le 95, rattaché au laboratoire Sophia Paul, sociologie, philosophie et anthropologie politique de l'Université Paris-Nanterre et docteur en sciences politiques de l'Université Paris Diderot. Vous avez soutenu une thèse il y a quelques années maintenant, donc on va faire un petit retour en arrière, sur intitulée « Création et institution, trajet critique et ontologique politique dans l'œuvre de Cornelius Castoriadis ». Alors Nicolas Poirier, pour commencer cet entretien, par un chemin, je dirais, intime et sensible. Pouvez-vous nous dire pourquoi vous êtes-vous intéressé au travail de Castoriadis et qu'est-ce qui vous a poussé, par exemple, à orienter votre thèse vers l'œuvre de ce penseur ?
1: Castoriadis, je l'ai rencontré dans les années 91-92, quand je faisais des études de philosophie. Je devais être en licence. Et c'est un auteur que j'ai découvert par moi-même parce que c'est pas un philosophe qui est qui était enseigné à l'université. Je me souviens pas avoir entendu un professeur parler vraiment de Castoriadis en cours, et c'est par moi-même quoi que j'ai découvert cet auteur qui m'a tout de suite séduit par l'ampleur de son questionnement et puis par son positionnement politique, on va y revenir. Hein. Progressivement, je me suis mis à lire cet auteur, 92, 93, qu'est-ce que ça, jusqu'à vouloir faire une thèse sur lui, quasiment une dizaine d'années après l'avoir rencontré pour la première fois. Hein. Ça s'est fait petit à petit, mais

0: géographique de l'origine de ce concept politique, la démocratie athénienne. Castoriadis y fait souvent référence et on va écouter tout de suite un extrait sonore du documentaire de Chris Marker, L'héritage de la chouette, où Castoriadis évoque cette démocratie athénienne.
1: Il y a d'abord le mot lui-même, n'est-ce pas ? Démocratie, démos, kratos. Kratos, ça veut dire le pouvoir. Démos, c'est le peuple. Donc, la démocratie, c'est le pouvoir du peuple. Ça veut dire déjà, dans la conception grecque, que c'est bien entendu pas le pouvoir d'une oligarchie. Ça veut dire aussi que le peuple exerce lui-même le pouvoir. C'est-à-dire, c'est une démocratie directe. Comment il exerce à Athènes, par exemple ? Ben, il exerce parce qu'il pose lui-même les lois. Toute loi est votée par l'Assemblée, l'Ecclésia, l'Église, l'Assemblée, chez les chrétiens des fidèles, là, l'Assemblée du peuple. Et ces lois sont votées avec la clause fantastique. Il a semblé bon au démos et à la boulé, c'est-à-dire au peuple et au conseil. On ne dit pas que c'est la vérité absolue. On ne dit pas que c'est Dieu qui a donné les tables de la loi. On dit, en ce moment-ci, les Athéniens ont cru bon de voter cette loi, ce qui veut dire que 5 ans plus tard, ou 10 ans plus tard, ou 20 ans plus tard, on peut les changer.
0: Donc cette démocratie athénienne n'était pas pour Castoriadis un modèle à proprement parler, mais plutôt, je crois que c'est vous, j'ai entendu dire cette formule, un ensemble de germes à féconder, c'est ça ?
2: Oui, absolument, oui, c'est pas du tout un modèle qu'il faudrait suivre et puis comme ça imiter de façon servile 24 siècles après. La démocratie grecque, elle est intéressante parce qu'elle est fondée sur le principe du gouvernement effectif et direct de la cité par les citoyens. Mais effectivement, elle est limitée puisque les femmes, les esclaves, les étrangers ne peuvent pas participer au processus à la prise de parole et à la prise de décision et de gouvernement effectif. Donc il faut évidemment universaliser le contenu les personnes qui peuvent prendre part à cette décision, tout en conservant évidemment, c'est ça qui est intéressant, le caractère direct de l'exercice du pouvoir par les citoyens.
0: Et sur ce caractère direct, ce qui intéressait notamment Castoriadis, c'était qu'il n'y avait pas de représentants du peuple,
2: oui,
0: mais des magistrats, des spécialistes, entre guillemets,
2: oui, c'est-à-dire qu'on,
0: qui ne prétendaient pas représenter le
2: c'est-à-dire
0: peuple.
2: Il y a vraiment l'idée, on ne peut pas être, si on prend la cité athénienne, on ne peut pas être 60 000 personnes qui, dans l'Assemblée, décident en même temps. Si on prend un pays de la taille de la France, c'est encore impossible. Donc, il faut déléguer à un certain nombre de personnes son pouvoir. Mais il faut que cette délégation soit, en fait, il faut qu'on puisse mandater la personne à une fin bien précise. C'est-à-dire être le porte-parole de ce qu'on a décidé. Si le porte-parole...
0: Tout en n'étant pas le représentant...
2: Voilà, si le porte-parole... ne va pas dans le sens du mandat qui lui a été confié, il peut être révoqué.
0: Limogé, oui.
2: Parce qu'il n'est pas fidèle, si vous voulez, à la prise de parole, à la prise de position qui a été décidée au préalable. Alors, le mot représentant, il en parle un petit peu, Castoriadis, c'est une question compliquée en philosophie parce qu'il faut le prendre en un sens transitif. Par exemple, représentant de commerce, c'est la personne travaille, elle représente une firme pour des particuliers. Ou, je ne sais pas, l'ambassadeur français aux États-Unis, il représente le gouvernement français sur le sol américain. Donc, c'est représentant de quelqu'un pour quelque chose. Mais quand on parle des représentants du peuple français en France, il représente qui pour qui, en fait, voyez, comme si, en fait, l'idée, c'est que le peuple français ne pourrait prendre conscience de ce qu'il est que par la médiation de cette députation nationale. Voyez. Alors, il y a une sorte... C'est un peu, comme si on transposait la représentation au sens psychologique qu'on se représente soi-même en un sens politique. Donc là, il y a une sorte de métaphysique psychologiste, dit Castoriadis, qui n'a aucun sens en politique. En politique, c'est une pratique. On délègue son pouvoir à quelqu'un pour faire quelque chose de précis. Mais on doit pouvoir contrôler effectivement ce qui est fait durant la mandature et la législature.
0: Et dans cette démocratie athénienne, une autre notion, c'est qu'il n'y a pas d'État. C'est le peuple athénien qui est ce que nous, contemporains, appelons État, c'est-à-dire le pouvoir politique.
2: Oui, et... il a...

0: J'insiste beaucoup là-dessus, Castoriadis, il n'y a pas de séparation entre une institution qui serait l'État, qui, au sens moderne, l'ensemble des institutions à travers lesquelles le souverain exerce son autorité. Hein. Pour Castoriadis, effectivement, là, il est assez proche du mouvement anarchiste. Hein. Il faut vraiment que la communauté des citoyens exerce elle-même le pouvoir, mais sans aliéner ce pouvoir à une instance qui s'extérioriserait par rapport à la sphère sociale qui lui a donné le mandat pour exercer ce pouvoir.
1: Mmh. D'ailleurs, un des points pour les Grecs de cette époque, Aristote en fait une citation, un citoyen, selon Aristote, donc, c'est quelqu'un qui peut gouverner et être gouverné. Et ça, c'est aussi une notion chère à Castoriadis.
0: Il reprend ça assez souvent, Castoriadis. Le citoyen, ouais, c'est celui qui est capable, en alternance tour à tour, d'être gouverné, d'être gouvernant. Alors, aujourd'hui, si vous prenez le cas des démocraties dites libérales en France ou dans les autres pays, bon, en fait, le citoyen peut exercer un pouvoir tous les 5 ans, en matière locale, régionale, nationale ou européenne. Mais pendant 5 ans, il ne participe pas au gouvernement effectif. Il confie vraiment son pouvoir à un groupe de personnes. Et pendant 5 ans, bah, effectivement, de fait, les gouvernants, ils peuvent quasiment faire ce qu'ils veulent. Hein. Par exemple, François Hollande n'avait pas prévu, c'était pas prévu au programme de l'élection de 2012, la refonte du Code du travail à la fin, ce qu'on a appelé la loi M. Khomri. Oui. Bon, effectivement, s'il avait proposé ça dans son programme, il est clair qu'il n'aurait peut-être pas été élu avec autant de voix. Alors évidemment, en même temps, comme il s'agissait d'éliminer Sarkozy, il aurait peut-être été élu quand même. C'est ça aussi le côté pervers du truc. C'est-à-dire qu'en fait, on va utiliser le vote pour éliminer le pire et on va voter pour le moins pire.
1: Mais oui, on vote contre.
0: Voilà, on vote contre.
1: C'est une formule qu'on entend souvent.
0: Hein. Le moins pire, bon, bah voilà, c'est pas forcément. À force d'être dans la politique du moins pire, forcément, ça revient un peu à démissionner de la politique en général.
1: Et pour gouverner et être gouverné, il faut éduquer les citoyens. Et les Grecs le faisaient à travers une éducation civique des jeunes.
0: Oui, c'est ce qu'il appelle la paideia, c'est-à-dire que la formation. C'est-à-dire que si. Comment dire, peut-être pas dès l'enfance, mais dès qu'on est majeur, si on est habitué
1: à se questionner,
0: à siéger dans les assemblées, et s'il y a des pratiques effectives qui font que les individus peuvent prendre la parole, que leur parole soit prise en compte et qu'ils pensent qu'ils ont un réel pouvoir de décision, là, effectivement, il y a un intérêt, je ne dirais pas automatique, hein, mais disons que l'individu baigne dans une culture où il est habitué à décider politiquement avec d'autres.
1: Ce qui n'est... Oui, voilà, le cas aujourd'hui.
0: Ce qui n'est pas vraiment le cas, puisque la politique tend, elle s'est professionnalisée. Bon, on a effectivement des députés qui sont députés depuis 40 ans, si vous voulez, et qui, continuent chaque année à être élus. Éventuellement, ils vont perdre une fois, mais enfin, c'est sûr que c'est très important cette idée de formation. Hein, mais cette formation, c'est pas celle qui est divulguée dans les instituts de sciences politiques, dans ALENA ou dans les grandes instances de reproduction de la classe politique professionnelle.
1: Pour retourner encore à cette démocratie athénienne, pourriez-vous, Nicolas Poirier, nous expliquer ce qu'était le graphé paranommé pour les Athéniens et que mentionne Castoriadis dans le documentaire L'héritage de la chouette de Chris Marker?
0: Oui, c'est-à-dire que c'était une pratique, alors c'est ce qu'il appelle l'autolimitation, c'est-à-dire qu'effectivement le peuple peut se tromper. D'ailleurs, il faut peut-être faire une petite parenthèse, c'est l'un des arguments qu'on utilise pour critiquer la démocratie directe, c'est que le peuple peut faire n'importe quoi. Bon, par ailleurs, les représentants peuvent faire également n'importe quoi.
1: C'est
0: sûr. Quand on dit, par exemple, si on laisse le peuple décider par lui-même, ça va être les idées de Marine Le Pen qui vont venir au pouvoir. Mais il peut très bien élire, dans un mode représentatif, Marine Le Pen.
1: Tout à fait, oui.
0: On aurait pu imaginer qu'elle soit liée au second tour de l'élection présidentielle. Donc
1: la majorité peut avoir tort,
0: voilà,
1: effectivement.
0: Voilà, ouais. Tout le monde peut faire n'importe quoi, les représentants comme le peuple lui-même. Ça c'est vrai. Hein. Il ne s'agit pas de dire que le peuple a toujours raison. Et d'idéaliser le peuple comme une entité il n'y aurait aucune erreur dans son jugement. Donc il faut trouver des procédures de démocratie directe, mais également des procédures pour limiter le risque d'erreur et pour finalement une sorte de contre-pouvoir inhérent au pouvoir lui-même. Voilà. Et donc là, c'est pour accuser d'illégalité un citoyen qui aurait proposé une loi qui serait anticonstitutionnelle. Voilà.
1: Donc les Grecs l'avaient déjà pensé, cette...
0: Avaient déjà pensé des procédures... alors,
1: cette limitation.
0: Il appelle ça l'auto-limitation, parce qu'effectivement, il ne s'agit pas de dire que le peuple a forcément toujours raison. C'est pas comme... C'est une bonne question d'avoir raison, d'avoir tort. Et comme vous avez très bien on l'a très bien entendu dans l'extrait, là, il a semblé bon au peuple. Et il dit qu'à Soriadis, ce n'est pas une vérité dogmatique, ce n'est pas un dogme. C'est-à-dire qu'effectivement, il nous a semblé bon aujourd'hui de faire comme ça.
1: À peut-être ce moment-là,
0: que,
1: précis.
0: Voilà, peut-être que dans un an, on se rend compte qu'on s'est peut-être trompé. Et peut-être qu'en se rectifiant, on fera peut-être encore pire. Donc, il faut encore peut-être s'auto-rectifier. Mais on n'aura jamais, dans aucun système politique, ça il insiste dessus, indépendamment des Athéniens ou de la démocratie moderne, il n'y aura jamais un système politique qui pourrait, comme ça, garantir du risque d'errance. Voilà. Et en disant, on a enfin trouvé le régime...
1: Le modèle parfait.
0: Le modèle parfait. Mmh. Où, alors, ça, par contre, pour lui, c'est un énoncé qui est soit religieux, soit métaphysique. C'est-à-dire que c'est, là, on confond l'idéal et la réalité.
1: Et donc, du coup, ce graphé paranommé, c'était une disposition, une procédure qui permettait au peuple de faire appel d'une décision qu'il avait donc lui-même mis en place.
0: Exactement.
1: La trouvant illégitime ou autre.
0: Oui.
1: J'ai lu que cela se passait devant un tribunal de 1501 citoyens tirés au sort.
0: Oui, c'est
1: donc
0: ça.
1: Donc là encore, c'est une notion, le tirage au sort.
0: Il y a aussi, la notion de tirage au sort. Oui, c'est-à-dire qu'effectivement...
1: qui nous est quand même alors, assez
0: aujourd'hui,
1: étrangère.
0: Ça, bah oui, mais ça continue quand même, puisqu'on peut être tiré au sort dans des jurés populaires. Donc en fait, on accepte dans le cas... Alors c'est étonnant parce qu'on accepte... qu'il y ait des jurés populaires pour, alors parfois pour condamner quelqu'un à 20 ans de prison.
1: Enfin,
0: c'est une décision parfois qui est encore plus lourde de responsabilité.
1: Là où il faudrait peut-être des spécialistes, justement.
0: Oui, alors Kassoriadis le rappelle dans plusieurs de ses textes, d'ailleurs des textes de vulgarisation. Il y a bien des experts et des spécialistes à
1: Athènes, Grèce,
0: et ils sont élus. Parce que, justement, on doit élire. L'élection, c'est le meilleur, c'est aristocratique. Donc, on va élire le meilleur. D'ailleurs, il y a des concours de poésie et on élit le meilleur poète,
1: orateur,
0: le meilleur orateur. Comme aujourd'hui, quand il y a un recrutement universitaire, on est censé élire le meilleur maître de conférence ou le meilleur film qu'a le Palme d'Or à Cannes. C'est pas forcément le meilleur.
1: Mais ce n'est pas évincé forcément.
0: Donc, il faut bien distinguer ce qui relève de l'expertise et ce qui relève de l'opinion éclairée de citoyens qui peuvent prendre des décisions. Sans qu'il y ait une partie des citoyens qui serait par principe supérieure aux autres sur ce point de vue-là, de ce point de vue-là.
1: Et est-ce qu'on a aujourd'hui une équivalence à cette disposition du graphé paranommé ou pouvant y ressembler?
0: C'est-à-dire qu'on a la Cour suprême aux États-Unis, le Conseil constitutionnel, qui peut dire que cette loi va contre les grands principes de la Constitution, par exemple, si effectivement les représentants font quelque chose qui est contre l'esprit du régime politique dans lequel on vit.
1: Et donc un citoyen peut faire appel à
0: effectivement, c'est-à-dire que faut savoir si c'est des grands, mais disons que c'est pas une institution, alors c'est ce qu'on appelle un peu il y a eu cette thématique du droit opposable, mais ça c'est dans les faits c'est pas, on va pas saisir la justice, c'est pas possible, c'est trop compliqué à faire. Non, il y a pas ces institutions d'autocorrection qui sont qui serait institutionnalisé de façon permanente.
1: Mmh. Et toujours pour continuer avec les termes un peu alambiqués, qu'est-ce que le pouvoir d'ostracisme dans la démocratie athénienne ?
0: Alors là, par contre, c'est plus difficile. Ça fait partie peut-être des déficiences. C'est quelque chose que moi, je ne pourrais pas reprendre à mon compte. Il s'agit de dire que ostraciser, c'est-à-dire mettre au banc, bannir un citoyen parce que effectivement.
1: Un citoyen ou un représentant aussi.
0: Oui, un représentant. Ouais. Mais ça peut être. Enfin bon, là. C'est des procédures. Disons que dans le monde moderne, il est difficile de penser en ces termes. Dire qu'on pourrait ostratiser quelqu'un, exclure quelqu'un de la communauté politique parce que la décision qu'il a prise est contraire à l'esprit de ce qu'aurait voulu ou de ce que voudrait le peuple athénien.
1: C'est trop utopiste, selon vous donc pour notre société actuelle
0: En quel sens utopiste
1: Non réalisable, non.
0: Dire que l'ostracisme, ça peut me sembler. Peut-être que c'est
1: un peu violent, peut-être.
0: Oui, moi, ça serait plutôt à ce niveau-là. Est-ce que c'est réalisable ou pas, je ne sais pas, mais disons que moi, ce n'est pas quelque chose. Donc, on peut tomber dans les travers un peu idéologiques d'un sectarisme où on va exclure les personnes qui ne sont pas de notre bord politique. Mmh. C'est ça qui me semble un peu dangereux. Et d'ailleurs, dans toutes les tendances politiques.
1: Là, pour le cas des Grecs, c'était. y avait c'est-à-dire une assemblée qui décidait à un moment donné qu'un magistrat ou qu'un citoyen ayant corrompu des lois ou ayant commis des méfaits qui allaient à l'encontre des institutions.
0: Non, mais c'est-à-dire qu'on pourrait imaginer, par exemple, je ne sais pas quand, effectivement, le président de la République ne fait pas ce qu'il était censé faire, va complètement à l'inverse. Là, évidemment, si on est dans le cadre de ce qu'on appelle un mandat révocable, la personne est révoquée. Si vous confiez vos intérêts à quelqu'un, à un avocat, et qu'il fait complètement l'inverse de ce que vous voulez, vous changez d'avocat. Bon, alors évidemment, alors là, c'est pas une question, c'est pas des intérêts privés représentés par un avocat, mais malgré tout, il y a quand même quelque chose. Il faut que la personne soit en fidélité. Il faut que le porte-parole soit effectivement porte-parole et qu'il. Mais effectivement, François Hollande, il a proposé un programme. Il s'est pas fait le porte-parole d'un programme venant de la base. Donc forcément, on acquiesce ou on n'acquiesce pas. Et comme on a le choix entre ça et un autre, on prend le moins pire. Donc en 2012, le moins pire, c'était a priori Hollande par rapport à Sarkozy. De même qu'en 2017, c'était Macron par rapport à Marine Le Pen. Et puis on va continuer comme ça à l'infini, oui.
1: Toujours sous cette démocratie athénienne, les citoyens de l'époque se passionnaient pour les affaires politiques ou semblaient se passionner, évidemment sans compter les femmes et les esclaves et les étrangers, etc. Mais la politique, c'était, pour reprendre les termes de Castoriadis, c'était leur affaire. Ouais. Et ce démos qu'on pourrait dire en amour intéressait beaucoup Castoriadis.
0: Ouais. Et alors là, je crois qu'il faut faire une distinction entre ce qu'il appelle le politique et la politique. Le politique, c'est le fait que dans toute société, il y a forcément une instance de pouvoir central qui va émettre des injonctions et qui va prendre des décisions.
1: À la place d'eux.
0: La place d'eux, et c'est des lois, on sera bien obligé de s'y plier. Bon. Et puis il y a la politique, au féminin, qui est l'activité qui peut contester les lois telles qu'elles sont faites, qui peut contester et mettre en question l'institution globale de la société. Voilà. Et se poser la question, est-ce que les lois qu'on a mis en place, est-ce qu'elles sont vraiment justes? Et donc, ça renvoie à une question encore plus réflexive. Qu'est-ce que la justice? Qu'est-ce que la vérité? Donc, ça va de pair avec la naissance de la philosophie. Mais il faut bien distinguer vraiment le politique. Alors, aujourd'hui, on dirait la gestion, la politique politicienne, si vous voulez. La question du pouvoir et puis la question de la légitimité de ce pouvoir. Et est-ce qu'on peut pas avoir une activité qui... Enfin, est-ce qu'on peut pas, comment dire, à travers notre activité critique, faire mieux que les lois qui ont été proposées, qui ont été imposées d'ailleurs?
1: Et il y avait une réelle différence entre la partie prenante et la façon dont les citoyens, les Athéniens, prenaient part à cette politique ou à la politique. Oui. Par rapport à aujourd'hui, c'est ce que déplorait un peu Castoriadis.
0: Bien sûr, aujourd'hui, il y a de l'activité politique. Il y a quand même l'esprit des Lumières au XVIIIe siècle. Il y a une tendance de la pensée des individus à mettre en question le monde dans lequel ils vivent.
1: Mais c'est des élites, par exemple,
0: alors,
1: les Lumières.
0: Oui, mais ça, disons que...
1: Là, ce qu'il soulevait par la démocratie athénienne, c'était que c'était le peuple aussi
0: On a des capacités critiques, il y a des manifestations, il y a des mouvements, etc. Il y a des partis qui se constituent contre l'ordre établi. Mais il n'y a pas de procédure institutionnelle qui inclut cette autocritique permanente. Le mot n'est peut-être pas très bon, autocritique, mais il prend plutôt auto-institution, Castoriadis. Mmh. C'est toujours nous en train, effectivement... il explique à un moment donné, j'ai pas le texte là, mais... ce qui fait l'identité, par exemple, de la démocratie directe, c'est que ce sont nous qui faisons nos lois, l'autonomie, en nous donnant le droit de les réviser de façon périodique. Voilà, c'est ça qui ferait l'identité de nos sociétés démocratiques. C'est une identité qui n'est pas... C'est pas le fait d'occuper un territoire, c'est pas la composante ethnique, c'est pas le partage de la langue non plus, parce qu'il y a bien des pays qui ont plusieurs langues, c'est le projet politique qu'on veut mettre en commun. Voilà. C'est le démos et c'est pas l'ethnos, en fait.
1: Il y a eu une vague tentative que je trouve personnellement un peu molle avec tous ces principes, notamment c'était beaucoup Ségolène Royal à l'époque.
0: En 2007.
1: Avec cette formule de démocratie participative. Oui. On reste dans la forme qu'évoquait Castoriadis des Athéniens.
0: Oui, il y a eu tout. Elle tire ça un peu des travaux qui ont été faits en sciences politiques, notamment les... Effectivement, on a bien vu dans les années 2000 que le pouvoir était confisqué par une caste de professionnels. Et effectivement, au sein de ces professionnels, il y a effectivement un certain nombre de personnes, dont Ségolène Royal, qui ont proposé d'ouvrir d'ouvrir effectivement la démocratie à une plus grande participation effective. Voilà, donc ça a donné naissance à la démocratie délibérative, démocratie participative. Bon, c'est quelque chose qu'elle a un peu mis en avant en 2007 dans son programme. Bon, c'est plus une formulation de façon à... Effectivement, il n'y avait rien véritablement qui pouvait aller dans ce sens. Bon, ce qu'on peut déplorer, c'est qu'effectivement, il existe des procédures participatives, mais elles se cantonnent souvent à un niveau local. Pas forcément pour des détails, mais ça ne touche pas quand
1: et
0: même...
1: Et même à un niveau local, oui, ouais, ça reste quand même...
0: Ça reste même au niveau local à quelque chose d'un peu plus... d'un peu insignifiant, et ça ne touche pas quand même à l'essentiel. C'est-à-dire que c'est quand même au niveau national ou supranational que ça se joue, et pas simplement au niveau régional ou local.
1: Alors, on va faire maintenant une petite parenthèse musicale avec le très ironique morceau « Les gradins de la démocratie » par La Parisienne libérée. Et on revient tout de suite en plateau avec Nicolas Poirier.
2: Il faut avoir une action qui soit confortée par une vraie majorité.
3: Mes chers compatriotes, l'élan est là. Mais il ne peut être concrétisé qu'avec une majorité présidentielle large, cohérente et bien décidée d'aller de l'avant.
4: Si ils veulent ces réformes-là, s'ils m'ont choisi, je pense qu'ils auront à cœur d'accorder une majorité large, solide, cohérente au président de la République.
5: Merci. Merci à vous, Monsieur le Président. Deux images de sport pour terminer avec d'abord un ciel toujours aussi bleu sur le tennis français aujourd'hui à Roland-Garros.
6: Où l'on retrouve notre envoyé spécial qui semble littéralement captivé par la finale. Et oui, quelle pression inimaginable, rien que des champions, le suspense est intenable. On a beau se maîtriser, faire des efforts sur soi, on peut pas s'empêcher d'avoir le cœur qui bat. Dans les gradins de la démocratie, ça va, ça vient, mais tout le monde ici est transporté par une simple question. Qui va gagner les élections ?
7: Vote !

0: Et vous êtes dans le programme des archives de Fréquence Paris Pluriel qui, depuis quelques semaines, fait des allers-retours entre archives de la radio et réalisation actuelle autour d'un vaste thème qui est la démocratie. Et aujourd'hui, on aborde là où les pensées du philosophe Cornelius Castoriadis avec Nicolas Poirier. Et donc, on continue pour Castoriadis. Il ne doit pas y avoir d'experts dans le domaine des affaires humaines et publiques. Et d'ailleurs, il critique logiquement le rôle de la bureaucratie dans la politique qui oppose souvent ou tout le temps presque dirigeants et exécutants. Hein.
1: Effectivement. Déjà, dans le domaine de la politique, c'est les affaires humaines dans leur contingence. C'est-à-dire que, comme dit Aristote, on ne délibère pas, par exemple, du moment où le soleil se lève, où il se couche. Voilà. Ça, c'est naturel. Par contre, on délibère des choses qui relèvent de la pure contingence et d'un choix humain. Et dans ce cas, ce qui fait la différence, c'est l'opinion éclairée, plus ou moins éclairée. Alors, il peut y avoir des experts sur des questions très techniques. Alors, par exemple, si on a un programme d'aménagement du territoire, il faut bien des ingénieurs pour construire des ponts. Voilà. Donc là, on va déléguer à des ingénieurs, effectivement, notamment dans des sociétés ultra complexifiées comme nous, d'un point de vue technique. Voilà. Pour construire des ordinateurs, etc. Mais il faut savoir ensuite, les réseaux sociaux, c'est aux individus de savoir qu'est-ce qu'ils ont aussi envie, non pas en termes de contenu, mais pouvoir un peu maîtriser le système de communication dans lequel ils vivent. Donc pour ça, on confie à des techniciens le soin de mettre en place l'infrastructure technique, mais il faut quand même qu'en retour, ça puisse aller dans le sens de ce que les personnes souhaitent. C'est ce que John Dewey, un philosophe américain, dit parlant du cordonnier. C'est-à-dire que c'est nous, les usagers, qui sommes le juge si la chaussure a bien été faite. Voilà. Mais par contre, effectivement,
0: c'est le cordonnier,
1: qui la répare ou c'est les fabricants, et ça, il faut leur faire confiance a priori. Mais s'il y a un défaut de fabrication, on va quand même pas dire, on va marcher avec des chaussures qui font mal. Oui.
0: Et d'ailleurs, Castoriadis dit, pour continuer dans cette idée, qu'il n'y a pas de science politique. Qu'est-ce qu'il veut dire par
1: là ? C'est-à-dire qu'il n'y a pas de, science politique comme peut y avoir quand même une science, une astronomie. Voilà, parce que, là, encore une fois, c'est des choses qui sont contingentes et c'est pas lié à l'ordre de la nécessité physique. D'où l'idée qu'il va critiquer, notamment c'est ses premières années, la bureaucratie, et notamment sa critique du stalinisme. C'est-à-dire que ce qu'on appelait le socialisme, le communisme, c'est ce que lui, il appelait, avec Claude Lefort et le groupe Socialisme ou Barbarie, le capitalisme bureaucratique. C'est-à-dire qu'en fait, il y a une classe dirigeante, c'est plus la bourgeoisie, c'est une nouvelle classe dirigeante qui exploite le travail ouvrier, en l'occurrence des Russes. Et alors, le principe de cette distinction, c'est l'expertise, et notamment entre ceux qui dirigent, parce qu'ils sont censés savoir, et ceux qui exécutent, parce qu'ils sont censés moins savoir, ou même pas du tout. Donc la distinction dans le régime bureaucratique, c'est entre ceux qui dirigent et ceux qui exécutent.
0: Et pour poursuivre, Castoriadis dit qu'il n'y a pas d'opposition entre la liberté de l'individu et la liberté collective.
1: Ah oui, oui.
0: Alors que ce sont souvent deux notions qu'on oppose, ou qu'on rend souvent incompatibles.
1: C'est intéressant parce que ça va à rebours. On dit souvent la société, la Grèce antique, c'était un peu totalitaire, c'était totalisant, et l'individu n'existait pas. Il n'obéissait que parce qu'il n'avait d'existence qu'en tant qu'il participait à la vie sociale. Lui, il explique que non, les Athéniens avaient des libertés de faire ce qu'ils voulaient dans leur vie privée, individuelle. Il n'y a pas d'opposition entre l'autonomie collective et l'autonomie individuelle. Alors, ce n'est pas la même chose parce que ce qu'on peut vivre sur le plan individuel, ce n'est pas la même chose que ce qu'on peut vivre sur un plan public où il y a des décisions qui sont prises d'un point de vue anonyme. Ce qu'il appelle le collectif anonyme qui prend des décisions. On ne sait pas qui est l'auteur de la loi, c'est il a semblé bon aux Athéniens, à telle communauté. Évidemment, ce n'est pas forcément la même chose que prendre une décision à titre personnel dans sa vie personnelle. Mais en tout cas, il n'y a pas d'opposition au sens où une société, pour être autonome d'un point de vue politique, a besoin d'individus ayant une forte réflexivité, une forte liberté de penser, une forte liberté de prendre des décisions. Inversement, je ne peux pas être libre individuellement si je vis dans une société où on m'impose des lois et des règles que je n'ai absolument pas contribué à choisir, à décider.
0: C'est cet aller-retour entre...
1: Aller-retour, circulaire.
0: Alors, on écoute encore Castoriadis toujours dans le documentaire de Chris Marker, L'héritage de la chouette.

0: et puis on revient tout de suite.
1: Pour les Grecs, pour Aristote, pour Thucydide, quand il écrit la guerre du Péloponnèse, quand il parle de l'entité politique que nous appellerions Athènes, n'est-ce pas ? Il ne parle jamais d'Athènes. Athènes est une expression géographique. À tel moment, Alcibiade est parti d'Athènes. Mais les Athéniens, cet hiver-là, ont décidé, les Lacédémoniens ont décidé. C'est-à-dire, c'est le peuple lui-même qui est ce que nous appelons État. C'est-à-dire qui est le pouvoir politique. Alors que dans l'imaginaire politique moderne, nous ne sommes jamais sortis finalement de la conception qui a été créée par la monarchie absolue. C'est-à-dire qui a là le pouvoir, quelque part, un monstre, hein, le Léviathan, comme a dit Hobbes. Ce monstre, de temps en temps, sort, je sais pas, sa grotte. Demande 10 000 jeunes gens, 40 000 jeunes filles pour les manger, 100 000 personnes pour les tuer, etc. Demande l'argent et tout le reste. Nous ne pouvons rien à l'égard de ce monde. Ce que nous pouvons faire, c'est placer autour de sa grotte des barricades en papier, qui s'appellent les constitutions, qui limitent les prérogatives de l'État.
0: Donc Castoriadis, dans cet extrait, a une très jolie formule, je trouve, pour parler des constitutions. Il dit qu'elles sont des barricades de papier pour contrer ce Léviathan, ce monstre-État. Elles limitent les prérogatives de l'État du pouvoir.
2: Oui, c'est dans le documentaire de Chris Marker. Hein, oui, tout à fait. Bah, c'est-à-dire que c'est l'idée que pour lui, effectivement, comment dire, la démocratie libérale, en fait, elle est fondée sur une constitution indexée sur la déclaration des droits de l'homme et des citoyens. Il n'est pas du tout contre cette idée. Mais pour lui, il y a une illusion de croire qu'il suffirait d'avoir une constitution conforme à des idéaux de justice, de liberté et d'égalité pour que ça puisse, dans l'effectivité, se réaliser.
0: Et que pourriez-vous dire de la constitution française aujourd'hui, qui, depuis 1958, fonde cette Ve République, est-ce qu'elle sert de barricade en papier contre ce monstre?
2: Non, bah, c'est-à-dire que, alors, il y a une chose, plus généralement, dans ce qu'il dit, c'est qu'effectivement, on a une conception négative du pouvoir. C'est-à-dire que le libéralisme politique, c'est dire, il faut un pouvoir, mais il faut immédiatement le limiter. Bon, là-dessus, il va pas contre cette idée. De ce point de vue-là, il est pas du tout hostile à ce qu'il y ait des contre-pouvoirs. Mais il faut que ces contre-pouvoirs soient intégrés au fait que c'est nous qui sommes au pouvoir et qui pouvons nous limiter par des procédures de contre-pouvoir. Donc, en fait, lui, il voudrait qu'on considère le pouvoir comme quelque chose de positif, non pas pouvoir de quelqu'un sur quelqu'un, mais pouvoir de faire quelque chose en commun, positif. Et là, il est assez proche, enfin, avec des nuances, de la position d'Hannah Arendt. Hein, si vous voulez, la politique, c'est le pouvoir de décider entre personnes placées à égalité, de pouvoir faire quelque chose et non pas négatif. Alors, la loi, ce n'est pas forcément négatif. Avant de parler de la Ve République, je ne sais pas, moi, vous prenez des choses qui sont maintenant assez banales. La loi autorisant l'avortement, ce n'est pas une interdiction, c'est une possibilité. Ça donne plus de pouvoir aux femmes et même aux hommes sur leur propre vie. Voilà. Donc, bon, bah là, en général, on va défendre cette loi contre les gens qui voudraient restreindre la possibilité d'avorter. Donc, vous voyez, le pouvoir, ce n'est pas forcément négatif. Les lois ne sont pas forcément négatives. Il faut simplement que ça soit le peuple qui décide. Voilà. Alors, effectivement, le problème en France, il y a un problème, évidemment, par rapport à d'autres régimes démocratiques, c'est qu'il y a un hyper-présidentialisme. Voilà. Donc, c'est sûr qu'on l'a vu, là, alors, surtout avec les réseaux sociaux, avec la médiatisation poussée à son extrême. C'est-à-dire que là, on a vécu pendant plus de 6 mois à un rythme effréné, hein, par rapport à des candidats, et tout tournait autour de leur personnalité, hein, aussi de leur programme. Donc, on l'a d'ailleurs bien vu, dès que Macron a été élu, ensuite, bon, la campagne pour législative, ça a été beaucoup moins fort, quoi. Parce que, effectivement, on est dans une sorte de monarchie présidentielle, en quelque sorte, hein, on pourrait dire ça comme ça.
0: Et donc, cette constitution, finalement, est-ce qu'elle sert le peuple, cette constitution qui nous lie, là, pour,
2: c'est-à-dire que, bon, c'est sans doute moins pire que d'autres régimes, mais c'est vrai que c'est pas vraiment ce qu'on pourrait appeler un régime d'auto-institution, hein. C'est sûr, bon, alors, c'est pas simplement lié au fait qu'il y a un président de la République qui a les pouvoirs, à l'article 16, de pouvoir effectivement instaurer un état d'exception à un moment donné. Bon, on pourrait avoir une démocratie parlementaire à la finlandaise ou à l'allemande. ça serait sans doute un peu plus sain d'avoir ce régime conventionnel, mais ça ne changerait pas grand-chose non plus au fait qu'il n'y a pas dans ces pays vraiment une auto-institution explicite, même si peut-être on évite certaines dérives oligarchiques liées au fait qu'il y a un président de la République élu au suffrage universel.
0: Alors vous l'avez évoqué tout à l'heure, Cornelius Castoriadis a été fondateur avec Claude Lefort du groupe Socialisme et ou Barbarie. Qu'est-ce que c'est ?
2: C'est un groupe qui s'est fondé à la fin des après la Seconde Guerre mondiale. Castoriadis arrive en Grèce, en France en 45, et il adhère au Parti communiste internationaliste, un parti trotskiste, et il rencontre Claude Lefort. Et ils ont fondé une tendance. Donc le pseudonyme c'était Chaulieu-Montal. Hein, les noms de Castoriadis et de Lefort dans le groupe, c'est clandestin. Et cette tendance, en fait, elle a mis en question le positionnement de Trotsky. Voilà. Trotsky pensait que l'Union soviétique était un État dégénéré, mais ouvrier quand même, qui avait des acquis, la nationalisation des moyens de production, la planification, le fait qu'on a rendu la propriété au peuple. Simplement, bon, ça a été accaparé par une caste de bureaucrates. Il faut juste une révolution politique pour remettre les choses à l'endroit. Bon. Pour Lefort et Castoriadis, il faut aller beaucoup plus loin. Il faut une révolution politique et économique, parce qu'en fait, l'Union soviétique, ça n'a rien changé au principe de l'exploitation. Simplement, on a juste changé, en fait... C'est plus une classe de dirigeants privés, c'est une classe de dirigeants qui, à la fois, ont la main mise sur l'économie, mais également la main mise sur l'État. Donc, à rebours de pas mal d'intellectuels qui ont soutenu le communisme en Russie, bon, là, il fallait se battre sur les deux fronts. Le capitalisme libéral à l'Ouest et le capitalisme totalitaire à l'Est.
0: Et au cours de mes recherches, je vous ai entendu dire, notamment, je crois que c'était sur France Culture, que Castoriadis a donné une structure institutionnelle à l'idée d'anarchisme.
2: Oui, ça me semble très, très...
0: En quoi ? Pourquoi ?
2: Surtout, il a donné un contenu vraiment politique, c'est-à-dire que l'idée dans l'anarchisme, bon... Il y a l'idée qu'il va y avoir une sorte de contractualisation généralisée, que les individus vont créer des liens... De proche en proche, on va créer un tissu social où les individus seront spontanément ouverts les uns aux autres. Lui, il montre qu'il y a quand même quelque chose qui précède l'existence de l'individu. C'est l'institution sociale. Voilà. Et cette institution sociale, bah, qu'on le veuille ou non, elle nous a préexisté et elle préexistera à notre mort. Et évidemment, nous sommes, d'une certaine manière, conditionnés par elle. Voilà. Et alors, c'est pour ça que j'ai amené ce texte. Je crois que c'est extrêmement précis par rapport à ce que vous dites. La vraie formulation de la politique, dit Castoriadis, créer les institutions que les individus intériorisent, c'est-à-dire qu'il y a une primauté de l'institution sur l'individu, mais en retour, ces institutions vont faciliter leur accession à l'autonomie et individuelle et à leur possibilité de participation effective à tout pouvoir explicite existant dans la société. Donc, il faut trouver un système d'institutions qui s'impose à l'individu, parce qu'il spontanément, il ne va pas forcément... aller vers les autres ou créer des liens de fraternité avec les autres individus. Mais il faut que cette institution intériorisée par l'individu lui facilite le fait qu'il peut accéder à l'autonomie individuelle collective et nouer des liens sociaux avec ses concitoyens qui soient des liens en bonne intelligence et non pas considérer l'autre comme un concurrent qu'il faut écraser.
0: L'imaginaire instituant, c'est une notion centrale chez Castoriadis. Pourriez-vous nous expliquer ce qu'elle signifie ?
2: Ça renvoie tout simplement...
0: Et de quel imaginaire parle Castoriadis ?
2: Oui, alors là, c'est un peu en amont philosophiquement. Politiquement, l'imaginaire instituant, ça renvoie à la politique. Ça s'oppose à l'imaginaire instituant. C'est-à-dire que c'est le fait que la... Alors, c'est ce qui est très fort, il y a un dédoublement de la société. Il y a la société, elle est à la fois instituée et instituante. Elle se met en question. Voilà. Alors, évidemment... Ça peut se traduire par... Ça peut être des groupes différents, effectivement. Les prolétaires au XIXe siècle, c'était une partie de la société qui était sociologiquement marquée. Puis il y avait les patrons qui étaient sociologiquement marqués. Mais c'est pas simplement classe contre classe. Hein. C'est le fait que, de toute façon, si on fait une révolution, le lendemain, on va pas faire une deuxième révolution pour abolir ce qui a été fait la veille. Voyez. Donc il est nécessaire qu'il y ait quand même un institué, un imaginaire institué pour, comment dire, donner une permanence à ce qui a été fait. On a besoin d'institutions pour stabiliser un peu le flux du devenir. Mais le problème, c'est que si on stabilise de trop, c'est une sorte de sclérose. Et effectivement, l'institution, elle n'est plus porteuse de vie du tout. Dans l'art, c'est la même chose. À un moment donné, vous avez des mouvements artistiques. Bon, voilà, il faut qu'il y ait des génies. Enfin, bon, peut-être c'est un peu naïf, mais il faut qu'il y ait des créateurs qui, par leur vision singulière, vont mettre en question l'académisme qui était celui du mouvement qui dominait à une époque. Bon, bah, c'est un peu pareil pour la politique. Il faut qu'il y ait un surgissement de choses nouvelles qui aillent dans le sens, effectivement, de l'autonomie individuelle et politique, parce que toute nouveauté n'est pas forcément bonne.
3: On se fait une parenthèse musicale et on revient dans les studios de FPP avec Nicolas Poirier pour parler, accrochez-vous, de l'activité instituante des citoyens.

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1: Et du coup, l'activité instituante des citoyens, ça rejoint cette notion d'imaginaire instituant en mouvement.
2: Là, il faut remonter un peu en amont dans la philosophie. C'est-à-dire que Castoriadis critique la tradition philosophique occidentale parce qu'elle n'a pas accordé la place centrale à l'imagination. Elle l'a reléguée à un rang secondaire. Au mieux, c'est un auxiliaire pour utile dans le processus de connaissance, puisqu'il nous fournit les images qui peuvent nous permettre de produire ensuite un concept, par exemple, si on est un peu empiriste. Ou alors, dans le pire des cas, c'est l'imaginaire, c'est le rêve, l'illusion, si vous voulez, c'est les fausses apparences. L'imaginaire au sens, le fantasme qui ne correspond pas à la réalité, et au sens où on est dans un monde de fantasmes et qu'on n'arrive pas à avoir aucune prise sur le réel. Lui, il va montrer qu'en fait, l'imaginaire, il est premier, aussi bien au niveau social qu'au niveau individuel. C'est-à-dire que si on a pu créer quelque chose comme une institution démocratique, c'est parce que des êtres humains, collectivement et individuellement, anonymement, ont créé l'idée d'égalité. Voilà. Et cette idée d'égalité, on ne peut pas la tirer de ce qu'on voit dans la nature. Et on ne peut pas l'élaborer à partir d'une axiomatique logique comme en mathématiques ou à partir d'un atome premier, d'un élément premier. On pourrait, par déduction successive, arriver à l'idée d'égalité. C'est un surgissement social historique qui a des conditions, mais qu'on ne peut pas renvoyer à une sorte de causation déterminée en dernière instance. Voilà.
1: Et donc l'activité instituante du citoyen, c'est cette faculté de réappropriation de sa vie, des affaires qui
2: existent. C'est sûr, c'est éviter effectivement que le sens de notre vie nous échappe. Bon, ça, c'est des thématiques qui étaient un peu... Alors, bon, c'est formulé dans le vocabulaire un peu des années 60, hein, l'aliénation. Lui, aliénation, il le prend en un sens qui est quand même très différent. Ne pas être aliéné, c'est tout simplement... une société aliénée, pour prendre l'inverse, c'est une société qui ne reconnaît pas que les lois qu'elle établit, qu'elle institue, sont son œuvre propre. Elle voit dans une instance extrasociale, par exemple, le divin, les lois de la nature, les lois de l'économie, l'origine et la légitimité des lois. Enfin, quand on dit le marché aujourd'hui, par exemple, quand on dit les lois du marché, en fait, bien sûr, il n'y a pas un auteur anonyme de ces lois du marché, mais c'est quand même des décisions humaines qui, à un moment donné, ont créé ce qu'on appelle le marché et les lois du marché, même s'il n'y a pas un auteur explicite et qu'il n'y a pas quelqu'un qui tire les ficelles. Voilà.
1: Mais elles sont contournables.
2: Elles peuvent être mises en question par un collectif instituant. Mais de la même manière, il n'y aura pas quelqu'un qui tire les ficelles contre l'économie de marché. Vous voyez, ce n'est pas du tout des trucs de complotisme, ça c'est complètement absurde. Oui. Simplement, c'est parce que des lois... une fois qu'elles sont mises en œuvre, peuvent sembler nous échapper, qu'il n'y a pas eu des décisions humaines à l'origine de ces lois. Et donc, on peut, comme vous le dites très bien, la formule est juste, se réapproprier l'économie. Alors lui, dans les années 50, il appelait ça l'autogestion ouvrière. Dans les années 60, 70, 80, il a parlé plus d'auto-institution, de démocratie directe. Mais au fond, le projet est identique. L'autogestion, ça va concerner toutes les sphères de la vie collective. Pas simplement l'autogestion dans les localités.
1: Usine, oui. Oui.
2: Et ça doit être l'entreprise, mais également le reste de la société.
1: Ces lois ou cette démocratie ne pousse pas dans le sol.
2: Oui,
1: quoi.
2: C'est pas un fruit qu'on récolte. Il le dit, Castoriadis. Évidemment, avec le marxisme, on a été trop loin dans l'économicisme. On a pensé qu'il suffirait de prendre le pouvoir en matière économique pour que tout change. Mais entre dire que tout se réduit à des problèmes dans l'entreprise, dans le travail, et à dire qu'en fait, on ne doit pas du tout décider de ça... Là, parce que, pour le coup, alors, il y a quand même une élection du président de la République. On peut dire qu'il y a quand même des citoyens qui ont fait quelque chose. Qui élit le chef d'entreprise, vous voyez ? Là, c'est encore pire. Il y a encore une aliénation qui est encore plus forte à ce niveau-là.
1: Et nous voyons émerger de plus en plus des formes de, je ne sais pas si on pourrait employer ce terme, de regroupement politique citoyen. En tout cas, une volonté de gens non professionnels de la politique de se réapproprier ces affaires politiques, récemment les collectifs de Nuit Debout, le mouvement Ma Voix, l'association du parti pour le vote blanc, etc., etc., qui semble comme ça, a priori, être dans la lignée de ce que prenait Castoriadis.
2: Oui.
1: Vous, quel regard, Nicolas Poirier, portez-vous dessus ?
2: C'est vrai qu'il y a quelque chose...
1: Qu'elles sont l'expression de la créativité dont parlait Castoriadis.
2: Voilà, c'est l'expression de la créativité, c'est-à-dire qu'à un moment donné, les individus disent... l'occupation de la place, ça symbolise l'occupation, ça veut dire c'est nous qui devons décider de notre vie. Voilà, c'est donc
1: comme avec Nuit debout,
2: voilà, Nuit debout, Occupy Wall Street, bon, qui avait un peu plus d'ampleur que Nuit debout. Bon, ce qu'on appelle le mouvement des places. Alors effectivement, les indignés espagnols, alors ça s'est institutionnalisé, ils sont rentrés dans le jeu politique. Bon, alors effectivement, après savoir le passage de cette auto-institution à l'institution telle qu'elle existe, évidemment là, il y a un problème parce que c'est pas ce que dit Castoriadis. Il dit pas faut mettre en question le système politique pour y rentrer automatiquement dedans, parce que
1: On reproduit, évidemment, il faut
2: qu'il y ait un débouché institutionnel, mais il faut que ça se fasse dans le cadre d'un changement explicite, ce qui est évidemment très compliqué, et ce qui n'est pas l'affaire des seuls indignés espagnols. C'est pas possible, on peut pas changer comme ça le système uniquement en étant sûr. Mais sinon, ces mouvements, effectivement, à tête, bon, bah, Nuit debout, effectivement, c'est l'idée qu'à un moment donné, effectivement, c'est les citoyens qui doivent décider par eux-mêmes. Bon, alors évidemment, c'est... La place de la République ou les diverses places symbolisent ce que pourrait être une société qui serait auto-organisée par le pouvoir de des individus. Mais évidemment, c'est des mouvements qui sont condamnés dans le cadre de la société actuelle à péricliter très rapidement si évidemment il n'y a pas un mouvement plus général, non pas à l'échelle d'une minorité de personnes, mais à l'échelle plus générale. Parce que la démocratie directe, on ne peut pas l'imposer. Si les individus n'ont pas un désir de liberté, d'égalité... et veulent prendre en main leurs affaires...
1: Ce fameux démos en amour.
2: Voilà, et s'il n'y a pas ce mouvement d'auto-institution explicite ou même implicite, sans trop le savoir, des personnes qui composent le peuple, évidemment, on ne peut pas imposer d'en haut la démocratie, ça serait une contradiction dans les termes.
1: Et du coup, avant de se quitter, Nicolas Poirier, avez-vous quelque chose à souligner à propos des réflexions de Castoriadis sur la démocratie qu'on n'aurait pas abordé ou qui vous semble...
2: C'est sûr qu'on n'a pas pu tout aborder dans le cadre d'une émission, parce qu'il y a toute une réflexion philosophique en amont, c'est sûr qu'il faudrait...
1: Mais une chose qui vous paraît essentielle dans cette pensée ?
2: Je ne sais pas, il y a tellement de choses qui me paraissent essentielles, mais c'est sortir du discours « l'État nous manipule, les médias nous manipulent », c'est redonner, enfin, comment dire, c'est exiger des personnes qu'elles soient responsables et que si elles sont manipulées, elles le veulent bien. C'est-à-dire que c'est à eux, c'est aux individus de faire en sorte qu'ils soient plus manipulables. Hein. Alors, on retrouve là, pour peut-être le mot de la fin, l'énigme qui était la question que posait de la Boétie, hein, de la servitude volontaire. Pourquoi est-ce que nous préférons obéir? Alors, pas forcément à des tyrans, mais ou à des oligarches, mais enfin, à des professionnels de la politique, plutôt que de décider collectivement par nous-mêmes. Voilà, et effectivement, c'est cette énigme qu'essaye de traiter également Castoriadis.
1: Je vous remercie d'avoir honoré cette invitation.
2: Pour votre invitation, merci.
1: Je crois que vous sortez un livre très prochainement
2: Oui, sur Elias Canetti, en octobre 2017, aux éditions Michalon. Elias Canetti, qui était prix Nobel de littérature, et c'est sur l'aspect politique de son œuvre.
1: Très bien. Et on va se quitter sur encore l'héritage de la chouette de Chris Marker, avec la conclusion de l'épisode 3, qui peut, je pense, conclure notre émission d'aujourd'hui. Merci Nicolas, au revoir.
3: Les manifestants du 3 novembre 68 avaient commencé par scander le nom de Papandréou, puis on avait entendu « Eleftheria, liberté ». Mais le mot qui a finalement explosé de la foule, c'est celui qui parcourt tout cet épisode « Démocratia ». Si l'on pouvait capter l'image de la démocratie que génèrent les peuples quand ils en sont privés, et la leur reprojeter comme une diapo une fois qu'ils l'ont reconquise. Ou bien faudrait-il dire de la démocratie ce que quelqu'un a dit du bonheur? Cette chose qui n'existe pas et qui pourtant, un jour, n'est plus.
1: Et nous passons le micro à Polémix avec Colette Magny. Nous sommes le pouvoir ensemble.
4: Je ne vais pas entrer dans ces considérations générales, mais je vous demande de venir écouter les problèmes particuliers à nos entreprises. Ceux qui voudront bien entrer, entreront. Ceux qui ne veulent pas entrer, partiront. Je ne peux pas vous imposer. Je vous le fais dans le calme. Dans le respect de tout le monde, je ne veux pas qu'il y ait surtout de conflit entre vous, ça ne servira à rien. Et ceux qui veulent bien venir entrer, mais je parle aux membres du personnel.
5: Ce que je demanderais, c'est aux délégués présents de laisser les gens s'exprimer librement, sans contrainte extérieure, s'il vous plaît.
4: Uniquement
5: actuellement, les entreprises sont contraintes.
4: Bravo, pas possible.
6: Non.
5: Essayez s'exprimer.
7: Vous n'êtes pas contraint de vous exprimer, vous aussi?
5: Non, je ne suis pas contraint.
4: Absolument pas, on n'a jamais vu ce monsieur, voilà 8 jours.
7: Je
4: regrette.
7: Je voudrais le dire ici.
5: Je voudrais le dire ici. Je voudrais le dire ici.
4: voter librement.
7: Le gouvernement et le patronat n'ont pas eu peur de discuter avec les syndicats. Et les syndicats n'ont pas eu peur de discuter avec le gouvernement et le patronat. Nous demandons à la direction de reconnaître les syndicalistes et nous sommes prêts à les discuter dans l'entreprise. Mais j'ai l'impression qu'il n'en a pas envie. D'un autre côté, je voudrais vous dire une chose. Ce qui est en train de se faire à la YEMA, le vote que vous allez faire n'est pas simplement un vote YEMA. Vous êtes une parcelle, une particule de tous ces millions d'ouvriers qui sont en ce moment en grève et qui luttent pour une société meilleure et plus juste, où vos enfants pourront aller à l'école et avoir l'information et l'éducation qu'ils sont en droit d'atteindre.
6: Le patron demande la parole au nom de la liberté. C'est pas le patron qui commande la grève, c'est nous. Qu'il monte sur le mur comme tout le monde, au nom de la démocratie. Il a écarté nos délégués, preuve qu'il ne reconnaît pas nos syndicats. Il n'a pas le droit, ça se fait pas. Au nom de la démocratie, quand il y a des licenciements, on ne fait pas de vote à bulletin secret pour demander l'avis des gens. Au nom de la démocratie, ils sont fatigués en ce moment, versant leur anacompte. On verra bien ceux qui pensent à leur porte-monnaie plus qu'à leurs idées. C'est comme ça qu'ils essaient de nous avoir. Au nom de la démocratie, nous proposer 10% sans l'échelle mobile, on ne nous tuera pas comme ça. On luttera.

0: Où allons-nous?
1: C'est tout simple. Vous allez de votre côté, moi du mien.
0: Mais c'est peut-être le même.
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1: Alors, au revoir.
3: Alors, tout le monde dira attends.

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0: aujourd'hui, j'ai le plaisir de recevoir en plateau les pôles accompagnement du comité des familles, l'association qui produit cette émission depuis 31 ans. Bienvenue. Bienvenue à toutes et à tous.
1: Merci.
2: Merci. Sina.
0: Merci. Ils ont du mal à se donner la parole. Là, ils ne savent pas qui doit commencer d'abord. Du coup, c'est moi qui vous présente. Déjà, bonjour à Isabelle Labasso, assistante des services sociaux.
3: Bonjour.
0: Bienvenue.
3: Merci.
0: Je suis contente. Première fois à l'antenne avec moi. Dorothée Pazzo, médiatrice en santé. Vraiment, là, c'est une vraie, vraie première.
1: Oui, bien sûr.
0: Bonjour, Dorothée.
1: Bonjour, Christina.
0: Et bonjour à Gaëtan Stéphane Megapché, médiateur en santé, qui est déjà venu juste au début de cette saison 2025-2026.
4: Coucou Christina.
0: Ça va Gaëtan?
4: Ça va très bien et toi?
0: Alors, pourquoi aujourd'hui les comités des familles en force, le pôle accompagnement du comité des familles ici? Justement pour essayer de parler du terrain, de comment on peut accompagner une personne qui vit avec les VIH, mais pour de vrai, c'est-à-dire nous savons qu'est-ce qu'on peut écrire dans les différents rapports d'activité, mais qu'est-ce qui se passe au terrain avec les moyens que nous avons réellement. Déjà Isabelle, est-ce que tu veux nous présenter un peu qu'est-ce qui fait un pôle accompagnement au comité des familles, mais aussi tu peux te référer à tes différents travaux?
3: Bien sûr. Alors, comme le nom le dit, déjà, le pôle accompagnement a pour première mission d'accompagner. Accompagner, c'est quelque chose qu'on fait depuis le début de l'association, sauf que là, vraiment, nous, c'est notre mission principale de nous trois, avec des nuances, chacun et chacune a son rôle. Déjà, le pôle accompagnement s'occupe du premier accueil de la personne. Donc, quand quelqu'un vient, cherche l'association, des informations, Gaëtan et Dorothée sont là pour accueillir la personne. Et ensuite, la personne, si elle relève, disons, de l'accompagnement de notre association, elle sera prise en charge. Et ce qui est très important, c'est que l'accompagnement, c'est vraiment médico-social. Donc le médical, on le dit très souvent, le côté médical et le côté social, on ne peut pas les séparer. Donc c'est vraiment les deux piliers du pôle accompagnement au comité.
0: Parmi vous, Dorothée, tu es la plus ancienne des... Pas ton âge, je ne sais pas, je demanderai jamais quel âge tu as.
1: Ouais.
0: Mais tu es là depuis plus longtemps. Tu es presque depuis autant de temps que moi.
1: Ouais.
0: Tu étais bénévole pendant combien de temps d'ailleurs?
1: Pendant 2 ans, j'étais bénévole au comité.
0: Et ensuite?
1: Et ensuite, j'ai été... engagée par Eva Somerlat. J'étais bénévole. Quand j'étais bénévole, j'avais commencé avec Yann. Alors, j'allais sur le terrain avec Yann. Je faisais un tout petit peu... je coanime l'accompagnement, c'est-à-dire l'accueil, tout ça là, avec lui. Du coup, je connais un tout petit peu comment ça se passe. Et j'avais commencé comme ça.
0: Oui, tu as commencé comme ça, mais maintenant, tu as fait une formation
1: médiation. Oui, bien sûr. J'ai fait une formation en DU médiation et j'ai mon diplôme de DU médiation.
0: Bravo, Dorothée. Mmh. C'était une vraie réussite.
1: Oui.
0: Et depuis, tu accompagnes en particulier, tu suis les femmes du comité des familles.
1: Oui.
0: Est-ce que tu veux nous dire un tout petit peu qu'est-ce que tu fais en particulier?
1: D'accord. Alors, quand on parle des femmes du comité des familles, ce n'est pas toutes les femmes. C'est les femmes qui viennent d'apprendre leur séropositivité en étant enceinte, ou soit qui ont le désir d'allaiter, le désir d'avoir des enfants. Donc, c'est particulièrement ces genres de femmes que j'accompagne. Et c'est un pôle qu'on a... C'est un projet, plutôt, qu'on appelle le projet Grande Sœur, Petite Sœur. Alors, Grande Sœur, ce sont les mamans qui ont déjà fait l'expérience en étant enceinte, qui ont eu des enfants, qui ont allaité. Et les Petites Sœurs, ce sont les mamans qui viennent d'apprendre leur séropositivité.
0: Voilà. On va rentrer plus tard un peu plus dans les détails.
1: Okay.
0: La personne aussi qui a une ancienneté un peu plus petite, c'est Gaëtan, je pense. Gaëtan est arrivé avant Isabelle. Gaëtan, toi, tu fais quoi au comité des familles?
4: Comme Dorothée, hein, mais je ne m'occupe pas du projet Grande Sœur Petite Sœur. Ce que je fais au comité de base, c'est comme Isabelle l'a dit, quand les personnes arrivent, il y a le premier accueil qu'on appelle l'entretien d'accueil. Et après, il y a le BEP. BEP, c'est quoi ? Dresser les besoins de la personne. Parce qu'il est important de préciser que c'est en fonction des besoins, les besoins identifiés par la personne, qu'on construit un parcours adapté. Je dis adapté parce que adapté aux besoins de la personne. Parce qu'il est important de préciser que pour l'accompagnement, ça veut dire quoi ? Se tenir aux côtés de la personne dans un moment de sa vie où il traverse des difficultés. Donc, voilà un peu ce que je fais. Et aussi, enfin, sans oublier qu'au quotidien, il y a l'écoute active, en fait, parce que c'est ce qu'on fait, l'écoute active et un soutien moral. Et aussi, on fait parfois des orientations vers l'assistance sociale Isabella et aussi des orientations externes vers des partenaires avec qui on travaille. Et aussi, la plupart du temps, co-animer des ateliers, organiser des ateliers où on a des intervenants externes. En gros, c'est ce que nous faisons au courant de nos journées, quoi.
0: Après, on va essayer de développer plus. Mais je peux déjà dire que beaucoup de poids repose sur tes épaules parce que tu es vraiment une porte d'entrée pour les comités. Parce que presque tous les membres doivent passer par toi.
4: Ou tous les membres passent par les médiateurs. Oui. Parce que la porte d'entrée avant d'arriver chez Isabella, avant de rencontrer le médecin, avant de rencontrer la psy, la porte d'entrée c'est les médiateurs.
0: Oui, du coup on a poussé la porte d'entrée et enfin on peut arriver chez Madame Isabella.
3: Exactement.
0: Qui fait quoi, Isabelle ?
3: Alors, comme je disais au début, c'est vrai que la porte d'entrée, c'est plutôt le côté médical. Donc, ce que disait Gaëtan, le fait de discuter, de parler, de pouvoir dialoguer avec la personne. Et c'est vrai que très souvent, les besoins médicaux vont ensemble avec des besoins sociaux. La plupart du public qu'on accueille, c'est des personnes qui sont en exil ou en tout cas qui sont venus en France et qui ont malheureusement des problèmes, ne pas seulement sociaux, mais liés à la régularisation administrative. Donc mon rôle, c'est de faire ce que moi j'appelle, disons, une deuxième évaluation, plutôt de mon point de vue social. Donc tout ce qui est la situation, disons, le parcours social de la personne depuis qu'elle est arrivée en France. Et également les besoins qu'il y a de point de vue administratif, social, ce qui peut être des ouvertures de droits, ce qui peut être des demandes d'asile, des titres de séjour autres que ce qu'on peut obtenir quand on fait une demande d'asile. Et en général, le soutien et le lien aussi, parce que c'est vrai que l'accompagnement social, il y en a qui est généralisé, mais quand une personne est séropositive, ce n'est pas évident de se livrer, de s'ouvrir à des personnes qui peut-être s'occupent de l'accompagnement social de la personne. Donc souvent, il y a aussi une médiation avec d'autres professionnels qui peut-être accompagnent déjà la personne et de discuter un peu des spécificités de la situation. Donc c'est beaucoup, beaucoup de dialogue avec les membres ou les personnes qui vont devenir membres et également avec d'autres professionnels du même secteur.
0: On dit souvent que c'est difficile de s'occuper de sa santé, de se prendre en charge quand on a d'autres poids sur soi, la maison, les papiers. C'est quoi votre ressenti par rapport à ça ? Est-ce que vraiment vous avez plus l'impression de recevoir des personnes qui viennent avec une charge qui est très forte au-delà du VIH ? Ou vraiment le VIH, c'est la chose qui les amène chez vous ? Chacun peut me répondre selon c'est son expérience, en fait.
3: Pour moi, c'est deux choses qui ne peuvent pas se séparer. Et c'est très souvent difficile de comprendre qu'est-ce qui a commencé, où les difficultés commencent, parce que tout est très entrelacé. C'est sûr que les difficultés sociales, ça veut dire la précarité, qu'elle soit sociale ou qu'elle soit administrative, elle alimente énormément l'anxiété, donc l'état psychologique, qui après a aussi un gros impact sur la santé. Et ce qui, par exemple, peut amener à des cas d'inobservance dans la prise des médicaments. Ça nous arrive très souvent. Et c'est pour ça qu'il est fondamental qu'on puisse travailler ensemble. Parce que comme moi, je travaille sur le côté social, Gaëtan et Dorothée vont plutôt s'assurer que la personne elle soit à point avec la prise des médicaments, avec ses rendez-vous et avec tout ce qui est santé. Donc pour moi, c'est compliqué de savoir ce qui vient avant.
0: Mm-hmm. Et pour vous, pour toi?
1: Alors moi, comme nous faisons la première accueil, comme l'a dit Gaëtan, on identifie déjà les besoins de la personne. Donc, la personne dit, moi, je suis venue aujourd'hui au comité des familles parce que j'ai besoin de ci, de ça. Et puis, après, on verra si. Est-ce que les besoins que la personne, les choses que les besoins...

0: que la personne a besoin. Est-ce qu'on peut vraiment l'aider ou pas? Sinon, on l'oriente ailleurs. Et si on peut, on commence à l'aider. Mais souvent, la plupart des personnes qui arrivent, ils ont plus besoin, ils ont plus des besoins sociaux. C'est-à-dire le logement et comment est-ce que, les titres de séjour. Voilà, ils ont plus ces genres de besoins. Et ces personnes sont souvent aussi orientées par les professionnels de santé. Et ça veut dire qu'ils sont déjà, ils ont déjà une prise en charge côté médical très bien. Ils prennent déjà leurs médicaments. Seulement, nous, on s'assure que, est-ce que le côté, est-ce qu'ils, comment est-ce qu'on on peut dire ça? Est-ce qu'ils prennent bien leurs médicaments? Voilà.
1: L'observance.
0: Oui, l'observance, voilà, c'est le mot même. On s'assure que, est-ce que la personne prend bien ses médicaments, il n'y a pas de comorbidité, s'il y a des comorbidités, qu'est-ce qu'il faut faire, voilà, c'est ce qu'on fait. Mais la première des choses qu'on fait, c'est qu'on s'appuie surtout sur les besoins de la personne.
1: Oui, vous essayez de comprendre selon la parole que la personne décide de vous partager.
0: Voilà.
1: Parce qu'après, il y a des choses que peut-être ils ne vont pas vous dire tout de suite, ils vont vous dire après. Il y a beaucoup de questions liées à ça que j'ai dans la tête, mais j'essaie de me retenir pour vous les poser un peu après. Okay. Je voudrais terminer le tour de table avec Gaëtan, si tu as des choses aussi à nous faire remonter.
2: Je vais redire la même chose que Dorothée.
1: Okay.
2: Il est peut-être important de préciser que l'une des missions du comité, c'est de contribuer à la sortie de l'isolement.
1: Voilà.
2: C'est ce qu'on sait faire. Je veux dire, limite, c'est notre chasse gardée, quoi, de sortir de l'isolement. Tout ce qui est suivi médical, c'est fait à l'hôpital. C'est fait à l'hôpital, quoi. Donc, quand la personne est orientée au comité, c'est peut-être pour un suivi social, un suivi psychologique, un suivi moral. C'est le suivi médical, oui, juste c'est peut-être sur des questions liées à peut-être la comorbidité, la littératie en santé, pour ces questions. Mais de base, quand la personne est orientée, c'est pour bénéficier de nos activités, l'écoute, soutien moral, parce qu'il est important de dire que juste le fait d'écouter quelqu'un, c'est déjà en soi un médicament, on va dire ça. Ouais.
1: Est-ce que par rapport, je veux juste rester un tout petit peu sur cette première rencontre que vous faites avec les patients, les personnes qui viennent au comité. Quand vous les rencontrez pour la première fois, est-ce qu'il y a des choses qui peuvent créer un blocage? C'est-à-dire, est-ce qu'ils arrivent à vous parler, par exemple, de l'orientation sexuelle de manière libre, ou ils se sentent comme face à une administration? Est-ce qu'il y a cette... comment ils vous voient, les personnes qui viennent au comité, comme des potentiels alliés? Ou il faut d'abord travailler avant que la parole se libère?
3: Je pense que ça dépend de... Moi, ce que j'aime penser, c'est que la façon dont la personne, elle va se livrer ou pas, évidemment, ça dépend d'elle, mais ça dépend aussi beaucoup de comment l'entretien est mené. Donc, c'est aussi une responsabilité qu'on a de s'assurer que la personne, elle puisse se sentir dans un environnement où elle peut parler de ce qu'elle veut. Elle peut vraiment nous dire qui elle est, sans qu'il y ait des blocages, sans qu'il y ait de freins. Et c'est pour ça, effectivement, que c'est un métier. Ce qu'on fait, c'est... ça prend beaucoup de temps, ça prend beaucoup d'expérience et chaque personne est différente. Donc c'est aussi une flexibilité qu'il faut savoir avoir de peut-être cet argument-là, je sens que c'est un peu tendu, donc je vais l'aborder une prochaine fois ou dans 2 mois. Ou... Voilà, ça dépend vraiment des personnes. Donc je crois vraiment que c'est une des capacités les plus importantes qu'il faut savoir acquérir, c'est... l'intelligence contextuelle de la personne que tu as devant.
1: Et vu que j'avais dit en début d'émission qu'aujourd'hui, je veux vraiment terrain concret, parce que je pense tout bêtement que même pour une chose comme ça, pour un accueil adéquat, il faut des lieux adéquats, il faut de l'espace, il faut de la confidentialité. Et nous savons, notre association est basée à Paris, la ville où, au mètre carré, je pense, le plus cher... parmi le, je sais pas, après New York, peut-être il y a Paris. Du coup, comment vous faites concrètement? Est-ce que vous demandez à votre collègue, bah, sors un peu comment ça fonctionne? Je ne vous observe pas trop quand il y a ces moments. Vous vous disputiez pour garder une place pour
0: un... Non. On s'entend très bien, on se comprend très bien. Par exemple, moi, je suis très souvent... Il n'y a pas de bureau attitré. Hein. Bon, je suis très souvent dans le même bureau avec Isabella. Et elle est là les jeudis et les vendredis. Et quand elle a un rendez-vous, je sais qu'elle a un rendez-vous, il y a l'agenda, je vois tout. Si la personne arrive, je le vois, je dis, ah, c'est ton rendez-vous. Et elle me dit, oui, bon, OK, si tu es prête, tu me dis. Hein, voilà. Si elle me dit, bon, voilà, je suis prête, bon, moi, je me déplace.
3: Juste. Oui.
0: Elle aussi, elle fait pareil.
3: La flexibilité, ouais. Je crois, dans le fait de... Et ça nous arrive aussi de se dire, bah, finalement, on va le faire ensemble voilà, pourquoi pas... Ça aussi, ça demande de la flexibilité.
1: En fait, c'est de la médiation à 360 degrés avec la personne, avec les collègues, oui. Avec l'environnement extérieur.
3: Ouais. Tout à fait.
2: Tu as posé la question de savoir quand les gens arrivent, comment on s'y prend.
1: Oui.
2: Je vais redire la même chose qu'Isabella, mais peut-être en d'autres termes. Quand quelqu'un arrive, en fait, ce que j'ai appris de par mon expérience, il est important de prendre quelqu'un de façon entière. De prendre quelqu'un tout en pensant que la personne a un passé, la personne a une expérience, la personne a un vécu. Si c'est dans la prise en charge, si c'est omis, tu risques de passer à côté de beaucoup de choses, en fait. Parce que la personne pourrait arriver devant toi, elle est détruite. Enfin, elle a rencontré peut-être un professionnel de santé qui n'était pas très au point au niveau de l'accompagnement. Je pense qu'il serait d'abord... Enfin, il est important de construire une relation de confiance déjà avec la personne. Moi, par exemple, dans ma façon de ma technique d'approche, c'est vraiment quelque chose de light, quelque chose de détendu. On n'est pas dans un cadre, on est dans un cadre formel, mais pas carré.
1: Oui.
2: Tu vois, oui, c'est OK, c'est l'entretien d'accueil, très clairement, mais c'est détendu, c'est light. Et puis, même si l'outil qu'on utilise, Mano, même si ça a des termes plutôt carrés, moi, j'essaie plutôt... En fait, quand je pose la question, c'est vraiment de façon... par exemple, l'une des questions, est-ce que tu as des enfants au pays? Je ne vais pas la poser tout de suite de but en blanc comme ça.
1: Oui.
2: Ça veut dire que, est-ce que tu as laissé peut-être des petits mômes en Afrique? Tu vois, des petites questions comme ça qui participent à détendre l'ambiance, quoi.
1: Oui.
2: Ouais.
1: D'ailleurs, tu viens de citer, tu as cité un logiciel de récolte des données.
2: Ouais.
1: Parce qu'en fait, tout ce que vous faites, après, il faut les traduire en chiffres parce qu'il faudra demander des financements selon ces chiffres. Ouais. Alors, ça, c'est un passage très important, vital pour le survie d'une association,
3: ouais.
1: Mais c'est un passage très déshumanisant,
3: ouais.
1: Pour la personne, mais pour vous-même aussi.
2: Ouais.
1: Comment vous vous prenez? Gaëtan vient de le dire, il dit, moi, je ne pose pas vraiment la question exactement de Mano. Mano, c'est ce logiciel, mais ça s'appelle n'importe lequel. Comment vous vous adaptez? Comment vous faites? Mais je parle vraiment de vous-même. Comment vous vous sentez face au fait que vous avez des chiffres, mais vous avez de l'humain devant?
0: Les chiffres, c'est pas... Bon, Mano, c'est pas les chiffres tout de suite. On récolte juste les informations. Donc, si la personne... Une première accueil d'une personne, bon, on lui explique un tout petit peu les choses. Nous allons vous poser quelques questions ou bien nous allons récolter quelques informations. C'est pour ça que nous sommes devant un ordinateur. Donc, ne t'inquiète pas, c'est confidentiel, tout ça là. Tu mets la personne en confiance.
1: Mmh.
0: Voilà, tu mets la personne en confiance. Et nous ne sommes pas à la police pour poser des questions, non.
1: Aussi parce que ces personnes, ils ont peut-être déjà été à l'OFI, d'autres lieux, ce n'était pas très agréable.
0: Voilà. Alors nous, par exemple moi, je vais dire moi, mon entretien d'accueil, je le fais en discutant. Bon, on discute, comment ça va, comment tu te sens. Et en discutant, je récolte au fur et à mesure les données. C'est-à-dire, au pays, comment ça va au pays? Tu es arrivé en France il y a longtemps? Des trucs comme ça. Ok, les questions sont là, toc, toc, toc. En quelle année tu es arrivé en France?
1: Oui.
0: Bon, si tu poses la question comme ça, c'est comme si tu es à la police, quoi.
1: Oui.
0: Voilà.
1: Oui.
0: Pour détendre l'ambiance, il faut juste discuter, causer, et puis tu en profites pour récolter les infos.
3: Mmh. Oui, le logiciel, c'est déjà c'est très important parce que ça permet aussi de mettre en confiance. Quand on explique ce qu'on fait, ça met en confiance la personne. Et déjà, la partie, pour moi, la plus importante de l'entretien, c'est de poser le cadre au début. Déjà, d'expliquer qui je suis, pourquoi je suis là, quand est-ce que je travaille, pourquoi je pose des questions et qu'est-ce que je peux faire pour la personne. Donc, je crois que ça, c'est... Et moi, j'ai souvent eu, dans ma vie, même dans des entretiens d'autre nature, dans ma vie personnelle, le sentiment d'être très perdu devant quelqu'un qui, peut-être médicalement, commençait tout de suite à me parler sans même me dire qui il ou elle était. Et je peux que imaginer comment tu te sens quand, du coup, tu as un parcours derrière toi de personnes qui se sentent légitimes à te poser des questions qui, en fait, sont très personnelles. Donc, ça, c'est très important. Et je pense que c'est un peu une anecdote, enfin, une façon de sortir de ce que tu disais tout à l'heure, de déshumaniser la personne. Enfin, finalement, c'est vrai que c'est des chiffres et... Malheureusement, dans l'associatif, on dépend de subventions qui nous demandent d'avoir d'être performatifs, en fait. Donc ça, c'est assez fatigant. Mais en même temps, l'anecdote, c'est, enfin, la façon de vraiment aller au-delà de ça, c'est de savoir de qui on parle. Et au comité, on connaît tout le monde par prénom. On se rappelle de presque toutes les histoires. Donc ça, je crois que c'est aussi une façon qu'on a de se préserver du burn-out, de se dire « j'ai devant moi juste des chiffres, je dois juste faire mon travail et, mm-hmm. et voilà quoi.
1: Oui. »
2: Peut-être revenir sur ce que Isa a dit. Je suis d'accord avec ce que, déshumaniser, on a d'un côté le membre qui est là, on a au milieu Mano, on a de l'autre côté le partenaire. C'est dans cette équation qu'on est tout le temps plongé. Mais la véritable question que moi je pense qu'il faudrait se poser, est-ce que si on ne fait pas ça, on aura des financements? Pour moi, c'est la question. Avec l'enveloppe budgétaire qui se fait de plus en plus petite, qu'est-ce qu'il faut faire? Maintenant, c'est peut-être au niveau de la pratique, au niveau de la pratique, en fait, qu'il faut humaniser la chose. Parce que s'il n'y a pas de financement, le comité n'existe pas, Dorothée n'est pas là, elle est chez elle, Isa non plus n'est pas là, moi également, je ne suis pas là. Nous ne sommes pas là, en fait, même au niveau de la radio. Mais je pense que c'est au niveau de la pratique, vraiment, qu'il faudrait humaniser les choses. Et je peux vous dire qu'au comité, c'est encore... c'est plutôt humanisant.
3: Oui.
2: Je travaille dans certaines assos où on ne parlait pas... Au comité, par exemple, c'est... Aminatou, c'est Jules, mais dans certains assos où j'ai travaillé, c'était un code, en fait. On reconnaissait un membre par un code. C'était Redo 0191.
3: Ah ouais.
2: C'était comme ça qu'on identifiait les bénéfices, qu'on identifiait les membres. C'est assez difficile, c'est compliqué d'accepter ça, mais c'est la triste réalité. Pour avoir des financements, il faut tout numériser, il faut avoir des chiffres, combien de personnes sont arrivées, pour quelles problématiques. C'est dur, quoi, mais c'est la triste réalité.
1: On va toucher un mot aux baisses des financements qui touchent désormais toutes les associations de la santé, de la culture. On va en parler un peu plus tard. Mais restons un peu encore sous l'accueil, parce que vous parlez tellement bien de votre travail. Ça donne beaucoup envie et envie de connaître de plus en plus. Dorothée, j'ai m'ai posé la question dans ton projet, le projet Grand Sœur. C'est un projet, tu disais, d'accueil des femmes qui sont enceintes ou ils ont accouché. Du coup, est-ce que ce moment, c'est un moment séparé? Est-ce que les hommes peuvent venir, peuvent être acceptés, ou c'est qu'avec les femmes? Et si c'est avec que les femmes, pourquoi, à ton avis, il faut ce moment séparé?
0: C'est avec les femmes. Pour l'instant, je n'ai jamais reçu une femme avec son conjoint. Et moi, je pense que c'est avec... Si je fais l'entretien avec les femmes, c'est mieux, parce que elles seront libres de dire tout ce qu'elles veulent. Il n'y a pas de barrière, il n'y a pas de blocage. Peut-être qu'il y a des choses qu'elles ne veulent pas que le mari sache. Donc, bon.
1: De toute manière, jamais une femme est venue accompagnée par son conjoint, compagnon.
0: Durant l'entretien,

0: Eh ouais, c'est plutôt ça. Surtout que ces femmes-là savent que I égale à I,
1: Indétectable, égale
0: intransmissible.
1: Elles sont au courant de
0: elles
1: cette
0: sont au courant
1: information
0: de ça
1: scientifique.
0: et elles savent que
1: Voilà.
0: non, elles ne vont pas contaminer leur mari.
1: Et surtout savent que leur bébé est aussi en bonne
0: En
1: santé.
0: bonne
1: Ça, il faut bien
0: santé.
1: le dire aussi pour
0: Oui.
1: nos auditeurs.
0: Et puis, ce n'est pas que ça, parce qu'il y en a d'autres durant les ateliers qu'on fait avec les femmes. Il y en a des femmes, bon, c'est-à-dire, elles discutent entre elles. Et il y a des témoignages. Il y en a d'autres qui disent, moi, je l'ai dit à mon mari, ça s'est passé comme ceci, à la longue, ça s'est pas bien passé du tout. Après, on s'est séparés. Voilà, je suis seule avec mon enfant. Voilà, bon, donc ça ne les incite du tout pas à dire ça à leur mari.
1: Est-ce que vous pouvez, mais très brièvement, nous parler chacun d'un peu sa journée typique? Qu'est-ce qui se passe vraiment du terrain quand vous arrivez? Un retard, une avance? Moi, je connais très bien qui est bien à l'heure, qui est souvent en retard, mais vous êtes, on peut dire, tout le temps tous à l'heure. Bon, ça, c'est notre cuisine interne, pas important pour nos auditeurs, mais alors, vous-même, un peu en quelques phrases, votre journée typique.
2: Moi, je suis là à la fin de la semaine, donc j'arrive toujours les jeudis où il y a un moment de réunion, ce qui est très important et pratique pour moi parce que ça me permet d'être à jour avec ce qui s'est passé pendant la semaine. Et après, j'aime toujours dire qu'au comité, on ne sait jamais comment notre journée va être. Déjà parce qu'on est très sollicité par téléphone, par email. On est une petite équipe sur place. Souvent, on n'est que nous trois et moi qu'en fin de semaine. Donc, il y a tellement de choses à faire. Peut-être qu'il y a des petits soucis au local. Du coup, il faut qu'on gère. Il y a des personnes qui se présentent sans rendez-vous. Donc, je reviens à la flexibilité dont je parlais du début, ce qui est vraiment nécessaire pour travailler dans ce milieu. Et après, ma journée, ça va être des entretiens sociaux. Donc, je vais rencontrer de 2 à 3 personnes par jour, le jeudi et le vendredi, et faire ce qu'il y a besoin de faire.
1: Ça t'essouffle le temps que tu as?
2: Non,
1: Ouais.
2: absolument
1: Désolée,
2: pas.
1: je posais la question bête avec la réponse déjà.
2: Non, non, non. Bah, je pense que là, du coup, il faut avoir une. C'est un travail que je suis encore en train de faire, d'être réaliste par rapport à ce que je peux vraiment faire avec le temps que j'ai. Est-ce que ça me suffit par rapport à ce que je voudrais faire? Non, ça me suffit par rapport à ce que je décide que je suis en capacité de faire.
1: Exactement. Et pour les autres, à part le début, l'incognito, quand on arrive au comité, déjà, il y a des éventuelles choses qu'on peut pas, on découvre sur le terrain. Et après, qu'est-ce qui se passe? Après qu'on a géré les choses imprévues, pour toi, Dorothée, et pour toi, Gaëtan?
0: Alors, quand on arrive, moi, quand j'arrive le matin au comité, la première des choses que moi je fais, c'est que je fais mon café.
1: Ça, c'est bien.
0: Oui, ça, tout le monde le sait. Je fais mon café, je prends mon café. Ben, s'il y a des rendez-vous, tout de suite, tu regardes si ton rendez-vous, il reste 5 minutes, la personne n'arrive pas, peut-être. 5 minutes, il dépasse 5 minutes, la personne n'arrive pas, tu es obligé d'appeler la personne. Tu l'appelles pour savoir s'il est en route ou pas, s'il va pas venir. Voilà.
1: Parce qu'il y a des fois des oublis des personnes, des
0: Oui, il y en
1: rendez-vous
0: a,
1: prises.
0: oui,
1: Beaucoup.
0: très, très, très souvent, oui. Qu'ils oublient et ils ne
1: Pourquoi, à
0: viennent
1: votre
0: pas.
1: avis, il y a tous ces oublis?
2: C'est une grosse question.
0: Ouais, on ne peut pas savoir ça.
2: Après, je
0: Mais
2: pense que c'est aussi.
1: C'est les vies peut-être
2: Ça
1: de ces
2: dépend.
1: personnes.
2: Oui,
0: Ouais,
2: il y a
0: aussi,
2: ça.
0: ouais.
2: Et il y a aussi le fait que, justement, en étant qu'on est très. Enfin, on a cette familiarité aussi avec les personnes, parfois, elles peuvent se permettre
1: Ah,
2: d'être un
1: ok. Vous
2: peu
1: laissez faire, ok.
2: négligeables. Non, on ne se laisse pas trop faire, je pense, nous trois. Mais bon, parfois aussi, c'est nécessaire de s'adapter.
1: Et ensuite, Dorothée?
0: Bah, et ensuite, on fait notre entretien tranquille. Des fois, cela dépend des entretiens aussi. Des fois, il y a des entretiens qui durent. Plus d'une heure, et tu es obligé au lieu de faire l'entretien une seule fois, tu le fais en 2 temps, parce que cela dure très longtemps. Surtout pour ceux qui viennent d'apprendre récemment leur séropositivité, voilà, il faut être à l'écoute, il faut vraiment consoler la personne si la personne se met à pleurer, par exemple, et ça prend du temps. Des fois, pour libérer la parole aussi, ça prend du temps. Voilà. Et ensuite, notre pause, on le prend.

0: toujours ensemble. Ça, j'aime bien ça parce que y a personne qui prend sa pause dans son coin, dans son bureau là-bas, non? On se concerte. Tu as fini, toi? Bon, je vais prendre ma pause. Ah oui, j'arrive tout de suite. Voilà. Et on prend toujours la pause ensemble. Et tranquille, on se repose et après, on reprend. Voilà.
1: Comme ça jusqu'au soir.
0: Jusqu'au soir. Mmh. Et le soir, souvent aussi, on fait la route ensemble. Hein. On s'attend, tu as fini? Bon, je t'attends pour fermer et puis on sort ensemble. Ouais. Quoi.
2: On se soutient.
0: Ouais.
1: Et Gaëtan, est-ce que tu peux rajouter des choses à ce qui a été dit?
3: Ouais. Le matin, dès qu'on arrive, c'est envoyer des messages. Parce qu'il il est important de préciser que tous nos membres, en fait, sont dans des forums qu'on a créés. Mmh. Et dans ces forums, enfin... Tu ne peux que recevoir le message du comité, tu ne peux pas voir les autres membres du groupe, en fait. C'est un groupe qui a été créé par le pôle communication. Donc, le matin, dès qu'on arrive, c'est envoyer des messages. Le podcast, c'est le vendredi, à partir de 10h. Voilà le thème qui sera abordé. Pensez à vous connecter. Donc, le matin, on commence par ça. Et puis ensuite, chacun va regarder son agenda, ce qu'il a à faire.
1: Oui.
3: Oui, regarder son agenda. Si il a un entretien, s'il peut appeler la personne, est-ce que tu viens toujours, tu es en route, ok, est-ce qu'on reporte ou on annule l'entretien? Si au cours de la journée on a des ateliers, peut-être en fin d'après-midi, aller faire des courses. Parce que je reviens sur ce que Isa a dit, Isabelle, il faut être flexible, la flexibilité. Mais là maintenant on a la chance que on a des supermarchés pas très loin, mais avant dans l'autre local. Il fallait marcher un tout petit peu. Mais oui. Là, on a des supermarchés pas très loin. Il faut faire des courses. Et les courses, c'est quoi? Les membres vont te dire que non, ne nous prends plus des chips. Prends-nous des noix de cajou. Prends-nous des jus pressés, ça fait 2 heures de temps. Donc, il faut penser à tout ça. Et puis, dès que tu reviens, peut-être appeler l'intervenant pour savoir est-ce qu'il vient toujours, est-ce qu'il est en route, préparer la logistique. Et si le quota de personnes qu'on vit à l'atelier n'est pas atteint, il faut faire du phoning pour dire « Ah, on a envoyé des messages. Est-ce que tu as vu? Est-ce que tu es intéressé à venir à l'atelier? Ouais. » Parce que faire venir un intervenant externe, ça demande des sous, quoi. Mmh. Il va pas venir pour deux, rien. Trois personnes, quoi. Mmh. Donc, il faudrait faire du phoning pour ramener des gens à l'atelier, installer le vidéoprojecteur. Dès que les personnes ont fini, distribuer des outils d'évaluation pour que les membres évaluent l'atelier, aller renseigner ces outils dans le fichier destiné et puis commencer à nettoyer un tout petit peu la salle après le passage de l'intervenant. Flexibilité, flexibilité, jusqu'à 18h, flexibilité.
1: Merci beaucoup parce que Gaëtan en particulier, mais toutes, vous aidez vraiment nos auditeurs à rentrer, à se plonger dedans les activités, dedans le cœur d'une association qui reste humaine. Et on a dit que ce n'est pas très habituel en ce temps historique. Et justement, avant de passer aux choses plus positives, parce qu'on termine toujours avec du positif.
2: Bien sûr.
1: Mais je vous pousse à aller un peu plus vers le négatif. C'est-à-dire, tout à l'heure, quand vous parlez de vos missions, de ce que vous proposez, de ce que vous demandent les membres, est-ce qu'il y a des moments de frustration de votre part? C'est-à-dire, je ne suis pas capable d'aider cette personne. Ça vous arrive? Ça vous arrive dans quel cas? Est-ce que vous avez des exemples que vous voulez nous citer? Vous pouvez commencer. Qui a la première idée peut prendre la parole.
4: Bah, moi, j'y pense souvent, évidemment, parce que je dis toujours que pour faire ce travail-là, il faut apprendre à vivre avec la frustration. Moi, pour donner des exemples concrets, les difficultés, j'aime bien les individuer de deux points de vue. Le premier, c'est des difficultés objectives et systémiques. Ça veut dire que, par exemple, ça m'est arrivé, et pas qu'une fois évidemment, d'accompagner des personnes qui... par exemple, obtenait un titre de séjour, la délivrance était extrêmement en retard et après, il ne restait que 4 mois de validité du titre de séjour. Donc, il fallait déjà imaginer de faire une autre demande, sauf que peut-être la personne, elle ne remplissait plus les critères de délivrance. Donc ça, c'est ce que j'appelle des situations... Enfin, c'est vraiment des difficultés systémiques. C'est comment... bah, l'État est construit et comment on veut pas justement que les personnes elles puissent rester en France de façon régulière. Ça, c'est très difficile et je dis toujours que mon travail, c'est du bricolage. Je trouve des solutions qui n'existent pas. Quand j'ai commencé ma mission, quand j'étais plus jeune, je pensais toujours qu'il fallait que j'apprenne une façon de faire les choses et j'ai vite appris qu'il n'y a pas parfois de façon de faire les choses, il faut juste inventer. La deuxième catégorie de difficultés, c'est les difficultés psychologiques des personnes. Nous, on n'est pas, étant assistante sociale et même les médiateurs et médiatrices, on se retrouve souvent à faire les psychologues. Moi, je n'ai pas de formation de psychologue. Je n'ai jamais, à part 2-3 jours... de temps en temps, j'ai jamais eu de formation à comment est-ce que je gère quelqu'un qui a des gros traumas, qui a des grosses difficultés. Et donc au moment où la personne, elle n'adhère pas à la façon que je propose de l'accompagner, c'est très difficile. Et justement, là, je me retrouve à batailler avec mes propres sentiments de frustration, de rage, d'énervement, de tristesse, parce qu'il y a beaucoup de ça aussi. Par exemple, j'ai accompagné une personne qui ne venait jamais au rendez-vous que je proposais et qui après se pointait dans d'autres moments en me demandant de l'aide. Et j'avais très envie de lui dire que je n'avais pas envie de l'aider, mais ça se voyait que c'était un cri d'aide, justement un appel à l'aide. Je dirais ces deux domaines-là.
1: Pour vous ?
0: Alors, pour compléter ce qu'a dit Isabella, elle vient de dire tout à l'heure que si elle propose des rendez-vous à des personnes qui ne viennent pas et qui se pointent
1: à n'importe quel
0: moment qu'elles veulent, moi, ça m'énerve. Ça m'énerve. Parce que tu proposes un rendez-vous à une personne une fois, deux fois, trois fois. La personne ne vient pas, la personne ne prévient pas non plus. Je ne peux pas venir. Tu l'appelles, la personne ne répond pas. Et puis après, la personne se pointe ou bien appelle une autre fois. Voilà, je veux avoir un rendez-vous. Là, moi, je n'ai pas envie de répondre même. Je n'ai pas envie de répondre. Voilà, moi, ça m'énerve.
1: Mais ça, justement, ça montre la grande précarité des personnes qui s'adressent au comité des familles.
0: Oui, bien sûr.
1: Précarité de tous sens.
0: Oui, mais notre accompagnement aussi, ça consiste à amener ces personnes à l'autonomie, c'est-à-dire à les apprendre, à les montrer que c'est comme ça que ça se fait. Il faut un respect mutuel quand même. Vous nous respectez et nous, on vous respecte. Pour moi, c'est que tu ne me respectes pas. Si moi, je te propose des rendez-vous, tu ne peux pas venir. Peut-être que première fois, tu as oublié. Deuxième fois, troisième fois. Non, ça ne peut pas se faire comme ça.
1: Ouais.
0: Voilà, c'est ce qui m'énerve, moi.
1: Et Gaëtan, pour toi ?
3: Oui, j'ai beaucoup de frustration, beaucoup de frustration. Peut-être, si on va dire au niveau associatif, au niveau comité, c'est quand tu as en face de toi une personne et que tu ne peux pas apporter de l'aide, en fait. Parce qu'on va te dire que quand je vais orienter vers Isabella, elle va me dire que okay, ce mois-ci, elle a bénéficié de recharge Navigo. Le mois prochain, oui. 3 mois après, il ne peut pas. Parce que l'enveloppe budgétaire a été réduite pour X ou Y raison. Là, c'est dur, quoi, quand tu vois que la personne est vraiment, vraiment dans le besoin. Et l'autre frustration, c'est vraiment au niveau étatique, au niveau de la défaillance. Je vais toucher du doigt un cas qu'on a eu, ça fait moins de 2 semaines, là, une de nos membres, en février de cette année-là, elle va récupérer son récépissé qui ne lui autorise pas à travailler. OK ? Et puis, on lui envoie un message pour lui dire que... Je crois, on lui envoie le message en mai de cette année que votre titre de séjour est disponible. Pensez à venir le chercher. Quand elle va récupérer son titre de séjour qui est disponible, elle se rend compte que le titre de séjour est disponible depuis décembre. Décembre 2025. Pourtant, un récépissé lui a été remis en février qui ne lui autorise pas à travailler. Donc, quand elle va récupérer son titre de séjour qui est disponible depuis décembre 2025, en mai, le titre de séjour lui autorise à travailler. Donc, ce qui veut dire que de décembre en mai, elle n'a pas travaillé. Le document qu'on lui a remis ne lui permettait pas de travailler. Pourtant, le titre de séjour qui était en préfecture depuis plus de 6 mois lui autorise à travailler. Donc, ce qui fait qu'il ne lui reste plus que 6 mois pour fournir des fiches de paie et tout. Et le renouvellement se fait 3 mois avant. Donc, elle n'a plus que juin, juillet, août pour fournir des fiches de paie qui lui permettront de renouveler, qui lui permettront de faire un renouvellement à partir de septembre ou octobre. À ce moment, on se pose la question, mais qu'est-ce qui se passe en fait?
1: Oui.
3: Qu'est-ce qui se passe?
1: Un dysfonctionnement qui a eu un poids lourdissime sur la vie d'une personne.
3: Exactement.
4: Et surtout en étant que c'est nous les personnes qui sont... Enfin, nous, on porte les nouvelles. Ça veut dire que ce n'est pas nous qui prenons les décisions, mais c'est notre visage qui est devant la personne quand on lui dit qu'on ne va pas pouvoir faire le renouvellement et que ça n'a aucun sens de le faire. Et bien là, ce qui est très difficile, c'est de voir les réactions des personnes et même de recevoir la rage. Parce que je crois que vous aussi, moi, il y a eu beaucoup de moments où j'étais où je recevais en fait toute la rage, la frustration qui est légitime mais qui n'a pas été créée par nous, justement. Mais quand il n'y a pas d'interlocuteur ou d'interlocutrice, les seules personnes qui le font, donc nous, et bien là, tu dois tout prendre. Et tu dois même avoir montrer que ça te fait de la peine, mais que justement, oui, comme disait Gaëtan, il n'y a pas de solution.
1: On va rester brièvement dans les côtés négatifs pour laisser la place aux bonnes nouvelles. Mais juste pour conclure la boucle, Gaëtan, on en parlait déjà en début d'émission. Depuis plusieurs années, on assiste à une diminution des subventions publiques pour les associations qui travaillent dans la santé. Nous sommes très touchés par ces coupes budgétaires aussi. Sur votre travail concret, ça a un impact que vous avez vu le long des années aussi sur votre ressenti personnel. Comment vous sentez par rapport à ça? Essayons de répondre brièvement, comme je disais, comme ça on laissera le temps plutôt pour des bonnes nouvelles. Gaëtan, est-ce que tu veux commencer?
3: Des coupes budgétaires, comment on le ressent au niveau terrain? Comme j'ai dit, au niveau de l'octroi d'aide, en fait, au niveau de l'octroi d'aide, au niveau de quand quelqu'un vient, Isabelle va te dire que, en fonction de ce qui m'a été remis, il ne peut que bénéficier de la recharge Navigo pour 2 mois. Pourtant, la personne est vraiment dans le besoin. Après 2 mois, comment il va faire? Et dans d'autres assos, c'est pareil. Hein. Dans d'autres assos, c'est pareil. La personne va te dire que, OK, dans tel asso, on m'a dit... ils peuvent uniquement m'aider pour 1 mois. Comment la personne va faire par la suite? Et c'est pour ça qu'on se rend compte que tous nos membres, en fait, sont suivis par au moins 4, 5, 6 assos. Sinon, tu ne t'en sors pas.
1: Oui.
3: Oui, c'est pas possible d'être uniquement suivi par... Surtout au niveau social, en fait, par une asso. Non, c'est pas possible. Parce qu'ici, par exemple, il va prendre des tickets resto. De l'autre côté, il va prendre 50 euros. Dans une autre asso, il va prendre un chèque alimentaire. Dans une autre asso, il va prendre des... on va dire quoi? Des tickets pour sortir. Donc c'est la somme de tout ça qui fait en sorte que la personne puisse tenir. Pourtant, si au sein d'une asso on a du gras au niveau du budget, ou bien l'enveloppe budgétaire est plutôt importante, là on peut offrir un accompagnement global, vraiment un accompagnement holistique. La personne n'est pas obligée de faire le tour des assos pour pouvoir tenir, quoi.
1: Alors, vu que le temps file trop vite, je propose qu'on coupe, nous aussi, par rapport à cette coupure budgétaire, et on passe, pour terminer cet entretien avec vous, aux bonnes nouvelles, ou plutôt à votre plus belle réussite. Moi, je donnerai la parole à Isabelle, parce que récemment, elle nous a partagé une très belle nouvelle de quelqu'un qui était suivi au comité des familles. Je te laisse...
4: Oui, heureusement, ce n'est pas la seule bonne nouvelle qu'on a eue. C'est vrai qu'on en a, et c'est même un effort de reconnaître que c'est une bonne nouvelle, parce qu'on est tellement habitué aux mauvaises qu'on ne s'y fait pas. Il y a une personne qui est venue, c'était en octobre 2025, donc on venait de déménager à Saint-Blaise. C'était une personne vraiment qui venait d'arriver, ça faisait 2 semaines qu'il était arrivé sur le territoire français, et il était très perdu. niveau médical, niveau social. C'était quelqu'un qui avait, enfin, qui connaissait son statut depuis le pays, donc qui venait pas de l'apprendre, mais qui avait eu des grosses difficultés au niveau de discrimination, violence au pays. Donc voilà, l'entretien que c'était Gaëtan qui l'avait accueilli. L'entretien que j'y avais fait, ça m'avait mis un peu en difficulté parce que je voyais que le titre de séjour, c'était pas une bonne possibilité. Et du coup, on s'est dit pourquoi pas faire une demande d'asile. Et bah là, il vient de nous appeler. Ça fait une semaine qu'il a appelé Dorothée et Gaëtan aussi. Et ensuite, il nous a communiqué qu'il a eu le statut de réfugié. Et il est très content. Ça se voit que même au niveau médical, il est bien, voilà, avec l'observance et tout. Et donc, ça fait vraiment plaisir parce que ça nous donne... ça a été même rapide, en vrai, comme bonne nouvelle. Donc, ça nous a donné beaucoup d'énergie.
1: Est-ce que vous avez d'autres belles réussites pour vous? Comment les ressentez, des choses qui vous ont touché?
3: Une autre belle réussite, ça je vais toujours le dire, hein, on l'a mis dans le rapport annuel 2025, c'est une dame. Quand j'arrivais au comité, il y a de là deux ans et demi, elle était là. Enfin, niveau, c'était pas trop ça en fait, vraiment, c'était pas ça. Je ne vais pas entrer dans les détails. Mais lors de notre soirée de fin d'année de décembre 2025, elle est arrivée. Très, très belle robe rouge. Très, très endimanchée. Très, très belle. Elle était limite... j'ai posé la question. Est-ce que c'est la représentante d'un candidat à l'élection présidentielle et tout? Elle était super belle, en fait. Et puis, quand on a fini la soirée, enfin, on avait fini un peu plus tôt, elle nous a posé la question, donc rentre. Donc, je me suis fait belle pour rien et tout. Donc, ce sont des réussites comme ça que nous avons, quoi.
1: C'est magnifique.
3: Oui.
1: Mais la première chose que ça me vient de penser, que cette belle réussite, elle a failli du temps.
3: Oui.
1: Et ouais, pour ouais, avoir du temps, il faut de l'argent. Oui. Ouais. Et du coup, c'est exactement ça qui nous manque.
3: Ouais, c'est ça.
1: Pour arriver à ce genre de résultats, il faut beaucoup, beaucoup de temps. Votre travail, c'est un travail dans le temps.
2: Oui, ouais, tout à fait.
1: Qu'il faudrait pérenniser et non précariser.
2: Ouais. Oui. Et c'est, ce qui est drôle, c'est d'aider les précaires dans des conditions précaires.
5: Précaire, quoi.
2: Exactement. Je pense que c'est vraiment ce que l'État fait. Donc, il faut bien le dire.
1: Oui.
2: Mais on est là, hein, on continue.
1: Et on continue comme ça. On résistera jusqu'à la fin. Hein.
2: Bien ouais, sûr. Bien
1: jusqu'à
2: sûr,
1: quand on pourra. Merci, merci beaucoup à Isabelle, à Gaëtan et Dorothée, l'équipe vraiment de feu du comité des familles. Merci beaucoup.
2: Merci à toi.
3: Merci à toi.
1: Et maintenant, place à une toute nouvelle rubrique d'En vivre avec les VIH. Deux fois par mois, nous retrouvons Christophe Marté, président de Vert Paris sans sida et figure incontournable de la lutte contre les VIH. Cette rubrique s'intitule Vivante, une chronique pour parler à haute voix. Et pour cette première, on fait le point sur l'AFRAVIE.
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7: Aujourd'hui, je souhaite vous parler de la conférence AFRAVIE 2026 qui s'est tenue début mai à Lausanne, en Suisse. Et comme c'est ma première chronique dans l'émission Vivre avec le VIH, je tiens tout d'abord à remercier chaleureusement Christina et toute l'équipe du comité des familles pour me permettre de m'exprimer librement pendant ces quelques minutes. Alors, l'AFRAVIE, c'est la conférence francophone sur le VIH. Elle se tient tous les deux ans et réunit chercheurs et chercheuses, médecins, soignants et soignantes du monde francophone, ainsi que des membres d'associations communautaires et des personnes vivant avec le VIH. En tout, ce sont plusieurs dizaines de pays et quelques centaines de participants et participantes qui y prennent part. Si je tenais à vous en parler aujourd'hui, c'est parce que la riposte globale au VIH a été profondément bouleversée depuis la dernière édition à Yaoundé en 2024. Et ce, principalement à cause de l'arrivée de Donald Trump au pouvoir aux États-Unis, mais pas seulement. Dès son retour à la Maison-Blanche en début 2025, il a annoncé mettre fin à des décennies de coopération internationale. Résultat, les budgets des organismes américains engagés dans la lutte contre le VIH ont fondu comme neige au soleil. Mais le désengagement ne vient pas que des États-Unis. De nombreux pays européens, dont la France, ont dramatiquement réduit leur aide au développement. Ainsi, la contribution française au Fonds mondial devrait subir une réduction de 60% au cours des trois prochaines années. C'est la baisse la plus forte parmi tous les pays du G7. C'est d'autant plus grave que la France avait été, il y a plus de 20 ans, à l'origine de la création du Fonds mondial, qui a depuis sauvé des millions de vies. Quel gâchis! Ce désengagement des pays les plus riches a été au cœur des discussions à l'AFRAVI. De nombreuses présentations y ont d'ailleurs porté sur les conséquences concrètes de ces coupes budgétaires. Des programmes de prévention, d'accès à la PrEP ou au traitement ont été réduits, voire stoppés. Des équipes entières se sont retrouvées sans emploi du jour au lendemain, dans des pays du Sud. Ce manque de solidarité s'accompagne également d'une vague réactionnaire qui menace tous les programmes liés à la diversité et à l'inclusion. Dans de nombreux pays dépendants de l'aide américaine, aborder des questions de santé sexuelle, de contraception ou d'avortement devient risqué. Le retour du masculinisme freine aussi les actions en faveur de la santé des femmes. Or, dans la plupart des pays du Sud, les populations clés restent marginalisées. Les hommes gays, bisexuels et autres hommes ayant des relations sexuelles avec les hommes, les travailleurs et travailleuses du sexe, les personnes trans, les usagers et usagères de drogue. On ne peut pas lutter efficacement contre le VIH si l'on ne peut pas agir directement avec et pour ces populations. On en est donc réduit à mettre en place des stratégies pour mener des actions, mais sans pouvoir afficher clairement à qui elles s'adressent. Quelle régression! Pourtant, à l'AFRAVI, et c'est aussi pourquoi j'ai aimé cette conférence, l'heure n'était pas au découragement. C'est le sens de l'appel de Lausanne, signé par de très nombreux participants. Il rappelle notamment, et je cite, « C'est dans la rencontre entre la science, la mobilisation citoyenne et la détermination politique qu'un monde où la santé ne sera plus un privilège, mais un droit partagé doit émerger. Trump sera un jour remplacé, et en Europe, rien ne dit que l'égoïsme l'emportera. » Le dernier jour de la conférence, une présentation m'a particulièrement marqué. Elle s'intitulait « Vivre après l'enfermement, expérience post-carcérale des HSH au Sénégal » par le chercheur Pierre Tiouti-Sarr. Elle reposait sur des témoignages d'hommes arrêtés sous prétexte d'homosexualité et placés en détention, parfois pour de très longs mois. Les récits étaient glaçants. Depuis la réalisation de cette étude, le Sénégal a encore durci la répression de l'homosexualité en votant une loi promulguée le 30 mars 2026. Cela a entraîné de nouvelles vagues d'arrestations. Cette loi cible aussi les HSH vivant avec le VIH, les accusant, je cite, de transmission volontaire du VIH. Cette présentation nous rappelait que la lutte pour les droits humains est indissociable de l'accès à la santé pour toutes et tous. En tant qu'homme gay depuis toujours, et en tant que personne vivant avec le VIH depuis 1984, la situation tragique de mes frères sénégalais ne fait que renforcer ma détermination à témoigner et à agir. »

Vous êtes arrivé à la fin, nous sommes arrivés à la fin de vivre avec les VIH d'aujourd'hui. Rendez-vous à la semaine prochaine, portez-vous bien, à bientôt.

0: qui avait montré à quel point l'État avait sous-investi en Seine-Saint-Denis, que ce soit en termes de tribunaux, de services publics. Et...
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0: Vous allez pouvoir écouter aujourd'hui l'auteur Camille de Toledo à propos de son livre Le fleuve qu'il voulait écrire, du Parlement de la Loire. Cette session de l'Université du bien commun a été proposée et initiée par Claire Dehove de l'agence Wove des hypothèses.
1: Nous recevons Camille de Toledo qui va nous parler de l'ouvrage collectif, on peut dire, Le fleuve qu'il voulait écrire. Les auditions du Parlement de Loire qui sont publiées aux éditions des Liens qui libèrent et que Camille nomme le soulèvement légal de la terre. Je suis particulièrement heureuse de recevoir et de permettre à Camille de Toledo de s'exprimer aujourd'hui parce qu'il va nous parler d'un projet d'artiste. Au fond, il est écrivain. Il est docteur en littérature comparée et enseigne à la Cambre à Bruxelles. Et il vient de recevoir le prix de l'Académie française et le prix Franz Hessel, qui est un prix de littérature franco-allemand, et pour son livre « Thésée, sa vie nouvelle ». Mais ce que je voulais dire, sans doute, moi, c'est que si j'insiste sur le fait qu'il s'agit là d'un projet d'artiste, c'est que c'est aussi moi là aujourd'hui en tant qu'artiste, ambassadrice des communs et ambassadrice de la métanation que la présence et la parole de Camille est importante pour moi. Il avait publié avec Le peuple qui manque Alyosha Imov et Conchita Quiros Les potentiels du temps. Et ça avait été vraiment important parce qu'évidemment, j'y voyais des connexions incroyables avec ce que Amos Agence des Hypothèses, on faisait sur la question des fictions potentielles. Donc, ce dont il va nous parler aujourd'hui, c'est une fiction potentielle, mais personnellement, comme je le dis, c'est des fictions opératoires dans le réel.
2: On parle ici d'un projet qui a commencé en 2019. Je vais reprendre des termes que tu as donnés dans ton introduction, des choses que j'ai pu travailler, notamment dans les potentiels du temps et de manière concrète dans ce que j'appelle des institutions potentielles. Je crois que ce terme d'institution potentielle a quelques échos également avec les types d'institutions avec lesquelles vous œuvrez également, Université du bien commun, on a parlé du Parlement mondial de l'eau. Il y a quelque chose dans notre contemporain, dans notre monde, qui cherche à instituer le monde autrement, à changer les termes de l'habitation, et qui, disons, dans une certaine forme de patience ou d'impatience, a conscience que c'est pas justement des fictions institutionnelles que l'on va changer les imaginaires, que l'on va permettre en fait de changer les termes de l'habitation. Et ça se raccroche, ces institutions potentielles. Donc, j'en ai moi créé deux, en fait, une qui m'a occupé pendant 10 ans, et là maintenant il y a ce Parlement de Loire qui m'a occupé pendant 3 ans. Cette forme artistique des institutions potentielles qui cherche toujours à révéler deux choses, à la fois un état à venir possible d'une écriture du monde et qui cherche également à mettre en crise des institutions qui nous gouvernent et qui, elles, justement, précisément, contribuent notamment à détruire ou à réduire l'habitabilité de la terre ou autre. Donc on voit très bien que ces institutions potentielles, elles sont là dans un chiasme entre le passé, le présent et l'avenir, et elles sont reliées chez moi à toute une théorie de la fiction et à ce que certains anthropologues avant moi ont nommé sapiens narrans ou homo narrans, c'est-à-dire cette idée que nous autres humains, nous produisons des habitats narratifs, hein, nous sommes le fruit de nos habitats narratifs, et il y a certains habitats narratifs, on pourrait prendre le cas des Amazoniens ou des cultures amazoniennes ou maoris ou indigènes, il y a des habitats narratifs qui permettent au monde de tenir, qui permettent de tenir au monde dans un temps long. Et il y a des habitats narratifs qui, au contraire, dévorent la vie, dévorent le temps, dévorent la terre. À chaque fois, ce sont en fait un ensemble de fictions. On peut appeler ça aussi des conventions. On appelle parfois ça des lois. Moi, j'appelle ça aussi parfois des encodages. Donc, c'est en fait ces habitats narratifs qui dépendent de nos encodages, de la manière dont nous écrivons les termes de l'habitation. Et en fait, je vois l'effort qui est produit par beaucoup. De collectifs à travers le monde comme un effort de réécriture des termes de l'habitation, de réécriture de ces encodages pour détruire moins ou peut-être vivre mieux ou vivre disons, en cohabitant avec un plus grand nombre de formes de vie. Voilà pour cette courte introduction. Avant de vous montrer des pages du livre, je vais vous en montrer brièvement, mais je voudrais vraiment laisser un temps long à la discussion. Et je pense qu'en fait, cette discussion entre la personnalité juridique des éléments de la nature et la question des biens communs est une question assez cruciale, en fait, que j'ai pu aborder. Donc, je serais très, très heureux d'élaborer avec vous aujourd'hui. Donc, dire trois choses. Qui sont un peu le sous-texte ou le substrat un peu comme ça des principes qui ont guidé en tout cas mon action un peu comme chorégraphe de ce mouvement instituant qui a été le Parlement de Loire. C'est au départ une institution territoriale qui mêle des approches artistiques et des problématiques de territoire, le pôle art et urbanisme qui m'a contacté à partir de différents travaux que j'avais déjà un peu présentés sur les droits de la nature. Et également sur donc ces potentialismes, ces potentialités, ces changements d'écriture. Et donc voilà, il y en a trois, j'en liste trois. D'abord, effectivement, c'est le Parlement de Loire et l'approche du Parlement de Loire, c'est une réponse à la crise terrestre. Enfin, d'autres appellent ça la crise bioclimatique. Je m'étends pas là-dessus, c'est largement documenté, et tout le monde en parle, y compris celles et ceux qui voudraient nous diriger ou nous gouverner. Il y a le deuxième point qui est en fait une approche qui a été vraiment pour moi que j'ai amenée, c'est ce que je vais appeler un comparatisme des droits de la nature. C'est-à-dire quand j'ai été contacté par le pôle art et urbanisme pour travailler à partir de la Loire, je suis venu avec tout un bagage, et notamment un bagage comparatiste, pour dire, écoutez, le point chaud de la transformation de l'écriture juridique du monde, c'est ce soulèvement légal terrestre, je le nommais déjà ainsi, et c'est un certain nombre de décisions de justice et de lois qui, à travers le monde, de l'Amérique latine jusqu'à l'Amérique du Nord, en passant par l'Océanie, l'Australie, la Nouvelle-Zélande, l'Asie, eh bien, des décisions de justice et des lois qui se sont mis à reconnaître les droits de la nature. Et là, je renvoie à la liste de l'ONU sur ce qu'on appelle parfois aussi, d'ailleurs, les droits bioculturels ou les droits de la nature. Donc ce comparatisme, il était là pour se demander, eh bien, est-ce qu'on est capable de faire ça en Europe ou en France, dans un droit, disons, qui porte la marque d'un droit assez utilitariste et cartésien, si je devais l'exprimer ainsi. Le troisième point, c'est le plus important pour moi. C'est finalement une grande, grande transformation pour répondre à la question du « qui parle ». J'ai moi travaillé notamment à la théorie de la traduction. Pendant 8 ans, je travaillais à justement une institution potentielle sur le langage et sur la question de la traduction. Et très vite, dès 2008, je parle de traduction des non-humains en étendant en fait ce motif de la traduction à des entités de la nature qui ne parlent pas de langue alphabétique ou disons encodée, qui n'utilisent pas donc la surcouche du symbole. Vous savez que dans la sémiotique de Charles Peirce, on partage, nous autres humains, deux couches, deux strates de symboles. On lit les indices, hein, comme les oiseaux, les animaux, les plantes. On est capable de lire des indices. Hein, quand on voit un ciel d'orage arriver, on fait ça, comme d'autres espèces. Donc ça, on le partage. On partage également des logiques d'icônes, des logiques iconiques. C'est ce qu'on fait quand on s'apprête pour une soirée particulière ou dans les différentes rencontres qui tournent autour de la séduction ou au contraire de la présentation d'une candidature ou autre. En fait, on s'habille d'une certaine manière, on envoie un certain nombre de signes. Et de la même manière que certains animaux aussi se parent, hein, il y a toute la logique de la parure. Donc c'est des logiques d'icônes, hein, c'est-à-dire c'est un signe qui vaut pour quelque chose et qui dit quelque chose, un certain état, un état d'esprit, un état du corps, bien, des intentions, des volontés. Donc ça on le partage, et puis il y a une couche de signes dans la biosémiotique générale, il y a une couche qu'on ne partage pas, qui nous coupe du reste des formes de vie. C'est la couche des symboles, donc ça peut être des lettres, des chiffres, toute la numérisation, tout ça. Et donc, moi je suis sensible à ces questions du langage, dans cette troisième strate en fait qui sous-tend ce projet, il y a donc qui parle et des progrès considérables depuis la science, l'éthologie, la botanique, pour comprendre que la nature, que les entités de la nature parlent un certain langage. On n'en est plus du tout au XVIe et XVIIe siècle où on réifie la nature, ou on pense la nature comme une instance mécanique. On n'en est plus du tout au moment où on considère les animaux comme des machines sans âme. Au contraire, on voit que le monde est progressivement, par la science, réanimé, c'est-à-dire qu'il a un principe d'animation. Et certains scientifiques, depuis l'anthropologie, la botanique ou l'éthologie, vont même aller chercher du côté de la subjectivité de certaines entités. C'est dans le sillon de la biologie de von Oeschyl ou autre, c'est il y a une expression propre, avec des perspectives propres, des valeurs, un environnement propre, différentes, donc je disais, points de vue, une subjectivité peut-être, une intériorité, une sensibilité. Et nous sommes face à ce plus vaste monde, à ce plus vaste parlement d'entités, face à ce monde-là dans une logique de traduction. C'est-à-dire que la science, notamment, mais aussi différentes connaissances culturelles vont nous aider à nous décentrer et à entendre mieux ce que pendant des siècles nous considérions sans langage. Donc on voit qu'il y a une extension du domaine du langage et c'est ce par quoi le livre s'ouvre. Voilà, alors je vais vous montrer comment le livre s'ouvre, mais c'est surtout je vais vous montrer brièvement comment le livre il est structuré. Donc je vais partager mon écran. Donc je vais tout de suite aller à la page de ce sommaire. Bon, c'est un assez gros livre, il peut sembler intimidant. En fait, je crois qu'il faut passer ce caractère intimidant du nombre de pages parce que il est conçu comme une œuvre et comme dans une dynamique avec sa dramaturgie. Il est conçu comme une pièce de théâtre d'une certaine façon, puisque c'est sans cesse une commission qui interroge, un peu comme vous faites là d'ailleurs, mais qui interroge dans un but précis. Et c'est ça, je crois, sa dramaturgie. C'est faut-il donner la personnalité juridique à Loire ou à la Loire? Et en fait, ce faisant, ça lance ce processus instituant de réécriture du droit. Donc on connaît ça, nous, en France, puisqu'on a une grande, grande histoire de constitution, de constitutionnaliste, de rupture constitutionnelle. Et donc on est un peu dans ce cas de figure-là. On part de cette idée que l'état de la terre, l'état du monde, nous oblige à changer les écritures du droit. Et la question du livre, ça va être comment le faire, comment y arriver, quelle loi écrire, comment l'écrire. Donc c'est cette maïeutique, hein, qui est une sorte de livre des questions qui porte les différentes auditions. Alors je vous montre, voilà comment se présentait une audition, hein, concrètement c'était ces auditions, hein, vous devez également, c'est une configuration assez classique, peut-être simplement à souligner que là à gauche, dans la partie gauche, derrière, là c'est moi avec le chapeau au micro, et sur le podium c'est Bruno Latour et Frédéric Aït-Touati. Et derrière moi, il y a les membres de la commission du Parlement de Loire. C'est-à-dire qu'en fait, on était dans une approche un peu convention citoyenne pour le climat, mais sans en référer à l'exécutif et sans en référer au pouvoir institué, mais plutôt, on ne se référait en fait sans cesse qu'à notre mandataire qui était le fleuve. Le fleuve était notre mandataire et nous, on était là pour poser des questions au nom du fleuve ou depuis le fleuve, ou depuis les logiques du fleuve, de l'écosystème et du bassin versant. Et pour demander finalement à ces différentes personnes qu'on a auditionnées au fil des journées, que faut-il pour Loire? Est-ce qu'il faut faire comme en Nouvelle-Zélande? Est-ce qu'il faut faire comme en Australie ou en Amérique latine avec l'Atrato ou avec le Gange ou avec la Yamuna ou d'autres exemples qu'il y a eu depuis le début du XXIe siècle? Est-ce qu'il faut donner le statut de personne juridique à la Loire? Et si oui, comment? Comment faire ce dessin, ce design institutionnel? Comment écrire cette loi? Donc ça, c'était les dispositifs. Bon, il y avait à chaque fois le dispositif changeait et j'aurais pas le temps de tout vous montrer. Mais dans le livre, on voit aussi l'avancée. Il y a toutes ces images. Le livre avance à la fois en images et en texte. Donc là, on est sur la page du sommaire. Devant vous, les veines de la terre, c'est bien sûr le bassin versant de la Loire. Hein, c'est les veines de la terre. C'est issu d'un travail d'un cartographe absolument magnifique qui s'appelle Zoux. Cartographe hongrois qui a cartographié la Terre en partant des veines, des bassins versants. Donc il a une présentation extrêmement précise, topographique, des différentes ramifications des fleuves à travers le monde. Et on voit donc ces veines de la Terre, c'est très très beau. Lui, il les colore, vous pouvez voir ça sur Internet, c'est très beau. Donc voici le bassin versant de Loire, c'est-à-dire un cinquième du territoire français, c'est-à-dire des millions d'humains qui vivent et dépendent de ces veines de la terre. Et c'est ce qui, donc, notre mandataire, c'est ce qui nous a porté en tant que mandant. Alors, il y a l'introduction du langage des êtres de la nature qui développe cette notion de traduction depuis ces entités qui parlent d'autres langues que nous autres humains. Et puis après, le livre est chapitré en journées, en jours un peu instituants, un peu comme des journées. Bon, aujourd'hui, la révolution est une idée qui fait peur à beaucoup, et je comprends, mais disons qu'il y a en tout cas, il y a ce modèle des grandes histoires instituantes, notamment du pays. Et moi, en tant qu'écrivain, j'avais le souvenir des constitutionnalistes écrivains de 1848. Donc, tout au fil du projet, je leur parlais souvent du rôle d'un Hugo. D'ailleurs, je commence par une citation de Victor Hugo qui avait participé à l'écriture de la Constitution de 1848. En tous les cas, jour 1, soulèvement légal de la Terre ou soulèvement égal terrestre. Hein, jour 2, à l'écoute de tous les vivants. Jour 3, conflits et négociations entre les espèces. Jour 4, vers des institutions animistes. Si vous voulez, on reviendra sur cet emploi du terme animiste. Et le jour 5 étant le jour de délibération. Donc on voit que la dramaturgie de l'ouvrage, c'est vers une loi à venir ou vers une loi à venir. Hein. Refaire loi d'une certaine façon. Reloir, c'était parfois des mots qui venaient là. Nul n'est censé ignorer la loi, c'était aussi un des motifs de ces journées. Mais il y a vraiment cet effort collectif pour réécrire la loi.
1: Il y a une partie qui est rédigée par Sacha Bourgeois-Gironde et qui se réfère à Elinor Ostrom sur la question des communs naturels ou des communs naturels mondiaux, etc. Bon. Et donc il est question effectivement dans ces notions-là de ressources naturelles qui échappe à la souveraineté des États, tels que les fonds marins, l'Antarctique, le climat, la diversité biologique, les forêts primaires, etc. Bon. Donc, Sacha Bourgeois-Gironde y montre que la personnalisation des éléments naturels vient heurter et transformer la théorie des biens communs. Alors, il dit que cette technique juridique de la personnalisation peut être vue de deux façons. La première, c'est une continuité. La deuxième, c'est une rupture. Je pense que c'est à ça qu'on va s'attaquer. Donc, la première, la continuité, je lis là la note. C'est une note, d'ailleurs. Le sujet de droit de type forêt, lac, rivière, océan, est vu comme une intensité d'incarnation du bien commun, et la loi en prend acte en lui associant des valeurs, des gardiens et une possibilité d'expression. On dira alors que la personne légale, c'est le bien tellement commun qu'il s'érige en sujet. Donc là, on est dans la continuité. Pour la rupture, au contraire, la personne légale est une rupture du fait d'une certaine puissance de la théorie des biens communs à mettre en échec les logiques du privé. En effet, partout où l'arbitre étatique échoue à défendre le bien commun, souvent pour cause de corruption ou d'influence des intérêts privés sur les logiques publiques, on pourrait argumenter qu'il est nécessaire de séparer la ressource de l'État, de focaliser depuis l'élément naturel, et ce, afin de lui offrir une solution plus optimale. On dira alors que le bien commun mal défendu se change en personne pour se défendre lui-même, c'est-à-dire par la voix de ses propres gardiens. Voilà, donc ce que change le droit, c'est-à-dire la personnalisation de la rivière, c'est qu'on ne gère plus une ressource, on ne la défend plus, concrètement on négocie avec une entité naturelle doué d'une capacité juridique propre, d'une voix, d'une représentation. Donc on ne va plus préserver la ressource comme dans les biens communs, limiter ou réglementer les usages pour atteindre une gestion optimale du commun. On va changer de type de contrat, de type de négociation et de relation. Il y a en quelque sorte un vouloir du milieu. Donc je m'arrête là, j'ai pensé que ce passage était particulièrement éclairant pour notre discussion. Qu'est-ce que tu en penses, Camille ?
2: Merci infiniment, Claire. Oui, ça l'est. Petite remarque sur l'ouvrage, c'est vrai qu'on a tendance parfois, quand on lit les livres, à escamoter les notes, à ne pas trop les regarder. Donc les notes, en fait, je les ai rédigées vraiment avec beaucoup, beaucoup de soin et avec tout un conseil. Il y avait avec moi des anthropologues, des juristes, il y avait des savoirs qui venaient du droit et de l'économie également. Et donc cette note que tu viens de lire, effectivement, je me souviens l'avoir écrite, elle vient effectivement compléter. Sachez également qu'en fait, toutes les auditions, c'est le principe, en fait, c'est que je les réécrivais, donc avec ce savoir d'écrivain, et je les faisais valider, et j'échangeais avec les auditionnés pour qu'ils soient d'accord de telle façon que le livre converge, c'est-à-dire que le gros travail d'un constituant, d'un instituant ou d'une écriture instituante, c'est de faire converger des langages ou en tout cas de permettre qu'ils se croisent. Et dans une approche comme le Parlement de Loire, où on interroge des biologistes, des anthropologues, des économistes, des philosophes, etc., ils partent de différents champs disciplinaires avec des langages qui ne sont pas du tout les mêmes. Et donc ça a été un énorme travail de tisserand pour que convergent les langages. Alors, donc, je repars de là, et juste avant de démarrer, j'avais pris quelques notes. Et notamment, de regarder, c'est toujours intéressant de comprendre la généalogie des choses. Donc, la généalogie des biens communs, je n'ai pas besoin de vous la rappeler, vous la connaissez par cœur, mais disons qu'elle émerge sur fond d'une nouvelle période d'enclosure. Et au fond, c'est un débat notamment très marqué par la théorie économique. Bon, et c'est en fait une théorie économique qui cherche justement les outils théoriques et pratiques d'une pratique de l'économie politique pour répondre à la privatisation ou à cette nouvelle phase d'enclosure, hein, la phase remontée, on va dire, bon, à cette sorte de nouvelle vague de libéralisation et de privatisation qui commence au milieu des années 70 dans les pays anglo-saxons. En bref, c'est une généalogie qui pose la question de quel est le bon gardien. C'est intéressant de poser cette question-là parce qu'en fait, on va retrouver cette question dans la personnalité juridique. Hein. Quel est le bon gardien dans la théorie économique ? Alors, les libéralisateurs, les privatiseurs vont répondre que le bien sans maître est voué en quelque sorte à être détruit. C'est l'idée du propriétaire, c'est d'ailleurs très enclosure, justement qui a accompagné la première phase d'enclosure et la remise en cause de tous les biens communaux. Hein, c'est l'idée qu'il faut un propriétaire, sinon le bien ou la ressource ou l'entité même ne va pas être bien géré. Bon. Donc le bon gardien, c'est le propriétaire dans cette théorie-là. Et donc on va suivre le fil rouge de la concurrence, du droit à la concurrence, de la privatisation, etc. etc. La théorie du bien commun répond à ça depuis l'économie en montrant que en fait, il y a une gestion plus efficace. Enfin, vraiment, les économistes réfléchissent en termes d'efficacité également, d'efficacité de gestion, et vont en quelque sorte assigner une autre forme de gardiennage, qui est un gardiennage collectif, avec toutes les logiques de coopération. Bon, c'est des piles et des piles et des piles de livres de la théorie économique. Il se trouve que c'est cette généalogie économique d'un débat économique qui va finir par avoir des incidences juridiques. La reconnaissance des biens communs naturels, enfin, etc. Avec toutes les nuances de gris de cette chose-là, à laquelle vous êtes, enfin, que vous connaissez, j'imagine, même beaucoup mieux que moi, enfin, qui est en fait, voilà, qui est très très vaste jusqu'aux biens communs immatériels, enfin, etc. Ça, c'est cette généalogie économique. La généalogie des droits de la nature, elle est tout autre. La généalogie des droits de la nature, c'est une généalogie à la fois culturelle, anthropologique au sens d'une anthropologie comparée, c'est-à-dire culturelle. Certaines sociétés ont une autre relation aux entités naturelles. Enfin, c'est tout le système de Descola, de la pensée de Descola ou de Viveiros de Castro et toute cette révolution nouvelle de l'anthropologie de la nature qui a commencé dans les années 70, là aussi, pour essayer de comprendre comment d'autres sociétés que celles des modernes encodent leur relation aux entités animales, végétales ou minérales, amérindiennes, amazoniennes, arctiques, maoris, indigènes, enfin aborigènes, etc., et qui vont donc s'intéresser à ça, la façon dont certaines cultures encodent différemment les entités naturelles. Et donc c'est une source anthropologique et culturelle, et c'est aussi une source purement juridique. la source purement juridique, hein, le débat juridique tel qu'il émerge sur les droits de la nature en droit moderne, c'est un juriste qui, c'est vrai, ça fait le lien sans doute avec la théorie des communs, mais est un spécialiste du droit de la propriété. Et sans se poser, parce qu'en fait on est en 1972, donc toute la théorie des biens communs n'a pas encore été vraiment développée, et il s'appelle Christopher Stone, son petit livre, je vous invite à le lire, il est canonique, ça s'appelle « Les arbres doivent-ils pouvoir plaider ?»« Should trees have plea ?» C'est issu d'un article de 1972, donc c'est très très tôt. La nature, elle est tout autre, et c'est après comment ils vont s'entrecroiser, s'entrelacer, qui va être intéressant, et c'est maintenant là, hein, que ça va commencer à s'entrelacer. Mais en tout cas, la généalogie, c'est celle-ci. D'un côté, une source anthropo-culturelle, de l'autre, une source juridique avec ce juriste, Christopher Stone, qui porte d'une certaine façon bien son nom, et qui va se poser la question de savoir si les séquoias, en 1972, dans un certain cas précis, c'est-à-dire un conflit avec la société Disney, la Disney Corporation, est-ce que ces séquoias ne pourraient pas eux-mêmes plaider et déposer plainte, déposer une requête devant les juges. Pourquoi est-ce qu'il se pose cette question? Parce que les associations à l'époque qui ont cherché à défendre ces séquoias ont été, on dit en droit, déboutées. On leur a refusé l'intérêt à agir. On a estimé qu'elles n'avaient pas intérêt à agir. Et donc Stone se pose cette question-là. Alors on pourra revenir sur Stone, mais vous voyez, on a déjà ces deux généalogies qui sont, à mon avis, intéressantes à garder à l'esprit, parce que si on veut commencer à voir si ça s'oppose, si ça se croise, si ça se complète, voilà. Alors ensuite, en préparant, j'ai deux petites choses que je peux jeter là en discussion, c'est que au-delà de cette différence généalogique, dans l'histoire de ces notions, il y a, on va dire, pour moi, entre les deux modes, une chose qui va les distinguer, c'est la confiance que l'on a dans des collectifs humains liés notamment à des instances étatiques pour... Alors, il y a évidemment la différence de est-ce que c'est un bien, est-ce que c'est une ressource, est-ce qu'au contraire c'est une entité avec une subjectivité, ça j'y viendrai. Mais il y a déjà cette question de savoir si qui est le bon gardien, qui est encore relancé avec les droits de la nature. Je disais, ça a été relancé par les biens communs sur qui est le bon gardien, ben, c'est pas le propriétaire. Le propriétaire a tendance à détruire, donc c'est le collectif pour l'air, pour l'eau, pour tout un tas de ressources, pour des forêts communales, pour tout ça. Et là, tout d'un coup, les droits de la nature viennent dire « Oui, mais même ces entités collectives qui sont plus ou moins souvent liées à l'État, hein, ce qu'on appelle les entités publiques, hein, les personnes morales de droit public,

0: C'est intéressant parce que précisément dans beaucoup de sociétés qui ont eu recours ces dernières années aux droits de la nature sont souvent des sociétés où on observe une malgouvernance, une très mauvaise gouvernance des biens publics et notamment des biens publics naturels. Le Gange, la Yamuna, l'Atrato en Colombie, le Wanganui en Nouvelle-Zélande, c'est une autre question, c'est une autre histoire. Mais on pourrait dire les zones humides en Floride, le lac Erie aux États-Unis, tout un tas d'entités qui ont été très, très, très mal gérées. Et donc, les riverains se demandent, se posent une question à partir de là, à partir de la faillite des structures collectives qui auraient eu la charge, normalement, de veiller à une bonne gestion de la ressource. Donc ça, c'est la première chose, c'est vraiment cette question de qui est le bon gardien face à une situation institutionnelle donnée. Est-ce qu'on est en France? Est-ce qu'on estime que la France est une bonne gestionnaire, l'État français et ses différentes agences? Ou est-ce qu'on estime qu'elle a failli? Si on estime qu'elle a failli, alors on peut avoir recours à l'outil. Donc ça, c'est un premier niveau. Et le deuxième niveau, c'est dans le langage même dont on veut en quelque sorte recouvrir les entités de la nature. Est-ce que l'on veut rester dans une logique de bien? Je rappelle que la logique du bien, ça peut être le souverain bien, ça peut être le bien au sens du 18e ou des Lumières, qui est un bien, disons, vraiment plus solide d'un point de vue de l'éthique de la collectivité, mais aussi c'est le bien anglo-saxon qui est goods. Et goods, les biens, c'était ceux dont on affublait les esclaves, par exemple. Les esclaves, dans la théorie de Stone, d'ailleurs, il en parle, de ce passage du bien au sujet. Est-ce qu'on peut véritablement, dans une société utilitariste, continuer à appeler une rivière un bien? Même commun. Est-ce que c'est assez de le qualifier ainsi? Est-ce qu'il ne faut pas le qualifier un peu plus? Et là, c'est là où on passe à cette dimension culturelle dont je parlais, c'est le moment où on dirait, bon, on a besoin d'aller plus loin dans l'incarnation, et ça c'est ce que je dis dans la note, dans l'intensité d'incarnation d'un certain nombre d'entités de la nature pour que on leur reconnaisse une volonté propre, une intention, une subjectivité. C'est ce que Marie-Angèle Hermite alors va développer sous le terme d'animisme juridique. C'est-à-dire que par le droit, on va pousser plus loin le décentrement pour que tout d'un coup, quelque chose s'oppose au nous humain. Vous voyez que le bien commun, c'est un nous humain appliqué au non-humain et à la terre et à différentes entités terrestres, animales ou végétales. Tandis que les personnes, les droits de la nature, c'est tout d'un coup une rupture de perspective où quelque chose surgit depuis un autre lieu, depuis un autre système de valeurs, depuis une autre focale. Et bien sûr, la grande question des droits de la nature va alors être, est-ce que nous pouvons produire cette qualité de décentrement si nous ne sommes pas nous-mêmes issus de cultures autres, de cultures non modernes? Est-ce que nous, les enfants des modernes, nous pouvons produire cette qualité de décentrement, cette qualité d'animation, de réanimation des subjectivités autres? Je prends un exemple qui est pour les Amazoniens. Un Amazonien, notamment un certain nombre de formes de chamans, n'ont pas de mal à passer des frontières d'espèces. Ils peuvent être le jaguar, ils peuvent être l'arbre. Ils peuvent être parce que culturellement, ils sont en quelque sorte pris dans une longue, longue tradition qui produit ce décentrement, ce que Viveiros de Castro appelle le perspectivisme. Est-ce que nous autres, depuis des sociétés qui portent la marque de la modernité, nous sommes capables d'être ce type-là de gardiens, c'est-à-dire des gardiens décentrés qui ont plus à cœur la perspective d'une autre forme ou d'une autre entité vivante que l'entité humaine? Ça, c'est une grande question. Mais pour finir, pour produire cette qualité de décentrement, il y a une bonne nouvelle d'une certaine façon, c'est que nous autres, les modernes, nous avons désormais scientifiquement développé des techniques d'écoute pour bien entendre le langage, l'intention, la valeur, la perspective propre d'autres formes de vie. Et donc ça permet là d'intensifier ce décentrement.
1: 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Nous sommes en train d'écouter Camille de Toledo pour son livre Le Parlement de la Loire à propos des droits de la nature. 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

0: C'est dans le cadre de l'Université du bien commun à Paris.
1: On va laisser la parole à Corinne, donc, qui a recueilli les questions posées par les participants. Corinne, tu peux nous dire un petit peu ce qu'il en est ?
2: Oui, merci beaucoup Camille. Donc la première question, c'est est-ce que tu peux développer ce dernier point sur ces outils, ces approches pour bien décoder, pour bien comprendre le langage ? Est-ce que tu pourrais nous en dire un peu plus ?
3: Oui, j'ai parlé de Christopher Stone, on est en 1972. Ensuite, c'est la longue traversée du désert, on n'en entend plus parler. On pourrait dire d'ailleurs que l'espace est occupé à ce moment-là dans le débat public par l'offensive des biens communs, en disant on n'en peut plus de votre machine à privatiser, on veut opposer quelque chose à ça, et c'est dans le débat économique notamment beaucoup avec Attac et d'autres. Bon, ça dure. Mais il se trouve qu'au début du XXIe siècle, et notamment avec une constitution qui est la constitution équatorienne de 2008, et sans doute on s'en rend compte aujourd'hui des juristes et des constitutionnalistes qui avaient pris connaissance de l'article de Christopher Stone, on a eu tout d'un coup en 2008 à l'échelle d'une constitution si vous voulez indienne, hein, c'était suite à des changements politiques en Équateur, la constitution équatorienne va reconnaître le statut de personne juridique si vous voulez à Pachamama, donc la terre-mère. Tout d'un coup la terre-mère devient une personne juridique, en quelque sorte un sujet de droit. Et donc on voit là tout d'un coup émerger cette sorte d'hybridité entre un système de, on pourrait dire, de croyances, moi j'aime dire des cosmovisions indigènes, équatoriennes, indiennes, hein, amérindiennes si vous voulez, indiennes, enfin d'Amérique latine, mais indiennes, qui reconnaissent en fait un vouloir de la terre, hein, voilà, ils n'emploient pas le terme de bien, ils emploient ce terme de Pachamama, et donc il y a une intensité subjective, hein, de cette entité terrestre. Et la bonne chose pour la constitution équatorienne, c'est que ça permet, parce que l'entièreté de la Terre est reconnue comme sujet de droit, ça permet des ramifications. Pourquoi ? Parce qu'à partir de là, puisque c'est un principe constitutionnel, tout va devenir sujet de droit. La rivière, tout d'un coup, devient sujet de droit, puisqu'elle est partie prenante de la terre qui est elle-même sujet de droit. La forêt va devenir sujet de droit, etc., etc. Et donc, qu'est-ce que ça va permettre ? Des recours en justice. Des recours en justice au nom de ce sujet de droit. Donc, jusque-là, la nature n'était pas un sujet de droit, c'était un objet du droit. Alors, je reviendrai, si vous voulez, sur en droit, ce que ça fait, ce qu'on appelle la summa divisio, la frontière entre sujet et objet. Mais tout d'un coup, là, on voit des entités qui étaient du côté des objets, et qui traverse la frontière et qui passe du côté des sujets. Donc ça, c'est la 2008, constitution équatorienne. Après, il y a eu la constitution, il y a eu une loi en Bolivie. Il y a eu, en 2016, il y a toute l'historique à la fin du livre que je présente aujourd'hui, Le fleuve qui voulait écrire. On refait un peu l'historique de ça. Il y a un autre livre que je viens de préfacer. Si vous êtes intéressé par ça, ça vous intéressera beaucoup. Il y a tous les cas. Ça s'appelle « Droit de la nature vers un nouveau paradigme de protection du vivant » aux éditions Le Pommier. Ça vient de paraître une loi qui a été votée par le Parlement néo-zélandais et qui a donné la personnalité également, la personnalité juridique au fleuve Whanganui. Et depuis, en fait, le nombre d'exemples est innombrable. Je disais, alors qu'est-ce que ça recoupe maintenant ? Qu'est-ce que ça fait ? Bon, de manière très pragmatique, c'est une déclaration de droit. Qui sont des droits adaptés aux différentes entités considérées. Hein, si on prend une forêt, ce n'est pas les mêmes droits qu'une rivière, qu'un bassin versant, ce n'est pas les mêmes droits que... Alors, ce qu'on n'a pas encore, c'est des droits processuels, c'est-à-dire l'air, justement, ou le processus atmosphérique qui fait qu'il y a une concentration d'oxygène dans l'air qui est favorable à la vie. Bon, ça, il n'y a pas. Il n'y a pas de droit du processus. Il y a des droits d'entité, mais il n'y a pas de droit de processus. Donc, aujourd'hui, moi, je me suis employé à un peu mettre en ordre les droits de la nature. On pourrait dire aujourd'hui qu'il y a des droits de la nature qui sont pour des collectifs non humains. Donc c'est par exemple, ça pourrait être une espèce. Il y a une espèce de riz sauvage qui s'est vu reconnaître des droits. D'accord ? Une espèce de riz, c'est ça, c'est un collectif. On pourrait dire que demain on donne des droits à l'espèce abeille. Ça lui permettrait de se battre contre les pesticides, par exemple, avec le recours d'avocats ou autre. Mais donc, ça, c'est les droits collectifs non humains. Après, j'aime dire, moi, qu'il y a parfois des droits relationnels. Ça, c'est des droits conférés à des écosystèmes. Un écosystème, c'est un système d'interdépendance et de relations. Donc, on va donner des droits à l'écosystème. Alors là, dans le cadre de la Loire, ou de l'Atrato, ou de la Wanganui, c'est un droit écosystémique. Donc, c'est un droit relationnel. Ça veut dire que ça va inclure l'entité minérale, le bassin versant, le lit, les affluents, mais aussi les espèces animales et végétales et les paysages, mettons, qui dépendent de cette entité. Donc, c'est toute la relation qu'on va protéger dans l'écosystème. Et puis ensuite, je parlais des droits processuels, des droits à des process. On pourrait tout à fait imaginer que des process atmosphériques ou même un courant océanique ou pourrait, parce qu'il génère comme intention, parce qu'il a comme intention, parce qu'il produit comme travail, il pourrait également accéder au statut de sujet juridique. Et puis j'oubliais, parce que ça a été utilisé pour certains animaux enfermés dans des zoos ou pour des grands arbres, le sujet juridique individuel non humain, où là tout d'un coup on a envie de protéger une incarnation particulière. Donc un grand singe dans un zoo qu'on veut sortir du zoo, on peut essayer d'obtenir en justice que son statut de sujet de droit soit reconnu et soit remis en liberté, par exemple. Ça a été fait par Stéphane Wiese aux États-Unis, il n'a pas réussi, mais voilà. On pourrait le faire également pour un, mettons qu'il y a un grand chêne pluriséculaire ou un olivier particulièrement remarquable qui est sur un trajet. Et ce trajet, on veut le soumettre à un flux, mettons, logistique pour desservir une usine. Un pôle Amazon, bon, par exemple, ça existe le long de Loire. Bon, ben, on va prendre l'arbre et on va dire cet arbre est particulièrement remarquable et donc il mérite d'être traité comme un sujet de droit. Et résultat, on va s'opposer au nom de ce sujet de droit à ce point. Voilà. Après, je pourrais descendre dans le détail. En France, il y a des exemples. Il y a le Tavignanou, une rivière en Corse. Oh. Il y a le Tête, maintenant dans les Pyrénées.
2: Exemple, est-ce que la neige rentre dans ta vision?
3: C'est le prochain sujet sur lequel va travailler Sacha Bourgeois-Gironde. Et évidemment, c'est un process. Je me permets d'ailleurs de relever quelques petites choses. Alors là, je vois par exemple Franck à tout le monde.
2: Oui.
3: Les scientifiques ne sont pas des inanimistes, bien au contraire.
2: Oui. C'est l'exemple de Bruno Latour qui est
3: donné. Oui, c'est une citation que j'aime beaucoup du texte. Je dois dire que beaucoup des phrases d'ailleurs qui sont des citations des auditionnés sont parfois des choses que j'ai moi-même écrites et que j'ai fait valider. Mais celle-ci a vraiment été prononcée dans l'audition à l'oral par Bruno Latour. Et évidemment, la philosophie des sciences de Bruno Latour, et il dit d'ailleurs « les choses ont une cause ». Il parle du, enfin, avec la sociologie symétrique, il parle du pouvoir d'agence, enfin, de agency. L'agency, c'est vraiment le pouvoir d'un faire des choses. Donc, en fait, les scientifiques, ils regardent ça, ce pouvoir d'agency. Donc, en fait, lui, Bruno Latour, il vit dans un monde où il n'y a pas d'un côté des objets inertes et de l'autre côté des sujets. En fait, dans la philosophie de Bruno Latour, les objets sont des sujets, c'est-à-dire qu'ils produisent des effets dans le monde, ils agissent, ils produisent des relations, on a des relations avec les objets, etc. Ça, c'est toute la philosophie de Bruno Latour, si bien que lui ne va pas du tout reprendre les catégories des juristes, vous voyez, c'est une sorte de petite initiation au langage. Lui, il ne va pas dire il faut que les choses passent du côté des sujets, il faut que les objets passent du côté des sujets, parce que pour lui, les objets et les choses sont déjà dans ce monde des sujets, enfin voilà, des actions de sujets. Voilà, bon, je vais très très vite.
2: Alors, tu as une question qui est assez passionnante sur « Peut-on diviser, isoler, fragmenter les droits de la nature, un fleuve sans son bassin versant ?» Je crois qu'au-delà de la question, il y a toute la question de la frontière. Et comment s'isolent ces personnalités de droit?
3: Oui, c'est une question passionnante et dans le livre, vous verrez, elle court au fil des pages la question du périmètre, du point de commencement et du point d'arrêt. Et là, je
1: pardon, d'où le travail de cartographie que vous avez fait, hein.
3: Voilà, voilà. Alors là, je me permets de faire juste une sorte de petite considération un peu de rêverie générale. C'est que moi, je travaille beaucoup sur la blessure, la notion de blessure représentative. C'est-à-dire qu'en fait, tout langage, et le langage juridique ô combien introduit des coupures. Le langage juridique, mais le langage humain, crée des partitions. Un langage, c'est déjà un périmètre. Une table, ça a un périmètre. Après, ça cesse d'être une table. Le soleil, ça a un périmètre. La terre, ça a un périmètre. Les mots même découpent. Et les langues ne découpent pas le monde de la même manière. On prend souvent l'exemple des 1000 manières de dire blanc dans les sociétés arctiques. Donc, nous sommes, nous, les humains, des instances de partition. Nous découpons le monde. C'est ce que nous faisons par le langage et nous le faisons aussi par le droit. Et c'est douloureux. C'est douloureux parce que, en fait, la logique, c'est là où la science, mais aussi, disons, d'autres formes de culture ou d'autres langues sont toujours une ressource pour remettre en cause nos partitions, c'est que la manière dont nous partitionnons les choses du monde qui nous entoure, en fait, elles sont plastiques. Elles sont plastiques et on peut le faire autrement, mais dans tous les cas, elles instituent une blessure. C'est toujours une blessure. C'est ce que j'appelle la blessure représentative. Ou la blessure, disons, du langage, la blessure sémiotique, si vous voulez. Et donc, le droit fait ça. Il va découper. Et le travail du Parlement de Loire, comme de beaucoup, beaucoup de réflexions institutionnelles, et Sacha Bourgeois-Gironde le dit très bien dans son audition sur la loi néo-zélandaise, c'est comment mieux, comment moins blesser, comment adapter le design, comment adapter la partition pour qu'elle soit le plus juste possible en l'état de nos connaissances. Et là, ça répond à votre question. Depuis la loi sur l'eau, on reconnaît que l'instance pertinente en termes de logique écosystémique, c'est le bassin versant. Donc, on a amélioré le design légal. Tout d'un coup, on dit c'est le bassin versant. Et de fait, on a raison. Mais d'autres vous diront, oui, mais il ne faut pas s'arrêter là. Parce que le bassin versant est inséparable de l'océan, qui est lui-même inséparable du cycle de l'eau, qui est lui-même inséparable. Et donc, la réalité du vivant, on le sait, c'est l'inséparation, c'est l'interdépendance de tout avec tout. Simplement, nous autres, nous vivons avec ça, et donc il faut accepter, et on ne l'accepte pas toujours, mais si on entre dans une logique d'améliorer la manière dont nous instituons les choses, accepter de rentrer dans ce combat pour la partition, de dire comment est-ce que nous allons mieux partitionner, mieux découper. Et effectivement, là, pour le bassin pour la Loire, c'est très vite dans les discussions, on a repris la définition de la loi sur l'eau, et donc c'est le bassin versant. Lorsqu'on parlait d'une possible personnalisation juridique de la Loire ou de Loire, on parlait évidemment du bassin versant. Voilà. Mais ça fait mal parce qu'on pourrait dire effectivement c'est en lien avec l'océan. Donc qu'est-ce qui va se passer entre la personnalité juridique de l'océan Atlantique et la personnalité juridique de Loire? Et les anguilles, qu'est-ce qu'elles en ont à faire de ces partitions juridiques? Et c'est là qu'il faut un tout petit peu suspendre notre volonté de perfection et il faut revenir à des discussions qui sont plus pragmatiques sur qu'est-ce que nous cherchons à défendre et comment peut-on le défendre mieux. Et donc, après, il y a une question sur, et donc, si on donne des droits au bassin versant de Loire, qu'est-ce que ça nous permet de faire par rapport à l'état actuel du système, disons, du maillage associatif qui cherche à défendre les droits de la nature du bassin Loire. Là, on va commencer à se poser des questions plus pragmatiques, qui sont pour moi des questions politiques et qui relèvent effectivement d'une démarche classique de moindre mal ou de un peu mieux que, mais pas parfait du point de vue des logiques écosystémiques, évidemment. Mais je prenais l'exemple de l'espèce abeille. Dans le cas d'un conflit, Christopher Stone s'était lui-même posé la question, dans le cas du conflit avec la société Disney qui voulait couper des séquoias, eh bien, dans ce combat-là, dans ce conflit-là, qu'est-ce que ça change de donner des droits aux séquoias? Ça leur permet de se battre. Bon, ben, si ça leur permet de se battre, alors on y va. Enfin, on peut décider ça. Dans la Loire, c'est par exemple, ils veulent construire des nouvelles centrales, où est-ce qu'ils vont les mettre? Est-ce qu'ils vont mettre des bassins de refroidissement? Est-ce qu'ils vont encore utiliser les eaux des fleuves français? Oui, normalement oui. Est-ce qu'on veut créer un rapport de force juridique? Oui, dans ce cas-là, est-ce que les droits de Loire, c'est utile? Si oui, alors je fais une déclaration des droits de Loire et j'essaye d'obtenir la personnalité juridique de la Loire. C'est ce qu'ont fait les Corses autour de la rivière Tavignanou, qui est une rivière très importante en Corse, il y avait un projet d'enfouissement de déchets. Et cette dame est venue nous en parler à l'Académie du climat, d'ailleurs une femme admirable. Ouais. Et elle disait, bon, bah, on était à court de moyens. Et donc, on s'est demandé si oui, on pouvait déclarer les droits du Tavignanou. Et c'est ce qu'ils ont fait. Donc, voilà, c'est toujours ça. C'est dans la dynamique, dans la pragmatique, notamment d'un conflit et d'un conflit entre des entités de la nature et des intérêts humains, d'entreprises, d'États. Bon. Est-ce que c'est pragmatiquement justifié ?
2: Est-il de la protection des glaciers, précipitations, neige, glace descendant comme un fleuve et des aménagements autour de ces domaines glaciaires ? Donc ça, c'est la première question. Et puis peut-être, pour terminer dans les questions, la reconnaissance des personnalités de la nature mériterait peut-être aussi un dictionnaire des émotions, des besoins pour leur bien-être.
3: J'ai parlé de la généalogie des droits de la nature, j'ai parlé des sources culturelles, anthropologiques, indigènes, indiennes, amérindiennes. Bon. Eux ont déjà un répertoire extrêmement précis des émotions et des affects de ces entités. Il n'y a que dans nos climats, dans nos latitudes extrêmement naturalistes, comme dirait Descola, que l'on a désanimé le monde, que l'on a enlevé les affects. Mais dans beaucoup, beaucoup de cultures, on pourrait même dire que dans nos contrées, pour nos grands-parents ou encore la génération d'avant, il y avait une proximité avec les entités de la nature qui leur permettait de les qualifier, d'y trouver des humeurs, des caractères. Là, il se trouve que maintenant, on est rentré aussi dans une logique positive scientifique d'essayer de les entendre et de les comprendre. Mais dans cette remarque et question de Christian, il y a donc mobiliser, entendre cette anthropologie comparatiste pour voir comment est-ce que sont qualifiés et comment est-ce que pensent, sentent les entités de la nature. Je vous renvoie à un livre d'Edouard Ocone, « Comment pensent les forêts ?» On pourrait même dire que le livre grand public de Peter Folleben, « Comment les arbres parlent, je crois, ou enfin, oui. La vie secrète des arbres, la vie secrète des arbres, comment ils communiquent ?» Toute cette littérature, y compris avec Vinciane Després, Autobiographie d'un poulpe, ou Penser comme l'oiseau, Aldo Léopold, ça revient dans le passé, mais Penser comme une montagne, le livre d'Olivier Rémo, Penser comme un iceberg, toute cette littérature nous aide à nous décentrer, à développer ce répertoire des affects, un peu comme Descartes, vous savez, avait écrit ce traité des passions de l'âme sur les sentiments humains. Très beau texte d'ailleurs. Là, on est en train un peu d'écrire un traité des passions non humaines. Collectivement, beaucoup, beaucoup de littérature aujourd'hui, beaucoup de documentaires, le documentaire Alimanier, beaucoup d'observations de l'éthologie, de la botanique, contribuent à vraiment amplifier ce répertoire. Et c'est même précisément parce qu'il y a ce mouvement-là, j'appelle ça la nouvelle bibliothèque de la nature, parce qu'il y a eu un grand moment de la bibliothèque de la nature, c'était dans la réaction romantique, les romantiques allemands, des frères Humboldt, des frères... Là, il y a une deuxième âge de la bibliothèque de la nature qui se présente à nous et qui accompagne Vinciane Després. Quand je l'ai croisée, elle était en train de lire Le fleuve qui voulait écrire, elle me dit, mais c'est extraordinaire, parce que moi, qui essaye de penser comme l'oiseau, de penser comme le poulpe, là, tout d'un coup, tu me donnes en plus des arguments juridiques pour incarner ces subjectivités.
1: Il me semble que c'est très important aussi, cette question des riverains, justement des gardiens, ceux qui savent écouter, ceux qui savent enquêter.
3: Déjà, effectivement, en fait, toute l'histoire de notre travail avec la loi, c'est comme si d'ailleurs à la fin du livre, je ne vous fais pas de spoiler, mais il y a tout d'un coup la Loire qui prend la parole. Et je me suis autorisé cette prosopopée, c'est-à-dire écrire depuis... le temps très très long du bassin versant de Loire, c'est-à-dire un temps géologique que nous autres humains ne pouvons pas connaître, cette perspective tout autre qui surgit à la fin du livre et qui met en abîme et qui met en critique même tout ce qui a été dit avant, je me suis permis de le faire parce qu'il y a eu tout ce travail d'approche, d'enquête, d'immersion, d'écoute, y compris du fleuve, c'est-à-dire que aujourd'hui, on ne peut plus seulement, comme on le faisait chez les poètes, des fabulistes du XVIIe siècle, faire parler le renard ou la belette ou je ne sais quoi. Aujourd'hui, on ne peut plus faire ça naïvement, parce qu'on le faisait, je le dis de façon un peu simpliste, mais souvent les écrivains faisaient parler les animaux, mais pour parler des caractères humains, le caractère de la bruyère étant vraiment le propre. Je vous renvoie ici aussi à un livre d'Anne Simon, une bête entre les lignes sur justement ces disciplines de la zoopoétique. Mais donc, aujourd'hui, on ne peut plus faire ça. Aujourd'hui, il faut développer des techniques d'écoute fine et d'enquête et de terrain pour véritablement entendre ce que les espèces sentinelles vont nous dire, ce que le fleuve va nous dire. Voilà, il faut s'approcher, il faut se rapprocher et il faut au maximum essayer ce franchissement de barrières d'espèces, un peu comme d'ailleurs les chamans le font, pour aller au-delà d'une vue par en haut. Voilà, donc ça c'est tout ce qu'on a essayé de faire. Il y a une très belle audition dans le livre, à laquelle je vous renvoie, qui est aussi l'audition de Marie-Angèle Hermite, où elle imagine les procès à venir. C'est très beau. Et elle dit, comment ça va se passer devant les tribunaux si tout d'un coup la Loire est un sujet de droit, ou un dauphin, ou l'espèce des dauphins? Eh bien, en fait, en procédure, notamment pénale, il y a ce qu'on appelle, pour les gens qui ne parlent pas la langue dans laquelle ils sont jugés, un droit au traducteur. Donc elle dit, en fait, on pourrait déjà reconnaître un droit au traducteur aux entités de la nature, pour que leur langage entre dans le tribunal. C'est très beau, comme rêverie institutionnelle. Et de la même manière, elle va dire également égalité des armes, parce que pour qu'un procès soit équitable, il faut égalité des armes. Qu'est-ce qu'on fait dans la procédure pour qu'il y ait une égalité des armes? Et on mobilise un autre concept qui est la présence des corps dans le tribunal. Et là, elle dit, mais comment est-ce que je fais rentrer les entités, par exemple, dans une marée noire? Comment est-ce que je fais rentrer l'océan? Comment est-ce que je fais rentrer les espèces qui ont été détruites ou meurtries par la marée noire? Et elle imagine ce procès à venir où elle voit rentrer des images, des sons, voire des sons d'agonie, elle va assez loin, hein, des sons d'agonie en fait, c'est-à-dire vraiment l'affect du monde, les plaintes du monde dans le tribunal, devant ce qui sera d'ailleurs, ils sont obligés d'en créer, des cours environnementales. Comme il y a des cours matrimoniales, hein, droit de la famille, il y aura désormais des cours environnementales. Après, il y a un modèle en mouvement, c'est-à-dire n'importe qui peut, à un moment donné, demander le respect des droits de l'entité naturelle, donc du sujet de droit qui est là. Et là, c'est le cas déjà, c'est ce qu'on appelle l'actio popularis, c'est le cas en Amérique latine, dans certaines juridictions. Donc c'est un citoyen, une association, etc. Là, ça ne change pas beaucoup de ce qu'on sait avec Oxfam, Greenpeace, Notre Affaire à Tous, tout ça, ça ressemble. Là où ça devient différent, c'est si vous instituez, un peu comme il y a des établissements publics, c'est si vous instituez une personne toute l'année, 24 heures sur 20, enfin, tout le temps, il y a des représentants, des gardiens de loi. Ça, c'est ce qui a été fait en Nouvelle-Zélande. Et là, c'est intéressant parce qu'ils ont, c'est ce que j'appelle des représentations mixtes, c'est qu'ils ont dit finalement les visages de la rivière, ça va être une personne issue des tribus maoris Wanganui qui vivent le long du fleuve et une personne issue ou nommée par l'État. Donc vous voyez, on est vraiment dans les biens communs, personne morale, tout ça est très hybridé dans cette solution. L'avantage que des sociétés non modernes ou non, disons, utilitaristes ou moins utilitaristes ou qui ont encore une mémoire indigène ont sur nous, c'est qu'ils ont des Indiens, si je peux m'exprimer ainsi, entre guillemets. Ils ont des Indiens qui connaissent ces formes-là de décentrement, qui ont la culture pour. Et ce que je crois, et ce que je défends également avec une autre anthropologue qui est Barbara Glosewski, c'est que dorénavant, nous avons maintenant 40 ans de combat écologiste depuis les années 70. J'en sais quelque chose puisque mon père était déjà lancé dans ces questions-là. Eh bien, 40, 50 ans, 60 ans de recul, ça veut dire qu'il y a progressivement des générations de gens qui savent ce que c'est que d'incarner la parole, d'être là pour, d'être là depuis différentes entités naturelles. Et donc je crois qu'il y a aussi, de l'intérieur de nos sociétés modernes, une nouvelle génération de sensibilité qu'on pourrait qualifier d'indienne. Il y a un indianisme de l'intérieur de la modernité qui est un peu en train de reprendre vigueur et qui permettrait d'animer ces nouvelles personnes juridiques.
0: Vous avez pu écouter Camille de Toledo à partir de son livre Le fleuve qui voulait écrire du Parlement de la Loire. C'était une session de l'Université du bien commun proposée par Claire Dehove, conceptrice et directrice de l'agence Voive des hypothèses. Nous nous retrouvons quant à nous au mois de septembre, le troisième mardi du mois. Restez à l'antenne. Bien à vous. Ciao, ciao.

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Bonsoir à toutes nos auditrices et auditeurs à l'écoute de notre émission Debout hebdomadaire tous les mardis de 20h30 à 22h30. 100% art-frothérapie. Eh bien, encore ce soir, on a un plateau d'invités bien chargé. Donc, Nico, tout à l'heure, va nous les présenter. Mais tout de suite, nous allons commencer avec la rubrique Gado de Génération Afro-descendante organisée, présentée par Laure.

Bonjour, bonsoir à toute ma famille afrodescendante. Je suis votre animatrice Laure et la présidente de l'association GADO. Je vous souhaite la bienvenue dans cet espace de valorisation de l'expérience noire française Radio GADO, qui est le podcast de la génération afrodescendante organisée. Ce sont les acronymes de GADO, pour ceux qui ne savent pas. Et donc big up toujours à l'émission Dubout, hein, c'est le rendez-vous 100% afrothérapie, toujours en partenariat avec GADO sur la fréquence 106.3, que vous pouvez également suivre sur les réseaux sociaux, n'hésitez pas, Facebook, Insta, TikTok, mais surtout big up à toute l'équipe de Dubout, hein, Alkali, Selecta Khalidja, Théo, et on n'oublie pas, hein, bien sûr, notre cher Lucien, qui est toujours avec nous.

0: entre autres. Hein. Et aujourd'hui, j'aimerais bien vous lancer sur la tribu. Pourquoi tribu ? Parce qu'on parlait du tribalisme. Et donc, on va se lancer tout de suite. Je vais retirer le pansement maintenant. On va se lancer maintenant. Dans une tribu, hein, chacun veille sur le feu de l'autre. Je dirais même qu'un regard suffit, car quand on se comprend sans se parler, hein, c'est un autre langage, hein, c'est un langage interne. Et dans tout ça, quand la tribu elle a tendance à s'embrouiller, on sait que de l'autre côté, il y a forcément quelqu'un qui va en profiter. Donc on va dire que quand la tribu s'embrouille, l'empire grandit. Mais de l'autre côté, quand la tribu, elle s'élève et se renforce, les empires ont tendance à trembler. Et donc le mot tribu vient du latin tribus, qui désignait à l'origine les trois groupes constituant la population de Rome antique, sous les empereurs, hein, bien sûr, ou les rois, peu importe comment ils s'appelaient. Hein. Et c'est dérivé de tri, qui veut dire, bien sûr, trois, hein, c'est son préfixe, et bu. B-H-E-W, hein, bu, c'est comme ça que moi je le prononce, qui lui veut dire être, to be. Ça vient peut-être de là, hein, bu, be, être, qui sait. Et on a parlé de tribalisme, bien sûr, dans l'émission précédente, et le sentiment d'appartenance véhiculé à travers celui-ci, et comme quoi c'est un très grand facteur dans le manque de codification de notre communauté, nous les afrodescendants, car le focus est souvent sur nos différences et bien sûr pas sur nos points communs. Notre plus gros point commun ici, hein, ce que les Anglais disent « elephant in the room hein, », le grand éléphant dans la pièce, c'est qu'on vit tous en France. Cette lutte, bien sûr, le tribalisme, hein, c'est une forme de lutte. Elle repose sur la séparation des ethnies, chose qui peut être observée à travers nos systèmes de caste, par exemple. Elle se repose également sur nos croyances et bien sûr, on ne va pas oublier la séparation des sexes hein, qui est dans une opposition profonde entre l'homme noir, hein, si on va parler de notre communauté, et bien sûr la femme noire, et comme quoi celle-ci affronte le féminisme et la masculinité toxique de plein fouet. Lorsqu'il est poussé à l'extrême, hein, le tribalisme laisse place à une grande faille, autrement dit la division. Et bien qu'il renforce les liens internes d'un groupe, il peut aussi accentuer les fractures au sein d'une société plus large. Il met un frein au développement, car les membres de cette communauté ont du mal à collaborer sur des projets communs. Cela peut limiter le progrès économique et bien sûr le progrès social. Certains politiciens exploitent le tribalisme pour diviser et régner, qui en quelque sorte nuit un petit peu à la démocratie hein, et renforce encore plus les tensions sociales. Et donc diviser pour mieux régner, hein, du latin divide et impera, est une stratégie visant à semer la discorde pour affaiblir et user de son pouvoir pour influencer. C'est une citation qui a été attribuée à Philippe II de Macédoine, hein, qui était roi de Macédoine 300 ans avant Jésus-Christ, et le père, bien sûr, d'Alexandre le Grand. Tout ce que je dirais là, ce sera Babylone. Hein. Un mot est nécessaire. Il n'y a qu'un mot qui est nécessaire. Il est important d'identifier, bien sûr, que cette stratégie de guerre, hein, donc diviser pour mieux régner, telles qu'elles sont menées dans l'environnement, comme par exemple, on peut parler des crimes contre l'humanité, hein, est due à une population mondiale divisée hein, dans une guerre entre elles-mêmes. Et cette idée, bien sûr, que ça nous rend faibles et nous rend aussi très facile à conquérir. Hein. Une planète qui se tire l'un sur l'autre, hein, une planète qui implose, elle peut facilement être gouvernée, mise et soumise un peu sans effort de l'extérieur. Et on n'a quasiment pas besoin d'utiliser des moyens secrets hein, quand on est en train de s'entretuer, hein, parce qu'on habite sur la planète Terre, on va parler de nous les êtres humains. Et donc nos ancêtres ont toujours fait la promotion de l'unité des peuples africains sous peine d'une invasion presque prophétique. Ce qu'on appelle Mahafa est un mot en swahili qui signifie une calamité, une grande tragédie ou un grand désastre, utilisé bien sûr pour décrire ce qu'on connaît aujourd'hui comme la traite négrière hein, transsaharienne par le Moyen-Orient, on ne les oublie pas, et bien sûr la traite transatlantique par l'Occident. Et on en parle encore aujourd'hui parce que les effets persistent. Hein. Ce sont des atrocités physiques et mentales qui ont été infligées au peuple africain et qui est aujourd'hui, je dirais, d'une certaine manière même auto-infligée. Hein, et encore jusqu'à maintenant. Et donc, la stratégie divisée pour mieux régner repose sur un principe simple et violent, créer la séparation pour garder le contrôle. Elle alimente volontairement les conflits, la peur et le chaos afin de fragiliser les peuples, les traumatiser et neutraliser toute force collective capable de menacer l'ordre qui est déjà établi. Donc historiquement, les empires l'ont utilisé pour étendre leur pouvoir, piller les ressources et imposer bien sûr leur agenda. L'une de ses armes principales, c'est bien sûr récompenser les collaborateurs, ceux qui acceptent de coopérer même au prix de l'immoralité, de l'inhumanité, de la trahison de leur propre peuple. Et c'est eux qui sont mis en avant et qui sont protégés, valorisés. Lors d'une interview en 1963, Malcolm X explique que le système met volontairement en avant des célébrités noires, donc des artistes, des athlètes, des figures du divertissement, donc des chanteurs, des peintres, peu importe. Et ils sont utilisés pour détourner l'attention politique du peuple noir, bien sûr. Pendant que la communauté du coup souffre d'oppression réelle, hein, qui est liée à des violences, la pauvreté, et une lutte pour des droits civiques, hein, des droits basiques, je dirais même, on lui propose des symboles de réussite individuelle comme preuve que le système fonctionne. Hein, et qu'on vous donne une chance, que s'il y est arrivé, toi aussi. Et donc, le message de Malcolm, il était relativement brutal. Hein. La célébrité n'est pas la libération. Le succès de quelqu'un sert à endormir les masses et pas forcément à les émanciper. Donc il dénonçait le fait que beaucoup de figures publiques deviennent consciemment ou non des outils de pouvoir car ils dépendent de la reconnaissance, l'argent et la validation de ces institutions qui sont bien sûr capitalistes, racistes, coloniales, etc. Le résultat, ils évitent souvent les vrais sujets, ils adoucissent le discours ou restent silencieux quand il faut déranger ou quand il faut le dire les choses. Pour Malcolm X, hein, tant que le peuple admire des idoles au lieu de s'organiser politiquement, il reste contrôlable. Le divertissement devient alors une arme. Il canalise la colère, remplace l'action par l'identification et transforme la lutte collective en rêve individuel. En gros, quand un peuple confond la représentation avec la libération, ça veut dire qu'on est déjà dans la mouise, okay, on est déjà piégé. Cette stratégie, elle fonctionne aussi en attisant la méfiance et la haine. Pour pousser des groupes puissants à s'affronter entre eux, plutôt que de remettre en question le système, on utilise la division, bien sûr, pour éviter l'union. Et donc, créer des ennemis internes, c'est souvent la bonne stratégie pour masquer l'ennemi externe. On peut voir dans beaucoup de nos cultures, et il faut beaucoup qu'on se regarde dans le miroir, c'est pour ça que je fais beaucoup référence à notre communauté, de manière locale, nationale, internationale, hein, ethnique et culturelle, religieuse et spirituelle. Toutes nos communautés, hein, sont concernées par ça. Et donc, quand on regarde les gangs, parce qu'on va parler de violence, on a parlé d'attisance, de méfiance et de haine. Quand on regarde les gangs, qui sont souvent armés ou instrumentalisés par des forces dominantes, hein, on peut voir qu'ils ravagent et terrorisent nos peuples au nom de raisons qui sont, pour moi, vidées de sens. On peut en nommer plusieurs, que ce soit l'argent, la religion, juste le rébellion au nom de la révolution, au nom de plein de choses. Les gens font plein de bêtises au nom de plein de choses. Et donc, en France, on peut voir aussi que, parce qu'on peut parler de chez nous, de nos cultures, donc à l'international, hein, mais on peut aussi parler du national ici en France, ce qui se passe chez nous. En France, certains prennent le contrôle des quartiers sans égard pour les familles ni pour l'innocence des enfants qui vivent dans ces mêmes quartiers, hein, parce que c'est pas genre tu nuis à ton bien-être, tu nuis au bien-être de tous les gens autour de toi et en plus des gens que tu prétends aimer. Ça, c'est problématique. Il y a un manque de cohérence. Et c'est la même logique si on va aux Antilles. Hein. Il y a une violence qui est banalisée quand elle touche les locaux, mais elle est très visible et condamnée dès qu'elle frôle, dès qu'elle frôle, dès qu'elle caresse, dès qu'elle menace d'une manière ou d'une autre les institutions, bien sûr, qui sont racistes et coloniales, souvent liées au béquet hein, aussi. Et donc, le mécanisme est toujours le même. Hein. S'ils peuvent te faire peur, ils peuvent aussi te tromper. Donc, la peur détourne souvent l'attention. Hein. J'en suis victime aussi. Hein. Et donc, la distraction rend invisible ce qui devrait être vu normalement. C'est une technique qui est relativement basique, que je ne connais pas et que je n'utilise pas. Et je ne suis pas sûre de pouvoir l'utiliser de cette manière, mais que je comprends. C'est comme le pickpocket. Hein. Au cinéma, on le voit très bien à travers des films comme Inception de Leonardo DiCaprio, Catch Me If You Can. C'est avec Tom Hanks et Leonardo DiCaprio aussi. Hein, Gone Girl, Inside Man avec Denzel Washington ou Focus avec Will Smith. Ou l'idée est qu'on t'occupe ailleurs pendant qu'on agit dans ton dos. Voilà. Et donc la diversion permet de prendre le contrôle en déplaçant le débat. On pousse à se battre sur des sujets secondaires, émotionnels, stériles, durant... que l'essentiel passe sous le radar, quoi. On se dit que pendant que tu es en train de crier, chose dans laquelle j'ai été victime aussi, pendant qu'on est en train de te laisser crier, eh ben, l'essentiel du débat ou du message passe sous le radar. Donc, trop de bruit, pas assez
1: clarté. Et oui, on revient à l'antenne de notre émission Dooboot. On vient d'écouter la première partie de la chronique de Laure Gadou, Génération Afro-descendante Organisée. On écoutera la suite la semaine prochaine. Alors là, on va tout de suite passer la chronique marronne politico-poétique par Yves Intel-Pastel. Aujourd'hui, il va parler de l'identité source.
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L'identité source. Déconstruction du crime fondateur, de l'esclavage au génie existentiel du peuple antillais. Une réflexion sur l'assertion, le peuple antillais n'existerait pas sans l'esclavage. Pertinence et impertinence intellectuelle, sémantique et éthique. La pertinence historique. Le cadre n'est pas la cause. Par souci de transparence, cette réflexion naît d'une intervention récente circulant sur les réseaux sociaux. Elle pointe une récurrence idéologique qu'il est nécessaire d'inscrire dans le champ du débat de fond. Pour aborder l'idée que le peuple antillais n'existerait pas sans l'esclavage, il faut opérer une distinction chirurgicale entre le théâtre de l'horreur et les acteurs de la survie. L'irréversibilité du métissage. Sur le plan des faits, le peuple antillais est une création nouvelle, née d'une collision violente sur un sol tiers. Ce « nous » est un fait accompli, historique. La culture comme transmutation. Cette culture n'est pas le fruit de l'esclavage. Elle est une transmutation alchimique. L'esclavage a fourni les chaînes, le silence et la déshumanisation. Le peuple antillais a transformé ce néant en langue, en musique et en sacré. C'est l'exploit d'avoir extrait la vie d'un système de mort. Nier ce lien, ce n'est pas protéger l'histoire. C'est effacer le génie de la résistance qui a forgé ce peuple. L'épreuve de l'impératif catégorique, le refus du crime nécessaire. Lorsqu'on soumet l'idée que le crime est le père nécessaire d'une culture, à la maxime de Kant, l'assertion s'effondre sur deux piliers. L'universalité. On ne peut raisonnablement vouloir qu'une naissance de peuple repose sur un crime de masse sans détruire les fondements universels du droit. La dignité. Prétendre que l'esclavage est fondateur revient à réduire l'homme à un simple instrument du progrès, une violation radicale de l'humanité. Pour Kant, aucun bénéfice, aussi riche soit-il, ne peut compenser l'instrumentalisation de l'être humain. Valider un crime comme positif reviendrait à institutionnaliser la loi du plus fort. Le sophisme du moindre mal et l'aliénation des élites. L'idée d'un versant positif du crime est un piège idéologique. Comparer les degrés de souffrance, suggérer qu'un lit douillet atténue la nature d'un viol est une perversion morale. Ce discours est souvent porté par une élite qui, installée dans le confort, transforme le passé en équation abstraite. En validant le processus historique comme nécessaire à leur propre réussite, ils développent un syndrome de Stockholm sociologique. On finit par embrasser l'histoire du maître parce qu'on est assis à sa table, oubliant que le velours des sièges est taché du sang des ancêtres. Le cri de rupture de la cicatrice à la source. Ici, la raison laisse place à la vérité du sang. Ils s'assoient dans le velours de leur certitude, distillant cette sentence comme une onction acide. Sans les faire, vous ne seriez pas. Étrange arithmétique où l'on voudrait que le bourreau soit l'architecte, où la chaîne serait le cordon ombilical. Vouloir que la résilience s'incline, qu'elle dise merci à l'abîme, parce que le lit du viol était douillet, c'est une insulte à la mémoire de ceux qui ont sombré. Nous ne sommes pas les fils de l'esclavage. Nous sommes les survivants d'un naufrage organisé. L'identité antillaise n'est pas une dette envers le navire négrier, c'est une résurrection.
Comme l'enseignaient Césaire et Fanon, la liberté ne se reçoit pas, elle s'arrache par la désaliénation. Conclusion, l'identité, insubordination. Faire de la tragédie le socle d'une culture revient à condamner un peuple à n'être qu'un produit du crime. Il faut affirmer au contraire que la culture antillaise est un acte d'insubordination pure. Le peuple antillais est le seul créateur de lui-même. Il a réussi l'exploit d'exister au sein d'un laboratoire de l'horreur, non pas grâce au système, mais dans une victoire permanente contre lui. En refusant le récit du maître, le peuple entier reprend possession de son monde.

Le chant des chaînes brisées. Poème. Assis à la table du maître, dans l'écho feutré de vos certitudes, comment osez-vous, élite auto-proclamée, réciter cette litanie sépulcrale? Sans les faire, vous ne seriez pas. Quelle amnésie vous saisit? Quelle cécité vous aveugle? Face aux 400 ans de GN dont le sang irrigue encore nos terres, vous parlez de bénéfices, de culture née du crime. Ignorez-vous donc, ou feignez-vous d'ignorer, que la puissance de nos chants, la résilience de nos corps, la profondeur de nos langues n'est pas le fruit béni du fouet? Non, elle est le hurlement des calmes, le murmure obstiné des marrons, la flamme inextinguible des révoltes. Elle est la cicatrice, oui, mais aussi le muscle qui l'a portée et l'a rendue plus forte, malgré le fer, et non, grâce à lui. Comment pouvez-vous, vous qui marchez sur le pont immaculé, oublier le pont des négriers? Comment pouvez-vous rincer le sang de l'histoire pour y voir une fondation quand nous y voyons un viol? C'est une insulte au souffle court des ancêtres, à la sueur amère des champs, à la dignité reconquise pas à pas. Vos mots sont des chaînes nouvelles, dorées certes, mais chaînes quand même, tentant d'enfermer nos identités dans le caveau de l'oppresseur. Mais nous savons, nous sommes les héritiers des briseurs de fer, des tisserands de l'impossible. Notre culture est un acte d'insurrection, une graine germée sur les cendres, non une offrande au bourreau. Sortez de vos palais de verre, écoutez le tam-tam de la mémoire vive. Le peuple antillais existe, puissant, fier, indomptable, non par l'esclavage, mais par sa lutte éternelle contre lui, contre hier, contre vous qui tentez de le ligoter au cadavre du passé. Yves, un tel pastel. Non.

0: Et oui, on revient à l'antenne de notre émission Dubout. On vient d'écouter la chronique marronne politico-poétique par Yves Intel Pastel. C'était sur l'identité source. C'est une réaction sur l'interview du docteur Serge Romana présentée par Keizia dans l'émission Ticosé. C'était sur l'identité afro-descendante et antillaise. Alors, on va revenir tout de suite maintenant à l'antenne de notre émission, puisque nous avons un plateau d'invités, mais on est vraiment bien fournis ce soir. Bonsoir Nico.
1: Bonsoir Théo, bonsoir la régie, hein, je vais en profiter pour saluer Alcali aussi également. Comme tous les mardis, nous avons un plateau donc chargé en énergie avec des invités extraordinaires, mais là particulièrement, on a quand même une majorité féminine et une majorité d'artistes. C'est ça le plus important, ça qu'il faut souligner. Donc l'énergie sera au rendez-vous et il y aura de belles connexions, de belles âmes qui sont présentes et il y aura de belles synergies, j'en suis ravi d'avance. Alors oui, d'ailleurs, merci déjà pour les chroniques qui ont été diffusées, hein, comme tous les mardis. Alors, est-ce qu'au niveau de la technique, tout le monde a ses casques ? Bon, super. Alors bon, on va commencer les phases de présentation sans plus attendre parce que le programme est chargé et lourd ce soir. Alors, il y a à ma droite Grace Houston, qu'on a déjà reçue hein, par le passé, mais c'était par téléphone et là, maintenant, elle nous fait l'honneur de venir physiquement avec nous sur ce plateau. Comment vas-tu, Grace ?
2: Eh bien, Grace Houston se porte à merveille.
1: Oui, depuis le début d'année, depuis le 1er janvier 2026.
2: Exactement, oui, parce que de belles choses sont à venir.
1: De belles choses sont à venir.
2: Ah oui.
1: Ah, une voix extraordinaire. Hein. Si vous reconnaissez justement ce timbre que vous avez entendu il y a quelques mois en arrière sur nos antennes par téléphone, eh bien là, vous avez la chance en exclusivité de la voir avec nous ce soir physiquement. Merci à toi, Grace.
2: Merci de me recevoir, en tout cas sur ce beau plateau, rempli de personnes avec de belles énergies.
1: Ah, tu es très sensible aux énergies, ça c'est intéressant, on va en discuter tout à l'heure. Oui. Merci à toi, thank you very much, Grace. Alors, juste à ta gauche, il y a Marie-Anne Descamps. Descamps.
3: Yes. Bonsoir, Nico. Bonsoir.
1: Comment vas-tu, Marie-Anne ?
3: Eh bien, écoutez, après une journée bien remplie, ça va et je suis très heureuse d'être là.
1: Après une journée bien remplie, une émission bien remplie aussi également.
3: Tout à fait.
1: Eh bien, tu nous en diras plus des nouvelles à 22h27, voire 28 à la fin de l'émission en tout cas. On est ravis de te recevoir, c'est la première fois que tu viens.
3: Oui, tout à fait, c'est la première fois que je viens en radio tout court.
1: En radio tout court. Oh, ben là c'est une initiation alors.
3: Oui.
1: Comment tu te sens ?
3: Bon, un peu stressé, mais c'est cool quand même.
1: Ah, c'est vrai que je t'ai connu plus détendu, mais bon, tu es bien entouré quand même, n'est-ce pas ? En plus, il y a le guide que je présenterai tout à l'heure, venu pour t'accompagner, mais on est là. Donc, en fait, il y a quand même une bonne vibes.
3: Ah,
1: et
3: oui.
1: Tu vas pouvoir t'exprimer, mais vraiment...
3: C'est chouette.
1: Mais comme tu le souhaites.
3: C'est bien.
1: Ouais, sans limite.
3: Oh.
1: C'est ce qu'on appelle la liberté d'expression.
3: Waouh.
1: Merci à toi en tout cas d'avoir répondu présent à
3: Merci.
1: Cette invitation. Alors, honneur aux dames, je vais te laisser le micro, hein, monsieur, sois rassuré. Hein. Alors, Nelly, on va commencer par là. On va suivre quand même. Alors, laquelle de Nelly ? Je ne vais pas faire plouf-plouf hein, quand même. Hein. Nelly Minkela.
4: La noire.
1: Qu'est-ce que ça veut dire la noire ? Non mais attends, il faut que tu prennes le micro pour dire.
4: Alors c'est la Lénie noire et je suis la Lénie blanche.
1: D'accord, c'est ce qu'on appelle le chassé croisé de bison futé. Alors la Lénie noire, comment elle va ?
5: Comment va-t-elle ? Super bien.
1: Oui.
5: Belle énergie, comme d'habitude, Nico. Moi, c'est la deuxième fois que je viens.
1: Alors la deuxième fois et l'autre fois tu étais intervenue à distance.
5: Ah oui, à distance.
1: Donc on va dire deux et demi.
5: Deux et demi, allez.
1: Bon, t'es contente d'être là ce soir ?
5: Tout à fait.
1: Oui.
5: Tout à fait.
1: Comment tu sens l'énergie ce soir ?
5: Super.
1: Ouais.
5: Magnifique.
1: T'es contente
5: des artistes ? Oui, je suis très contente d'être là.
1: T'es très contente. Bon, bah, en tout cas, on est très ravis de te recevoir.
5: Merci,
1: de nouveau.
5: C'est gentil.
1: De visu, tu sais que tu es à la maison, chez toi.
5: Merci beaucoup, Nico.
1: Voilà, bah, écoute, je t'en prie. Alors, elle était pressée de prendre le micro, pressée de prendre la parole, pressée de s'exprimer. Elle a même changé de couleur de peau, hein, selon elle. Pour pouvoir prendre le micro et
6: caméléon
1: parler.
6: Caméléon avec un K.
1: Il paraît. Un K de Kian.
6: Keïta.
1: Il paraît aussi. Comment vas-tu, Nelly ?
6: Je vais super bien.
1: Est-ce que ça va comme tu veux ?
6: Mieux que je ne veux. Parce que nous avons battu les éléments. Nous sommes dans l'élévation, nous sommes dans la grâce, nous sommes dans la...
1: Ben, elle est là, Grace, voilà, justement. Dans la grâce. Et c'est aussi son nom, Grâce aussi.
6: Dans les vibes. Mm-hmm. C'est magnifique.
1: Et en plus, il y a Grâce. C'est grâce, ça, il faut le dire, bien sûr.
6: Mika,
1: oui.
6: Grâce.
3: Mad.
6: Nelly, Michella.
1: Mm-hmm. Et toi, Mika, donc, Grâce et Nelly.
6: Paris, voilà. Chadli. Et toi, Nico.
1: Mm-hmm. Et toi, voilà. Grâce et Nelly.
6: Et moi, Grâce, Nelly, qui est voilà. Keïta.
1: Voilà,
6: donc c'est de la New World.
1: Voilà, elle regroupe, voilà, en tout cas les présences qui sont là sur ce plateau ce soir. Bienvenue à toi de nouveau. Tu es à la maison.
6: Moi. Je suis chez moi.
1: Tu es à l'aise.
6: Voilà.
1: Re-bienvenue de nouveau.
6: Amen.
1: Merci. Alors, donc il y a Bouka.
7: Tout à fait.
1: Bouka, compositeur. Bon, je ne vais pas faire la publicité parce que tu auras l'occasion de le faire là, pendant toute l'émission. Mais comment vas-tu déjà?
7: Très très bien, et je vous remercie de m'inviter à cette émission. J'ai commencé à être un habitué finalement, ça doit être ma troisième émission maintenant avec toi Nico. Mm-hmm. Et donc je suis très très ravi de venir dans une émission, surtout avec le plateau qu'il y a ce soir. Une voix que je viens d'entendre qui est vraiment à tomber par terre, voilà, merci Cam.
1: Et relevez-vous, hein, parce qu'il va falloir parler.
7: Je suis aussi avec, bien sûr, avec Kian, avec Kian Keïta, avec qui je travaille sur un album qui va sortir très prochainement. Il va y avoir un titre qui va sortir en vidéo très prochainement aussi, courant en mars. Une osmose de travail et d'amour, d'âme, de spiritualité et tout ça. Donc voilà. Et avec grâce aussi au soutien inconditionnel de Nelly Minchella et sa sœur de cœur, comme dit Kian. Et voilà, une équipe de choc, une équipe qui gagne et qui se bat et qui arrivera.
1: Eh ben, bien
7: grâce
1: sûr.
7: À vous.
1: Eh ben, bien sûr, vous allez y arriver parce qu'on va tous vous accompagner. Merci à toi en tout cas de ce premier jet.
7: De rien.
1: Grâce, parce qu'on a souvent entendu grâce. Je vais me retourner vers Grace. Oui. Hein, je vais commencer par toi.
3: Yes.
1: Oui, pour retracer un petit peu ton parcours, parce que tu es une artiste, c'est avec ça. Une voix aussi également à tomber par terre, même si tu ne le montres pas tout de suite, mais tu auras l'occasion de le faire pendant l'émission.
3: Merci.
1: Je t'en prie.
3: Eh bien, mon parcours, j'ai commencé à chanter dès l'âge de 3 ans.
1: Ah, 3 ans, c'est précoce. Tu chantais comment,
3: précoce, dans le cadre à l'église.
1: À l'église.
3: Voilà, parce que je suis née dans un milieu gospel, en fait. Et maman était à la chorale, mes oncles étaient des musiciens, mon père aussi. Donc voilà, une famille qui baigne dans la musique. Et donc, dès l'âge de 3 ans, j'ai commencé à chanter. Mais jusqu'à présent, je m'en souviens, en fait. Je me souviens, à l'église, quand on me donnait le micro, dès l'âge de 3 ans, je voyais les grandes personnes qui versaient les larmes, mais je ne comprenais pas.
1: Ah, donc ces personnes-là, quand elles t'entendaient chanter, elles versaient des larmes.
3: Oui.
1: Donc ça veut dire que déjà, tu transmettais une émotion.
3: Exactement.
1: Quand tu es à l'âge de 3 ans.
3: Exactement.
1: Mais ça, c'est puissant.
3: C'est très puissant.
1: Dès l'âge tu prenais conscience de ton pouvoir.
3: Mais justement, non. En tant qu'enfant, je ne comprenais pas pourquoi les gens versaient les larmes. C'est après, quand j'ai grandi, que j'ai compris que dans la voix, puisqu'après c'est devenu mon métier, que dans la voix, on transporte des fréquences. Et ces fréquences-là, justement, peuvent faire rire, peuvent faire pleurer, peuvent faire frissonner, peuvent produire beaucoup de choses.
1: Alors, tu n'as même pas commencé à chanter que les deux Nelly commencent à verser des larmes. Moi, je trouve ça dingue. Oui, alors oui, je t'écoute. Non, c'est extraordinaire. Donc voilà. Oui, la fréquence transmet des émotions.
3: Exactement. Et donc, la musique était ultra, ultra présente dans ma vie, dans mon quotidien. Je chantais tout le temps. Je me souviens encore, ma mère me disait « Arrête de chanter, tu me saoules !»
1: Tu sentais pas de la soule, alors. Tu sentais pas de la soule.
3: Tellement je chantais, mais c'était vraiment comme un rossignol. Mais les voisins aimaient ça, parce que c'était des concerts en direct. Et donc, quand j'ai grandi un peu, même quand j'étais au CP, je me souviens qu'on avait une intervenante en art musical. Elle séparait la classe en deux, elle me donnait la moitié de la classe
2: j'enseignais déjà la flûte dès cet âge-là, en fait. À l'âge de 9 ans, j'ai fait ma première formation de chef de chœur. À l'âge de 10 ans, je dirigeais déjà une chorale de 80 élèves. En 6e, vers l'âge de 11 ans, j'ai pris mes premiers vrais cours de chant.
1: Mais tu étais autodidacte, on va dire, les 11 premières années de ta vie.
2: Absolument, j'étais autodidacte. Parce qu'il faut savoir que la musique, c'est tout d'abord un don. Parce qu'il y a des personnes qui aiment la musique, mais qui n'ont pas reçu la musique en don, ni en talent. Les dons et les talents, c'est très important. Et je pense que dans certains milieux, on néglige ces deux paramètres-là, mais ils sont très, très, très importants. Parce qu'il y a des gens qui aiment le chant, mais que le chant n'aime pas.
1: Ah, que le chant n'aime pas.
2: Ouais, ouais, d'accord. Parce que la personne a beau prendre des cours de chant, elle va dépenser beaucoup, etc., pour essayer de chanter, pour faire vibrer les gens et tout ça. Mais ça ne marche pas.
1: Ah, c'est pas chantier, ça.
2: Ça marche pas.
1: C'est pas chantier. Hein.
2: Après, excusez mon franc-parler, hein, mais voilà, c'est comme ça et c'est la vie. Mais il y a des personnes qui n'ont jamais pris de cours de chant. Et ça se produit d'ailleurs beaucoup aux États-Unis d'ailleurs. La plupart d'entre eux, ils n'ont jamais pris de cours de chant. Mais parce qu'ils ont reçu le chant comme un talent, ils ont reçu ce don. D'accord. Donc, c'est inné et ils font des choses extraordinaires. Et donc, ils pratiquent le chant vraiment avec beaucoup de passion. Et ça, c'est très, très, très important. Très important.
1: Waouh.
2: Parce que chanter, pour moi, c'est donner. C'est ce que j'enseigne à mes élèves.
1: C'est la transmission aussi également.
2: Exactement. Chanter, c'est donner.
1: J'aurais des questions à te poser tout à l'heure là-dessus. Merci à toi en tout cas pour ce premier jet.
2: Merci.
1: Marianne, alors je t'invite à prendre le relais. Marianne, merci. Merci, grâce. Et Marianne, toi aussi qui chante. Enfin, déjà, tu vas retracer un petit peu ton parcours parce qu'il y a du chant en effet, mais pas que.
3: Oui, alors officiellement, je suis plutôt artiste peintre. Voilà.
1: D'accord, officiellement.
3: Officiellement et en parallèle, peut-être par encore manque de confiance en ce que je fais en musique. Il faut que j'en fasse beaucoup pour être satisfaite. Donc, je ne suis jamais complètement satisfaite, en fait.
1: Alors, c'est-à-dire, c'est quoi c'est... Alors,
3: en musique.
1: En musique, tu n'es pas satisfaite, mais pourtant, quand tu es devant les gens avec un micro et ta troupe derrière...
3: Je suis contente.
1: Mais tu es à l'aise.
3: Oui.
1: C'est quoi? Il y a un trac avant, mais c'est le trac naturel de tous les artistes.
3: Ouais, je ne sais pas. Je ne sais pas, en fait.
1: Oui.
3: Mais bon, j'ai trouvé... ça fait longtemps que j'ai les deux en moi, la musique et la peinture.
1: Et la peinture.
3: Et au début, je voulais essayer de mettre la musique en avant. Je me suis rendu compte de la difficulté de la chose.
1: C'était quoi les blocages que tu as pu rencontrer?
3: C'était essentiellement en moi, en fait.
1: En toi, d'accord.
3: Ouais, je pense.
1: Oui.
3: Mais c'est aussi les difficultés dans la vie, avec la musique, etc. On sait ce que c'est que le parcours artistique en général. Mm-hmm. Et la peinture, finalement, est peut-être plus. Pas vraiment un refuge complètement non plus, parce qu'on se dévoile beaucoup en peinture. Mm. Mais. Enfin, c'est complémentaire, en fait, je crois. Et les deux sont complémentaires pour moi. Et voilà.
1: Alors, est-ce que tu arrives... Enfin, est-ce que tu arrives... J'imagine que oui, mais tu vas le confirmer. Tu peins en chantant. Parce que tu as quand même ce don de pouvoir pratiquer avec quand même une certaine excellence, une certaine rigueur, à la fois la peinture et le chant.
3: Alors, j'écoute beaucoup de musique en peignant. Mais non, je ne chante pas en peignant.
1: Ah bon ?
3: Non.
1: C'est-à-dire que tu es concentré avec la musique à côté, mais toi,
3: c'est ça.
1: Pas d'acapella, pas de répétition.
3: Rarement d'acapella. Je ne suis pas une pro de la justesse non plus. Je suis autodidacte principalement. J'ai pris un petit peu de cours de chant, mais peu. Et j'aime la musique profondément, le rythme, la musique, quoi. Enfin, ça me parle vraiment de manière, comme beaucoup de monde, j'imagine d'ailleurs. Mais c'est, il y a un peu des casses quand même. Mm-hmm. Voilà, quand je suis sur la peinture, je fais la peinture.
1: Et quand tu chantes, tu chantes.
3: Et voilà, si on décide de faire un peu de musique avec Emmanuel qui est là d'ailleurs.
1: Oui, qu'on salue parce qu'il aura droit à son petit clin d'œil tout à l'heure, Manu.
3: Qui fait la basse et les chœurs. Et voilà, donc j'alterne, on va dire.
1: Alors, c'est quoi, toi, tu as opté plutôt pour quel style justement dans la musique ?
3: Alors, le rock, mais plutôt solaire, ça se veut plutôt du rock solaire, influence gospel. Et j'ai appris à écrire une chanson en décortiquant une chanson de Lenny Kravitz, en fait, qui est mon chanteur préféré.
1: Oui, d'accord. Ben écoute, j'espère que...
3: Il y a bien longtemps.
1: Il y a bien longtemps.
3: Il y a longtemps.
1: Est-ce que tu serais à même de rechanter tout à l'heure en a cappella
3: cette chanson-là ?
1: Cette chanson, oui.
3: En a cappella, on peut essayer, mais je ne promets pas.
1: Ah, tu ne promets pas ? Bah, tout à l'heure, tu auras l'occasion en tout cas de chauffer ta gorge.
3: Et je crois qu'il y a des pointures autour de la table. Ouais. Ça va être quelque chose.
1: Eh ben, ça va que te pousser vers le haut. Et puis, pourquoi pas chanter un canon, n'est-ce pas ? Hein ?
7: Canonisant.
1: J'adore. Merci beaucoup en tout cas, Marianne. Je reviendrai vers toi. Tu vas nous parler plus en détail de ton évolution hein, dans tout ce qui est carrière à la fois artistique de peintre, donc la peinture, et à la fois la musique. Merci à toi.
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1: Alors, Nelly. Coucou. Alors, je vais commencer par Nelly, la noire, parce que apparemment, normalement, je suis pas censé le dire. Hein, on fait pas de discrimination de couleur, certainement pas.
9: Je suis noire.
1: D'accord. Bon, voilà. C'est l'invité qui l'a dit. Mais en tout cas, la radio, ça se voit pas du tout, on entend que les voix. Hein. D'accord.
9: Ok.
1: Bon. Alors, styliste.
9: Créatrice de mode, oui.
1: Et créatrice de mode. Alors, pour retracer un petit peu ton parcours quand même, parce que là, hein, y a quand même du lourd ce soir. Donc, en toute modestie, je sais comme tu l'es, mais tu vas quand même partager ton expérience. Alors, créatrice de... Comment l'idée t'est venue en fait ? D'être créatrice de mode.
9: Ah, j'ai toujours eu ça en moi, je crois.
1: C'est-à-dire ?
9: Petite, je dessinais beaucoup.
1: Tu dessinais quoi ? Et qui ?
9: Des robes de princesse.
1: Des robes de princesse.
9: Et de la nature. J'adorais dessiner des arbres, des fleurs.
1: Des arbres et des fleurs. Mmh. D'accord. C'est ce que tu essaies de retranscrire dans tes œuvres quand tu
9: crées. Je suis très inspirée par la nature.
1: Par la nature ? D'accord. C'est-à-dire, tu peux être amené à aller créer des robes dans la forêt ?
9: Ah oui, ça serait une idée.
1: J'aimerais beaucoup.
9: Oui, oui.
1: D'accord.
9: J'ai pas besoin que la nature soit présente pour qu'elle m'inspire. Elle est déjà dans ma tête, en fait.
1: Ah, c'est dans ta tête. Intéressant. Alors,
9: je ferme les yeux et je vois la nature.
1: D'accord. Tu as tendance, quand tu crées des robes, 50% les yeux fermés, 50% les yeux ouverts.
9: Non, les yeux ouverts tout le temps.
1: Les yeux ouverts tout le temps. D'accord. Donc, c'est arrivé très, très jeune.
9: Mais je ne l'ai pas fait tout de suite.
1: Ah bon ?
9: Mais non, parce que j'avais... des parents qui voulaient que je fasse un métier normal.
1: Mais c'est un métier, ça aussi.
9: Dans le milieu où j'étais, ce n'était pas un métier.
1: C'est-à-dire
9: du rêve.
1: C'était du rêve.
9: Oui.
1: Pourquoi du rêve ?
9: Parce que les métiers artistiques ne sont souvent pas pris au sérieux, en fait.
1: Pourquoi ?
9: Parce qu'il faut gagner sa vie. Donc, il faut être une secrétaire, une dactylo. Voilà. J'étais dans une famille italienne très stricte. Voilà.
1: Mais en étant créateur et styliste, on peut très bien gagner sa vie. Il y a un tas d'exemples.
9: Oui, sans doute. Mais mes parents ne voyaient pas ça comme ça du tout.
1: D'accord. Donc, bon, je ne suis pas un expert, mais si par exemple tu faisais mention de Karl Lagerfeld...
9: À l'époque, il n'y avait pas de Karl Lagerfeld. C'était Coco Chanel.
1: Ben Coco Chanel, par exemple, oui, pourquoi
9: donc
1: pas.
9: Faites le calcul, mais je ne le ferai pas pour vous.
1: Coco Chanel. Alors, pourquoi ? Alors, donc, pour les parents, donc en l'occurrence tes parents, c'était fantaisie, c'était une utopie. Ouais, donc ils te voyaient plutôt dans quel domaine, dans quel secteur?
9: Secrétaire, dactylo, à un moment hôtesse de l'air aussi, parce que j'étais très aimable. La directrice de l'école était même venue mettre dans la tête à maman que je vais faire institutrice.
1: D'accord. Ah, donc on choisissait en fait ta carrière pour toi.
9: Oui, mais enfin, oui, ils n'ont pas réussi. Hein.
1: Oui, non, mais visiblement, non. C'est... Et pourquoi ils n'ont pas réussi?
9: Peut-être comme disait maman, la testadura.
1: La testadura. Ah oui, mais bien sûr. Donc, en fait, c'est
9: têtu.
1: La tête. Non, mais la tête dure.
9: Testadura.
1: La testadura.
9: Ah, oui, si.
1: Très bien.
9: Donc, du coup, voilà. Donc, j'ai fait beaucoup de choses avant d'être créatrice de mode. Mais toujours avec ce désir d'artistique.
1: Avec ce désir artistique. Eh bien, écoute, je vais revenir parce que là aussi, pareil, j'ai des questions par rapport à la testadura. et comment tes parents ont finalement accepté.
9: D'habitude, on me demande des choses par rapport aux lasagnes. Hein.
1: Ah bon, ah bon? Ah non, mais alors, attends, ah non, on va pas tout mélanger quand même. Hein. Là, on va parler quand même de vêtements, de couture, de mode, de style. On va pas parler de cuisine quand même.
9: Non, non.
1: Enfin, c'est pas le créneau.
9: Non.
1: Credo. Hein, mais si tu veux faire un petit clin d'œil tout à l'heure hein, sur les lasagnes, pourquoi pas? Moi, j'aime beaucoup les lasagnes aussi. Hein.
9: L'émission est trop courte pour en préparer, Nico.
1: Ah, ben écoute, la prochaine fois. Vous avez entendu au niveau de la régie? Hein, on veut vous préparer des lasagnes. Voilà, donc le rendez-vous
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1: est pris.
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1: voilà, Dubout. Merci à toi, Nelly.
9: Je t'en prie.
1: Et je te reviens tout à l'heure. On va passer à l'autre Nelly, du
9: exactement.
1: Coup.
9: Exactement.
1: Celle que tu accompagnes.
9: Eh oui, ma Nelly Kaita.
1: Ah ben je t'en prie. Tiens, on va prendre le micro.
9: On partage l'orange.
1: Voilà, vous partagez le même micro. Attends, bon, les questions. Donc, ça veut dire que les questions que je vais te poser, tu vas me répondre en acapella?
10: Non, je fais l'introduction, l'aquaba, la bienvenue en baoulé. Ça veut dire on y va. Donc, ewa.
1: Et wa.
10: Voilà.
1: Et moi.
10: Et moi.
1: Comment vas-tu? Alors, okay. toi qui es une artiste, comme 95% du plateau ce soir.
10: Oui.
1: Pour pas dire 100%.
10: magnifique panel, magnifique, une farandole de talent, de je vibe, sais pas quoi, de vibes, vibe. D'énergie, de fréquence et. Ça se sent, ça plane et ça nourrit.
1: Ça plane pour toi alors.
10: Oui.
1: Alors, pour retracer un petit peu ton parcours d'artiste, Yann, le chant est venu dans ta vie un petit peu comme un cheveu sur la soupe parce que tu avais commencé par la mode.
10: C'est tout à fait le contraire. En fait, moi, j'ai commencé parce que j'étais folle complètement de... D'abord, je suis née à Paris. Après, j'ai grandi petite princesse à Toumoudi. Je suis une petite villageoise. Et j'ai commencé la danse classique, j'ai commencé par la danse.
1: Donc tu es née à Paris, après tu es reparti en Côte d'Ivoire.
10: En Côte d'Ivoire, vers l'âge de deux mois, et je suis restée là-bas jusqu'à l'âge de 6-7 ans. Et après j'ai grandi entre l'Europe, la France, la Suisse et tout ça. Et j'étais, moi, mes idoles, c'était Myriam Makeba, Marilyn Monroe, Diana Ross, Hollywood. J'étais pas là, quoi, j'étais pas présente. Je voulais être une star, mais légitime, être une star complète. Et c'est la danse classique, le jazz, les claquettes par lesquelles j'ai commencé. Et après, la chanson. Et pour pouvoir rentrer dans le milieu du showbiz, ma mère a exigé vers l'âge de 17-18 ans. Elle me dit « Ok, tu me donnes ton bac ». Donc tout a commencé comme ça. Mais j'étais déjà quelqu'un non, qui...
1: Tu lui as donné le bac alors du coup ?
10: Je lui ai donné son bac.
1: Alors comment tu as fait pour lui donner ton bac ?
10: Mais je ne sais pas parce que j'ai lisé Harlequin, des livres d'amour. Et donc, il y a des gens qui sont écoutés jusqu'aujourd'hui pour savoir comment j'ai fait pour avoir le bac.
1: Enfin, tu ne l'as pas marchandé, en fait, ça que
10: non, non,
1: dire,
10: non,
1: oui,
10: non j'avais okay. Une mémoire. Donc, je visualisais les choses et puis je décidais, bon, moi, je veux tomber sur ça, c'est ça. Et je voudrais d'abord, avant toute chose, vous saluer tous. Mm-hmm. Remercier la radio Doutboots, remercier ma sœur Nelly. Bravo. Ma sœur de cœur. Créatrice de mode, comme on dit, qui habille mon cœur, mon corps, mon âme, mon esprit. Toi, Nico, une personne formidable. Bouka Ahmed Chadli Boukarouba, qui est un être extraordinaire, un réalisateur, producteur, beatmaker, avec qui je travaille. Vous saluez Mad, saluez Grace et toute la famille derrière. Je suis très, très émue ce soir en particulier d'être là. Parce que c'est comme une résilience. Comme on dit, il n'y a pas de petit recommencement. Et c'est un grand, un fort, une vraie lame de fond aujourd'hui. Voilà.
1: Alors, une vraie lame de fond, parce que tu as fait preuve de résilience beaucoup ces dernières années pour pouvoir relancer ta carrière. Toi, Kian, je faisais allusion à la mode parce que tu as défilé, hein, oui. tu as marché. Donc c'est aussi un des liens qui t'a permis de pouvoir familiariser en tout cas de façon professionnelle et puis après amicalement et fraternellement parlant avec Nelly.
10: Michella,
1: mm-hmm. vos compétences et puis même aussi vos savoir-être. Mm-hmm. En tant qu'artiste, tu as accompagné Julien Clerc.
10: Ben en fait, c'est la grande aventure de ma vie. C'est-à-dire que pour pouvoir rentrer dans le showbiz, je suis passée par le mannequinat. Et l'opportunité est arrivée de remplacer une jeune femme, une jeune amie à moi, Naïma, qui a eu une chute de cheval dans les années 80. Et à l'époque, il y avait la SFP qui faisait faire des castings aux filles. On dit bon... Julien Clerc cherche des filles noires parce qu'il a un album qui sort, qui trouve une chanson qu'il trouve un peu faible. Il voudrait avoir des femmes noires autour de lui, habillées chacune dans sa tenue. Et c'est comme ça que j'y vais en traînant un peu la patte. Et puis, je vois la pochette. Je dis, mais moi, Mélissa, c'est moi. L'aventure commence là, parce que ce n'était pas du tout moi.
1: Tu as remercié le cheval qui a fait chuter Neymar?
10: Non, j'ai prié pour elle, pour qu'elle s'en sorte.
1: Tu avais quand même cet éveil de conscience pour prier. D'accord.
10: Ouais. La spiritualité m'a toujours habité. Toujours habité. C'est ça qui m'habite, c'est ça qui m'éveille, c'est ça qui me nourrit, c'est ça qui pourrit la vie des autres, peut-être aussi. Voilà.
1: D'accord. Donc là, expérience avec Julien Clerc. Avec en studio et puis le clip.
10: Non,
1: parce
10: en
1: que...
10: fait, ça oui, se fait sous forme de différents castings, de casting. Et je le rencontre lors d'une émission et il craque un peu sur moi. Et il me dit, il demande à son attaché de presse d'aller voir cette telle personne parce qu'il aimerait bien que ce soit moi qui fasse la pub officielle de Julien est à Bercy, Bercy est à Julien. Mais entre-temps, j'avais fait Coco Boy, j'avais fait différentes émissions. On était 10, 12, 24 au départ. Et comme on dit, quand on veut quelque chose, quand on a la foi, quand on se projette, quand on est aligné, il n'y a rien qu'on ne puisse avoir. Mais ça, c'est vraiment... Il n'y avait aucun doute. Je dis, ça sera moi. Je voyais les pommettes et tout ça. Et c'était moi. J'arrivais quelque part, je faisais trois pas. On me dit, madame, n'allez pas plus loin, c'est vous. Et de casting en casting en casting en casting, à la fin, j'ai fait le Lui Magazine, gros scandale, parce que fille de famille, tout... convocation de mes parents par le président de l'époque, le président Houphouët Boigny. Donc, envers et malgré tout, vous faites ce que vous voulez, je fais ce que j'ai à faire. Je suis une artiste. Quand je suis une artiste, je deviens une artiste, je ne deviens rien d'autre. Et le dernier jour où on commence Bercy, sa femme, qui était sa fiancée à l'époque, Virginie, dit « Mais Julien, elle a fait telle émission, telle émission, telle émission, tel clip, telle vidéo. C'est elle, la Mélissa ?» Il me dit « Ben oui. » Donc, on fait reculer les 9 autres filles, on me met devant. Donc moi déjà, je tremblais comme une feuille. Mmh. Et c'est comme ça qu'en avril, le premier Français à avoir fait à Bercy 11 000 places, Julien Clerc, me prend pour sa Mélissa de Julien Clerc, la Mélissa de Julien Clerc.
1: La Mélissa de Julien Clerc. Voilà. Merci Bercy. on va écouter un petit titre et puis Bouka, je reviens à toi dans quelques instants.
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1: Et oui, on revient à l'antenne de notre émission Dubout 100% Arfrothérapie. On vient d'écouter Nelly Kian, hein, qui est parmi nous. Alors, je rends l'antenne à Nico.
2: Merci beaucoup, Théo. Alors, le compositeur qui est là. Bon,
3: alors, je voudrais quand même vraiment rendre un hommage, parce que c'est une chanson dont j'ai fait les paroles et la musique, qui était dans les tiroirs.
2: Dans les tiroirs, d'accord. Et il y avait de la poussière dessus quand tu...
3: Non. Je suis très maniaque, donc elle était là, mais elle était bien propre. Et Ahmed Chali Boukarouba, qui est vraiment quelqu'un d'extraordinaire. Moi, j'ai inventé au bout de

0: C'est dingue ça.
1: Voilà. Complètement dingue. Et je voudrais le remercier pour la confiance qu'il m'a faite.
2: Merci.
1: De me croire capable de chanter cette version-là, que je dois m'approprier. Et vous qui savez ce que c'est, les rythmes, les vibes, les intentions. Et puis, je ne suis pas trop dans les vibes, je préfère donner de l'émotion, de l'intention. Mmh. Et ben, je suis on my way, c'est un bub-up pour moi. Et merci. Dans alors, mon Kijenu se mélange à sa Friend Touch, mmh. Bouka Paris. Et on est sur un événement, sur un projet, et c'est l'amour.
2: Mmh. Ah, c'est l'amour,
1: c'est l'amour qui nous pousse.
0: La spiritualité, c'est l'amour, oui. Oui.
2: La alors spiritualité, que... beaucoup de spiritualité, le micro. Pour donner de l'énergie, beaucoup de spiritualité dans ce projet, de l'énergie, de la vibe positive, bien sûr, avec des messages qui sont assez, assez importants, de partage, d'amour, de paix, ouais, et de sérénité. Et surtout, surtout, c'est que avec ce projet, on va pouvoir arriver à toucher, je l'espère, un grand nombre de gens qui vont pouvoir adhérer à ce nouveau revival de Kian.
0: Ouais, ouais, toi tu as fortement contribué hein, à ce revival. Mm-hmm. T'es source d'inspiration parce que quand même pour sortir les chefs-d'œuvre que tu envoies, ça demande beaucoup déjà de recul, mais aussi beaucoup d'inspiration et d'imagination et de créativité.
2: Tout à fait.
0: Ça vient d'où, toi?
2: Tout à fait. Coup, bah, disons que moi, à l'origine, je suis arrivé à la musique grâce à mes parents, parce que j'étais à l'époque, dans mon plus jeune âge, dans mon enfance, j'étais hyper actif, je ne tenais pas en place. Et sur conseil des pédiatres, il leur a dit, écoutez, moi je vois très bien votre fils en train de faire de la batterie pour canaliser ses énergies. Et quand j'ai découvert la batterie percussion, ça a été une révélation pour moi. Et j'ai découvert par des rythmes et tout ça, et avec une rapidité d'apprentissage vraiment phénoménale. Même mon prof à l'époque, qui était William Coquillat, qui était le batteur principal de l'Orchestre National de Paris, au Conservatoire de Châtillon, était vraiment subjugué par ma progression. Parce que j'aimais ça et j'avais trouvé un équilibre et une révélation. Mmh. Voilà. Donc j'ai commencé par la batterie percussion pendant 12 ans au conservatoire. Ce qui fait que ce qui m'a permis d'acquérir ce sens du rythme et de l'entrain des musiques. Et puis après, j'ai découvert au fur et à mesure la composition vocale, puisque je n'avais pas d'autre technique que la batterie, mais la composition vocale des morceaux avec lesquels, dans mes premiers groupes, je créais des musiques que eux rejouaient. Mmh. Des vibes, des boucles et tout ça. Et en fonction de tout ça, ça donnait un certain melting pot. Et puis après, les années faisant, la technologie arrivant et tout, j'ai découvert la MAO, c'est-à-dire musique assistée par ordinateur. Et là, ça a été vraiment une révélation pour moi de pouvoir créer à 100% ce que j'imaginais dans ma tête.
0: D'accord. Donc tu avais une idée et hop, tu pouvais directement la synthétiser.
2: Voilà, et l'outil était là, que j'ai appris à maîtriser très très rapidement. Et ce qui a fait que maintenant, je suis à peu près dans l'ordre de mon répertoire à plus de 3500 compositions.
0: Extraordinaire. Waouh. Voilà.
3: Alors, je voulais juste dire une chose.
0: Merci.
1: Oui. Cette chanson, les paroles et la musique sont de moi, mais l'arrangement original est de Amadou François Correa, parce que j'ai une première équipe avec qui j'ai commencé à travailler la musique, je ne connaissais rien. Et je voudrais rendre hommage à une légende, Mewé, Frédéric Désiré, oui, Edgar Oga, qui m'a appris la production en 98.
0: Voilà. Mais on le salue très très fort en tout cas, Mewé. Alors, grâce, avant que je... Donc je viens à toi. Alors, au niveau de la régie, alors, tu te reconnais un petit peu dans ces éléments. Hein.
4: Absolument, absolument. On parle beaucoup de spiritualité et ça, je me reconnais parce que sans ça, voilà quoi. Il n'y a rien. Il faut être aligné, il faut être connecté et il faut avoir une source. Sans source, il n'y a pas de ressources.
0: Tu es très sensible justement à la spiritualité. Absolument. Ça t'a beaucoup aidé toi dans ton parcours, dans ta carrière d'artiste, la spiritualité? Comment ça s'est matérialisé pour toi?
4: La spiritualité.

0: m'a beaucoup, beaucoup, beaucoup aidé. Et d'ailleurs, ça a été. Voilà. Je pense que si ce n'était pas la spiritualité, je ne serais pas là. C'est ça la vérité. Et la spiritualité a toujours demeuré en moi parce que pour moi, c'est mon essence en fait. Et dans mon parcours, parce qu'il faut savoir que je suis une maman de 8 enfants.
1: Oh,
0: voilà.
2: Merveilleux. Bravo. Il y a un trophée Doubout pour ça?
0: Et donc, dans tout mon parcours de vie, et je salue certains auditeurs qui m'écoutent et qui se reconnaîtront, des personnes que le Très-Haut a mis à côté de moi pour pouvoir m'aider, m'épauler. Et dans mon cursus vocal, mes enfants ne m'ont jamais empêché de faire quoi que ce soit. Et j'aimerais justement encourager les femmes qui font de la musique. Ne vous dites pas, je m'occupe de ma carrière et après, je ferai des enfants. Faire des enfants, c'est une force, c'est énergique.
2: Ça t'a aidé, toi, dans ton...
0: Ça m'a beaucoup, beaucoup, beaucoup aidé. Ma première fille a 21 ans et je vous dis franchement, et la dernière a tout juste 1 an, 12 mois. Donc, ça m'a beaucoup,
2: Donc,
0: beaucoup
2: elle est en
0: aidé.
2: train de suivre le direct, là, celle de 1 an.
0: Exactement.
2: Tout comme celle de 21 ans.
0: Exactement. Et franchement, je suis une femme comblée, heureuse avec ses enfants, avec son don, son talent. Et voilà, les gens qui ne me connaissent pas encore pourront découvrir. Pendant les prochains jours, en tout cas l'année 2026, c'est mon année. Je déclare et je proclame que 2026, c'est mon année.
2: Wow.
0: Voilà.
3: Je vous le confirme.
0: Merci.
2: Wow.
3: Nous le confirmons. Et nous prenons ça tous en partage.
0: Exactement. Exactement.
2: En partage. Alors tout à l'heure, tu vas revenir un petit peu sur les obstacles et les défis que tu as pu rencontrer hein, durant ton parcours et les soutiens aussi, parce que c'est important.
0: Exactement.
2: Hein, tout à l'heure, tu faisais mention de tes parents, mais tu as aussi reçu quand même des personnes qui t'ont aidé, qui t'ont accompagné hein, dans cette croissance.
0: Absolument. Et je pense tout de suite à Monsieur Emmanuel Paulin, qui est aujourd'hui défunt, qui nous a quittés l'année dernière. Mais c'est ce monsieur qui m'a vraiment enseigné les techniques que j'enseigne aujourd'hui. Voilà. Et ça a été toute une équipe, en fait. C'est-à-dire que lorsque vous êtes aligné, lorsque vous avez la spiritualité en vous, chaque jour, étape par étape, il y a des personnes qui arrivent dans votre vie, mais il y a des personnes aussi qui laissent votre vie. Mais c'est à vous de faire attention pour ne pas se fâcher avec les gens. Vous devez laisser les gens en paix. Parce que votre cursus fait que vous n'aurez jamais une personne, je sais pas, une amie durant par exemple 50 ans. Ça peut arriver, ça peut arriver. Mais dans votre cursus de vie, il y aura toujours les temps, les circonstances et jour après jour. D'ailleurs, quand on est aligné, on comprend que il faut vivre jour après jour. C'est un jour à la fois. Et rendre grâce. Aujourd'hui, tu fais. Demain, tu n'as pas, mais tu feras autrement. Voilà.
2: Rendre
0: et
2: grâce.
0: Surtout avec joie.
2: Avec
0: il ne faut jamais laisser quoi que ce soit, ni qui que ce soit, voler ta joie.
2: Alors, rendons grâce ou grâce?
0: Voilà.
2: Voilà.
1: On reçoit.
0: Nous recevons.
2: Merci. Alors, pendant quelques temps, on va quand même changer de registre. Marianne, parce qu'elle a quand même plusieurs casquettes. Marianne. Et j'aimerais quand même qu'elle évoque avec nous cette casquette d'artiste peintre.
4: Oui, alors la casquette d'artiste peintre.
2: Déjà pour commencer, déjà pourquoi la peinture et quel style de peinture?
4: Alors, je suis maintenant
2: sur la toile.
4: Plutôt dans l'abstrait ou semi-abstrait. Et je suis expressionniste. Voilà, donc à la fois dans des couleurs assez vives, des textures, j'ai développé une technique de texture. Et dans le message, dans les messages qui peuvent être aussi très spirituels, évidemment, enfin évidemment non, mais en tout cas c'est mon cas.
2: En tout cas, ça se ressent sur tes toiles. Quand on observe aujourd'hui tes toiles, on voit quand même cette touche originalité qui est liée directement à la spiritualité.
4: Bah, c'est ce qui me fait respirer, donc voilà, j'ai envie de le transmettre à travers la musique, à travers la peinture. Mais la peinture, c'est pas simple à travers une peinture.
2: Oui.
4: Et bah, je suis contente que ça se remarque, que ça se voie.
2: Ben bien sûr, ça se remarque, ça se voit, mais est-ce qu'il y a des personnes qui t'ont accompagné pour te donner en fait ce style ou pour te pousser en disant mais Marianne, oui, tu as cette fibre, tu as ce toucher, mais maintenant ça devrait se matérialiser de cette façon-là sur la toile.
4: Oui, alors j'ai été une enfant très créative et ma grand-mère qui était une couturière, vraiment une très bonne couturière, et très à l'écoute de ses petits-enfants, était toujours très ouverte pour que ses petits-enfants soient épanouis. Donc à travers la créativité, divers et variés, à travers même un petit peu de jardin, vous voyez. Mais toujours prendre du temps pour ses petits-enfants, et elle m'a beaucoup apporté. Et elle n'est pas la seule, évidemment. Mais, et ensuite, je crois que j'ai toujours été un petit peu différente dès l'enfance.
2: Tu avais un don alors du coup.
4: Oui, alors au niveau du bac, j'ai sniqué pour un bac à 3, mais mes parents ils voulaient pas, donc art plastique à l'époque. Et mon père aimait que je sois notaire, voilà. Donc je sais pas comment il pouvait espérer ça avec moi, mais c'est pas grave.
1: Et moi avocat.
4: Je suis quand même allée en fac de droit, c'est ça le plus tragique.
2: Jusqu'à quelle année?
4: 4 mois.
2: Ah, 4 mois.
4: 4
2: donc,
4: mois.
2: Donc, bac plus 4 mois, alors, du coup.
4: Et
2: voilà.
4: J'avais pris option anglais, appliqué au droit, donc c'est ce qui me plaisait le mieux, en fait. Et comme j'étais moyenne en anglais, j'arrivais avec mon niveau, mon petit niveau de bac, machin. Et, enfin, déjà pas mal, mais bon, voilà. Et bah, quand j'ai décidé d'arrêter la fac, vu que j'ai compris que c'était vraiment pas ma place, et je suis partie en Californie, j'avais rencontré un collègue, comme on dit, en auberge de jeunesse, qui était californien, qui était un ami, hein, simple. Et j'étais en colocation avec tous les gens là-bas, dans les années 90, dans un endroit à San Diego, qui était à l'époque encore, encore très hippie, en fait. À la californienne, très hippie. Et alors là, j'ai découvert la vie. Moi, je ne voulais plus revenir.
2: Tu as découvert la vie.
4: Waouh. J'ai attiré le rollerblade. Enfin, je suis rentré dans les clichés.
2: Dans les clichés américanaux.
4: Alors que j'étais avec des gens qui n'étaient pas du tout en fait dans les clichés. Mais c'était c'était très paradoxal, comme l'Amérique, on va dire.
2: Mais du coup, ton lien avec la peinture, du coup, quand tu étais là-bas aux États-Unis.
4: Alors, il était question que je refasse une école d'art à Paris, à la Madeleine, en rentrant de Californie en septembre d'après. Et j'ai eu le virus du voyage, là, par contre. Donc j'ai voyagé, j'ai été aux Antilles, je suis retournée en Californie, j'étais en Nouvelle-Zélande, là où j'ai rencontré la spiritualité,
2: extraordinaire,
4: qui a été un moment très très fort, mais très fort, très fort, très fort. Très
2: tu
4: fort.
2: L'as fait sur la toile quand tu as rencontré la spiritualité ou pas?
4: Est-ce alors, que t'as essayé pas, de pas directement, j'ai déjà essayé d'ouvrir mon cœur et après, j'ai voulu le transmettre aux autres. Mais ce n'est pas toujours aussi simple qu'on peut le penser.
2: C'est tout un chemin, oui.
4: Voilà, c'est ça. C'est ce qu'on m'a fait comprendre des personnes qui étaient spirituelles depuis plus longtemps que moi. Et ils m'ont dit, oui, il faut un chemin. Hein. Ce n'est pas en claquant des doigts. Parce que moi, je me suis dit, quand on rencontre la spiritualité, c'est tellement beau et tellement simple. Mais comment ce n'est pas accessible à tout le monde? Alors que c'est accessible à tout le monde. Mais tout le monde n'est pas prêt à le recevoir. Et voilà, c'est ce que j'ai mis un petit peu de temps à comprendre. Et donc après, je me suis vraiment plus mis dans la peinture, enfin dans les choses art plastiques, vers les années juste avant 2000 en fait, où là j'ai fait du pastel sec. Après j'ai fait le travail de plasticienne, et depuis maintenant une dizaine d'années, je me suis mis à l'abstrait.
2: À l'abstrait. Waouh.
4: Ouais.
2: Waouh. Alors, on va écouter un titre. C'est un... Tu vas revenir tout à l'heure sur la spiritualité, hein, mais surtout sur la peinture. Hein, moi, j'insiste là-dessus, c'est important parce que tu as beaucoup de choses à partager là-dessus. La régie, je vous demande de passer un titre. Grace.
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1: Et oui, on revient à l'antenne de notre émission Dubout 100% Arprothérapie. On vient d'écouter Grace Houston. Je suis ton homme. Nico, on revient.
2: Merci en tout cas tout à l'heure. Oh ben Grace, si tu peux nous en dire un petit mot justement sur ce tube que nous venons d'entendre avec grand plaisir.
3: Alors ce titre est tout juste sorti, c'est vraiment le premier passage, c'est vraiment la première fois que les gens l'entendent. D'accord, c'est sorti expressément pour la Saint-Valentin. Voilà, et c'est un titre de monsieur Gilbert Maxwell qui nous écoute, que je salue. Voilà, et c'est l'un de mes collaborateurs. Je salue aussi mon époux qui nous écoute, JP. C'est lui qui a fait le mixage et le mastering. Voilà. Et donc, ce titre sera sur toutes les plateformes pour que les gens puissent écouter, danser. Voilà, c'est ça.
2: À partir de quand ?
3: Eh bien, à partir de ce week-end.
2: Ah, d'accord, donc pour la Saint-Valentin.
3: Exactement, d'accord, donc à partir de ce week-end.
2: C'est le tube de la Saint-Valentin, alors, du coup.
3: Voilà, voilà. Et les gens pourront l'écouter le 14 février au Crayola Avenue à Pompadour.
2: Ah, Pompadour. Ah, parce qu'il y a un événement.
3: Ah oui, oui, il y a un événement.
2: Ah, tu vas en parler dans quelques minutes.
3: dans une dizaine... Il y a deux événements même.
2: Il y a deux événements dans le...
3: Vendredi, c'est donc un concours, parce que j'ai été lauréate du concours La Nuit des Talents. Et donc, cette même organisation organise un concours avec tous les lauréats de La Nuit des Talents. Donc, c'est que des lauréats qui vont concourir vendredi soir au Node à la Défense. Voilà. Et donc, samedi à midi, donc pendant le déjeuner, donc les amoureux pourront venir déjeuner. Tous ceux qui veulent me découvrir pourront venir découvrir Grace Houston au Crayola Avenue à Pompadour à partir de midi. Donc, il y a un buffet à volonté. Buffet à volonté antillais. Voilà. Et donc, à 14h, démarre un concert spécial Grace Houston Saint-Valentin.
2: Saint-Valentin.
3: Voilà. Donc, que des chansons d'amour. Donc, on aura du Whitney Houston, du Maria Carey, du Céline Dion.
2: On aura du Whitney, du Grace Houston.
3: Yes.
2: Oui, bien sûr.
3: Voilà, voilà, voilà. C'est ça.
2: Eh ben, tout à l'heure, on va revenir dans la rubrique événements sur ces deux dates. Enfin, ce sera pendant la Saint-Valentin.
3: Exact.
2: Mais il y a vendredi, ça commence donc.
3: C'est ça, vendredi, ça commence.
2: Et après le samedi.
3: C'est ça.
2: Et après le samedi. Eh ben, on va revenir dessus dans quelques instants. Je me retourne. Oh ben, on va prendre l'avion. Hein, donc, on va quitter un petit peu la Caraïbe pour venir du côté de l'Italie avec
3: exact.
2: La Testadura.
3: Oh yes.
2: Alors, Nelly, comment toi, tu as pu donc franchir cet obstacle, c'est-à-dire les barrières que tu avais par rapport à ta famille et tes parents, hein, qui te voyaient plutôt secrétaire, et toi, tu as dit, non, mais moi, je veux être créatrice, je veux être styliste.
4: J'ai fait comme... Je suis partie voyager.
2: Ah, d'accord. Peut-être que vous vous êtes rencontrés dans une autre vie, alors.
4: Je ne sais pas. Moi, je suis partie en Grèce.
2: En Grèce, d'accord. Pour
4: un peu moins loin qu'elle.
2: Pour
4: travailler dans un club de vacances.
2: Extraordinaire.
4: Super.
2: Qu'est-ce que tu as fait dans ce club de vacances ?
4: Ouf, je m'occupais essentiellement du mini-club, des enfants. J'ai adoré ça. Et le soir, spectacle.
2: Et le soir, spectacle. D'accord. Donc pour les touristes, essentiellement.
4: Ah ben c'est un... Oui, c'est les... les clubs de vacances sont faits pour les touristes.
2: Ah mais ça peut être pour les locaux aussi. Hein.
4: Y en avait quelques-uns, mais seulement le week-end.
2: Seulement le week-end.
4: Les Athéniens venaient le week-end.
2: Combien de temps tu as fait ça ?
4: 4 saisons.
2: 4 saisons. D'accord. Et quand tu es revenu, qu'est-ce que tu t'es dit après, quand tu es revenu ici en France ?
4: Alors, ça a été un petit peu difficile parce qu'on est dans un club de vacances où les gens sont heureux. Ils viennent en vacances, donc...
2: Et là, tu arrives à Paris, les gens, ils tirent la tronche. Dès que tu arrives à Charles de Gaulle, tu dis... Ah,
4: Et c'était il y a longtemps. donc aujourd'hui, je ne voudrais pas le refaire.
2: C'était l'expérience dure à vivre ?
4: De revenir à la vie entre guillemets normale, oui, ça a été
2: la vie normale.
4: Mais oui, parce que quand on travaille dans un club, moi j'ai pas eu l'impression de travailler, je m'amusais en fait. Hein. Je veux dire, Travailler avec les enfants, déjà, c'était très, très sympa. Je leur organisais que des jeux, donc on s'amusait. Et le soir, être sur la scène pour le spectacle, pour moi, c'était un bonheur. C'était pas un travail. Donc, revenir et travailler avec un travail, entre guillemets, plus normal, ça a été plus compliqué. J'ai eu une bonne transition. J'ai travaillé sur les bateaux parisiens en tant qu'hôtesse guide. Et du coup, j'étais quand même avec des touristes et à l'air.
2: Et à l'air. Et alors, moi, ce que j'aimerais comprendre, c'est cette bascule. C'est-à-dire qu'à partir de là, tu t'es dit, mais c'est vrai que quand j'étais petite, je dessinais des robes.
4: J'ai toujours dessiné, hein, même quand j'étais au club.
2: Quand tu étais au club.
4: Et je participais aussi à la création des costumes avec la costumière du club.
2: Alors, à quel moment ça s'est matérialisé? En tant qu'adulte, à l'âge adulte. Quand tu es revenu.
4: Ben, j'ai eu des boulots donc sur les bateaux parisiens. Après, j'ai travaillé dans un cabinet de courtage en réassurance. J'étais à l'accueil. Donc, c'était sympa, sauf que j'avais tendance à faire de l'animation.
2: Ah, toujours donc,
4: donc, c'était un peu compliqué.
2: Tu perdais pas le sud ?
4: Non, c'est pour ça que c'était un peu compliqué pour mes directeurs. Mais après, voilà, j'ai tout fait pour me dire, tu vas quand même faire styliste. Parce que si tu le fais pas, tu vas regretter toute ta vie de ne pas avoir essayé. Donc, Monsieur Redier, si vous écoutez, ne m'en veuillez pas.
2: Monsieur Rudy ?
4: Monsieur Redier, c'était mon direct, mon PDG. J'ai tout fait pour faire un licencié, en fait.
2: Avec les temps qui courent, c'est des informations à divulguer, ça.
4: Voilà, donc j'y suis arrivée au bout de 8 ans.
2: Au bout de 8 ans ?
4: Oui, il voulait.
2: Il t'a remercié ou pas, quand même ?
4: Je ne l'ai pas invité à ma cérémonie de départ. Donc, du coup, je ne sais pas s'il m'a remercié. Mais bon, on avait beaucoup de respect l'un pour l'autre. Et j'étais contente de partir. Et j'ai quand même fait une petite formation pour me dire que je ne pars pas de standardiste, hôtesse d'accueil à styliste. Mais bien que je continue à coudre et à dessiner. Hein. Et j'ai fait le Greta de la mode, en fait, pour trois modules de 3 mois chacun. Ça m'a mis un peu le pied à l'étrier au niveau de savoir dans quelle direction aller pour faire ce métier. Donc j'ai été faire les salons professionnels avec mon école. Donc du coup, après, j'ai continué toute seule.
2: T'as continué.
4: Et je me suis lancée.
2: Extraordinaire.
4: Donc je dis que tous les jeunes qui veulent faire ça, il n'y a pas besoin d'avoir un diplôme. Moi, je suis autodidacte pratiquement. Hein. Donc si on veut, on peut.
2: On peut.
4: Ce qu'on disait tout à l'heure. Mmh. Il suffit de vouloir quelque chose très fort et finalement on y arrive.
2: Et tu es prête à accompagner des jeunes justement ?
4: Comment ?
2: Tu es prête à accompagner des jeunes qui veulent suivre ta voie ?
4: Oui, j'ai eu des jeunes qui sont venus se former dans mon entreprise, oui.
2: Extraordinaire. Ces mêmes compétences qui t'ont permis de rencontrer ton homonyme qui est juste à ta droite.
4: Absolument.
2: Bien sûr. Alors, Nelly, je t'invite à prendre le micro parce que un peu comme justement ton homonyme, hein, Testadura. Ah oui, avec la chanson, c'est-à-dire
0: Testafola.
2: Hein, Testafola. Oui, ouais, d'accord.
0: Nelly la folle, ça m'a suivi.
2: parce que probablement que maman et papa n'étaient pas d'accord.
0: Je négociais bien. Une fois que j'ai mal travaillé, j'ai fait la grève de la faim, je suis tombée dans les pommes. Mais je voudrais revenir quand même sur la genèse de ma carrière artistique. Que je voulais être chanteuse, mannequin, comédienne, une artiste totale, qui a nécessité une farandole d'amour de personnes qui m'ont tendu la main, parce qu'il fallait se créer, se récréer. Et moi, j'étais une aînée de famille, donc j'étais une maman grande sœur, ce qui fait qu'en même temps que vous faisiez le droit, vous sortiez jusqu'à 5 heures du matin, il fallait faire cet aider et il fallait chanter. Et à l'époque, vous vouliez chanter, mais chanter quoi ? Et je remercie toutes les personnes qui m'ont tendu la main depuis tant d'années. Je ne vais pas toutes les citer, mais il y a au moins 2-3 personnes. Jirai Youssouf, Edgar Ouga, François Correa, que j'ai assisté, Brice Carquadio, Jocino, qui est le coproducteur avec Ahmed Boukachadli, Barbara Kabla, le seul cours de chant que j'ai fait dans ma vie, parce que je n'ai jamais pris de cours de chant pratiquement. Et le deuxième cours, c'était un cours de solfège avec le bassiste de Charles Aznavour, j'étais tellement en crise que j'ai fait péter l'ordinateur. J'ai dit, c'est bon, ça va aller. Donc, à 12 ans, j'ai dit, non, je ne peux pas prendre géographie, histoire et puis solfège. Donc, aujourd'hui, je recommence tout, je reprends tous mes rêves. J'ai dit, n'abandonnez jamais. Adaptez, contournez, montez, n'allez pas frontal et vous allez y arriver. D'une manière ou d'une autre. Après, maintenant, il y a le destin. Et je voudrais, si vous pouvez me permettre, c'est la spiritualité qui nous réunit, l'art, et c'est bientôt aussi l'amour avec le 14 février. Je voudrais remercier Bouka, remercier Nelly. Merci. Grâce à qui ? À ces deux personnes, j'ai pu faire mon clip vidéo dans un amour total, un don total. Je disais qu'elle habillait mon cœur, mon corps, mon âme et mon esprit avant d'habiller mon corps. Et on est ensemble, on s'entraide. Bouka, c'est 4 heures du matin pratiquement tous les jours. Et souvent quelqu'un d'autre que je ne nommerai pas. Et je voudrais vous faire un hommage, un medley, une petite chanson qui représente mon Kejenu, si vous me permettez.
2: En a cappella ?
0: En a cappella.
2: Avec plaisir.

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2: Que tu peux nous dire justement sur, sur cette acapella, justement la genèse?
0: Alors, ça a commencé par une chanson de toujours, je commence par Dieu, la spiritualité. Quel que soit les. Je n'aime pas le mot religion, quelle que soit votre croyance, je remercie toujours mon Dieu. Et je le remercie même d'être ici parce que nous avons failli ne pas être là. Et les voix du Seigneur sont impénétrables. Voilà. Et après, j'ai chanté une chanson pour rendre hommage à ceux qui sont partis, à Niamaé. Et après, j'ai chanté une chanson d'amour en baoulé, et qui est un mélange avec mon Kijinu qui va se faire avec une chanson de Mireille Mathieu.
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0: Et la dernière, c'est une chanson iranienne qui dit « Quel que soit le temps, quel que soit le moment, en hiver, en été, en automne, au printemps, je t'attendrai ». Voilà. Et la seule chanson qui me tient à cœur, c'est Fandio, Fandio, Fandio, la paix. Fandio, Fandio, Fandio, Fandio, Bemayanya, Fandi, Menouma, Mewa, et la voici. La paix. Oh. La paix, quel que soit ce que vous faites pour le don de vous dans tel domaine ou tel domaine, vous êtes immortel.
2: La paix.
0: Fandi.
2: Fandi.
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2: Alors, on est vraiment, la régie, hein, on est vraiment dans une phase d'acapella. Hein. Et là, je vais me tourner justement vers les deux artistes qui sont à ma droite. Hein, Marianne, j'ai envie de commencer par toi.
3: Allez.
2: On a de la chance, on est vraiment gâtés ce soir, hein, sur Doubout. Hein. Soyez fidèles. Hein.
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4: Bon, avec une guitare, ça aide à la justesse. Hein. Merci.
2: Au niveau de la régie, il y avait quelqu'un qui mimait la guitare. Hein.
0: Mais avec une telle voix, même l'alphabet, ça le fait.
4: Merci. Ça aide, ça aide.
2: Ça, en tout cas, ça aide beaucoup. On n'a pas envie de s'arrêter en si bon chemin, la régie. On n'a pas envie de s'arrêter en si bon chemin.
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2: Donc ça veut dire que c'est à ton tour maintenant.
5: J'aimerais juste retourner sur quelque chose qu'elle a mentionné quand elle parlait de la spiritualité. J'aimerais dire que la spiritualité, c'est exactement comme le processus du coiffeur. Il y a toujours eu des coiffeurs qui ont existé, mais tout le monde n'est pas coiffé.
2: Oui.
5: Ben oui.
2: Parce que certains veulent aller chez le coiffeur.
5: Et certains y vont.
2: Et certains y vont. Et
5: nous d'autres... allons là où il faut. pour justement renchérir notre spiritualité. Même si tu te coiffes tous les jours, si tu veux être mieux coiffé, tu vas chez le coiffeur. Et c'est ça la spiritualité.
2: Encore faudrait-il aller chez un bon coiffeur.
5: Exactement.
2: Faudrait éviter les coiffeurs qui te laissent des trous.
5: Voilà.
2: Et qui te font payer le prix d'une coiffure.
5: Et c'est pour ça que j'ai dit.
2: Exorbitant.
5: J'ai bien dit les coiffeurs. Je n'ai pas dit les faux coiffeurs. J'ai dit les coiffeurs. Voilà. Voilà.
2: Alors, et donc, dans ton acapella, tu vas parler des coiffeurs ?
5: Non, je veux dire tout

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2: yeah. Merci. Et
3: God bless, God bless.
2: Thank you very much.
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2: Et un petit clin d'œil pour les amoureux.
4: Non, mais pas qu'un clin, deux. Des deux yeux, hein, le clin d'œil.
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2: If I

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2: Sans transition, je vais t'inviter à garder le micro parce que là, on va passer à la rubrique événements. Bravo pour ces prestations. Hein,
1: merci.
2: On a envie que ça dure, mais c'est un concert en direct, un live que vous nous voulons dire, un live spirituel.
1: Oh yes.
2: Spiritual love.
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2: Alors, tout à l'heure, tu évoquais justement les événements de Florence et Saint-Valentin.
1: C'est ça. Donc, vendredi, donc vous pouvez me retrouver au Node, c'est donc à La Défense, sur l'Esplanade, donc pour le concours. Donc, je vous invite, vous tapez La Nuit des Talents, vous allez trouver, vous prenez vos places sur Eventbrite ou sur Bizouk. Et donc, le lendemain, le samedi, pour le déjeuner, vous me retrouverez au Créole Avenue, à Pompadour, donc le nouveau Créole Avenue. Donc, je serai là pour un bouquet, un beau bouquet musical, un beau bouquet vocal que j'offrirai à toutes les personnes qui s'aiment. Donc, si vous n'avez pas d'amoureux, venez avec quelqu'un que vous aimez. Venez avec quelqu'un que vous chérissez. Parce que l'amour, ce n'est pas seulement l'amour éros. Il y a plusieurs amours. Il y a l'amour agapé. Voilà. Donc, et quand vous êtes quelqu'un qui transporte l'amour, vous avez tout compris. Parce que l'amour vous aide à rester en santé. L'amour vous aide à garder votre joie. Et l'amour vous aide à pardonner. Même ceux qui vous font quelque chose. Si la personne est venue, elle a écrasé ton orteil, n'écrase pas son orteil. Souris-lui, donne-lui de l'amour. Et tu verras que tu seras triomphant. Dans ton âme, dans ton esprit, tu deviendras fort. Et cette personne-là, par ton comportement, par ton acte, sera confondu.
3: Oui.
1: Et tu lui apprendras une leçon sans lui parler forcément.
3: Sans combattre.
2: Wow.
1: C'est donc ça. Et donc, vous pourrez aussi me retrouver le 6 mars avec le groupe Chorus. Voilà. Et donc, je salue tous mes collaborateurs, Camille Britter, Nestor Azero, voilà, Monsieur Lantin, voilà. Et je salue très fort JP, qui est donc mon mari, mon manager, mon ingé son, enfin, voilà. Mon tout. voilà. Et donc, voilà, je salue vraiment les auditeurs et je leur dis merci parce que sans eux, nous n'existerons pas.
2: Et les 8 enfants aussi également.
1: Nous saluons les enfants, mais nous saluons aussi Théo. Merci pour l'invitation. Théo, vraiment, tous ceux qui sont à la régie, qui m'ont vraiment bien accueilli. Et vraiment, toi, tu es une très belle âme.
2: Merci beaucoup. J'ai envie de devenir rouge, mais je ne peux pas. En tout cas, le cœur y est. Ça me touche beaucoup.
4: Elle est devenue noire.
2: Elle est devenue rouge pour moi, elle. Oui.
1: Merci aux autres invités qui m'ont fait partager un agréable moment. Merci. Vous êtes de belles personnes. Merci. Et vraiment, continuez dans cette voie et restez qui vous êtes.
2: Sois béni, en tout cas.
1: Merci.
2: Sois vraiment béni, parce qu'en tout cas,
5: on reste naturel.
2: Tu le mérites. Merci. Alors, tu as un événement, hein, Marianne, aussi, là, qui approche. Pas qu'un, d'ailleurs, aussi, parce qu'il y en a plusieurs, hein, des expositions. Qu'est-ce que tu peux nous en dire?
6: Eh bien, écoute, il y a quand même cet événement exceptionnel qui, d'autant plus, fête ses 20 ans, Art Capital au Grand Palais. Donc, qui ouvre au public de vendredi à dimanche. Hein, le vernissage a lieu le jeudi sur invitation carton, quand on a la chance de pouvoir en avoir. Et on est 3000 artistes à exposer. J'expose personnellement avec une super galerie qui a à peu près un an et demi, la galerie de l'Esprit de l'Escalier.
2: L'Esprit de l'Escalier, exactement. On les salue très fort.
6: Ah ouais, ils sont top. Ils sont top, internationaux. Ouais. Ils sont super. Et donc, on est 19 au sein de cette galerie à exposer. Vous nous trouverez au stand D12 si vous souhaitez venir nous faire coucou. Et ensuite, c'est le Marais au mois de mars pendant 5 jours, rue Vieille du Temple, dans un pop-up qui s'appelle Pop-up, c'est un concept store. Ils sont super aussi, dans un autre style. Ils vont également faire Cannes et moi aussi avec une autre organisation, une autre galerie, Festival de Cannes.
2: Tu étais à Los Angeles là récemment en plus, hein?
6: Alors ma peinture était à Los Angeles.
2: Oui, ta peinture était à Los Angeles.
6: J'aurais aimé y aller, mais finalement j'ai pas pu. Donc voilà, c'est comme des voyages au long cours et puis de nos jours, il faut pouvoir. Et quoi d'autre? J'oublie.
2: Où est-ce qu'on peut te retrouver? Parce que tu as un site internet, oui. Tu as aussi des réseaux sociaux hein, sur lesquels tu partages aussi tes travaux.
6: Oui, alors le site internet, il faut mettre les tirets entre Marie-Anne Decamp, Marie-Anne-Decamp. Et les réseaux sociaux Instagram, Marie.Anne-Decamp-Art. Donc Marie-Anne Decamp Art. Et Facebook également sous le même nom.
2: Facebook aussi sous le même nom. Donc là, Art Capital, ben, c'est dans quelques jours.
6: Et oui. C'est après-demain pour moi déjà.
2: Ah oui, c'est déjà après-demain.
6: On a monté aujourd'hui, on a amené nos toiles dans cette ambiance assez exceptionnelle, dans ce lieu vraiment énorme. Quel bonheur d'exposer là-bas.
2: C'est vraiment un privilège, hein, avec 3000 artistes.
6: Oui.
2: Ah, c'est des artistes qui viennent du monde entier en plus. Hein.
6: Oui, c'est complètement international. Et apparemment, ça serait même la plus grosse exposition d'art contemporain d'Europe.
2: Waouh!
6: D'après ce qu'on m'a dit.
2: En tout cas, bravo à toi de participer à cet événement.
6: Merci. Merci à tout le monde de nous permettre de nous exprimer à ce niveau-là et de partager.
2: Voilà. Et de partager, bien sûr, c'est la moindre des choses. On salue aussi également Manu, hein, qui est là, hein, Manu qui t'accompagne, qui était là en silence, mais on va mettre les projecteurs un petit peu sur lui. Merci de ta présence, Manu, merci de ton travail, l'efficacité aussi de ton travail de façon générale et globale dans ce que tu fais en accompagnant. Donc du coup, Marianne, on en profite pour te faire un petit coucou. Tu es chez toi et on espère aussi prochainement te donner aussi le micro en étant assis hein, cette fois-ci hein, pour que tu puisses nous partager ton expérience. Je t'en prie. Alors, Nelly, alors laquelle?
3: Je vais parler pour Nelly. Alors, et elle prendra... Il y a un grand événement pour lequel elle est créatrice de mode, styliste et costumière, qui est extraordinaire. C'est une comédie musicale pour lequel elle est en train de réaliser quelque chose d'extraordinaire, vraiment. Et qui se tient à Bobino. Et là, maintenant, je vais lui passer la parole parce que c'est pour des associations. Et elle donne son cœur, son corps, son âme, son esprit, gracieusement. Et c'est quelque chose d'extraordinaire encore, de trouver des personnes qui aujourd'hui se donnent, comme Bouka se donne, en me faisant confiance, en se faisant confiance, pour rien. Quand tu donnes pour rien, c'est là que tu donnes pour tout, et que tu donnes pour Dieu. Donc à toi Nelly maintenant de parler de Bobino et cet événement.
4: La semaine prochaine, mardi prochain.
2: Mardi et mercredi. Alors c'est très important au niveau de la régie, il faut quand même passer le track, hein, voilà, que ça soit bien visible à l'écran. Voilà, donc le mardi prochain, donc à partir de 21h, on fera un petit clin d'œil hein, quand même hein, sur notre émission parce que nous serons en direct.
4: Super.
2: Et puis le lendemain, donc le mercredi, donc c'est à partir de 20h.
4: Oui.
2: Voilà, donc avec des personnalités hein, quand même qui seront invitées. Tu évoquais tout à l'heure Magloire, hein.
4: Mon invité principal.
2: Voilà, l'invité principal qui sera là, donc du coup pour l'ouverture.
4: Un homme extraordinaire.
2: Ouais. Bah, voilà, exactement, extraordinaire. Donc la comédie musicale, ça porte bien son nom. Les personnes qui seront présentes sur place, que ce soit sur la scène ou dans le public, donc seront naturellement extraordinaires.
4: Alors. Il faut préciser que les bénéfices des places iront à des associations. Donc, pour le premier soir, les bénéfices iront à l'association du Palais de la Femme. Donc, je vous invite à aller regarder sur Internet quelle est cette association. Elle abrite des femmes qui sont en difficulté dans un lieu magnifique, le Palais de la Femme est un lieu extraordinaire. Et voilà. Donc, le deuxième soir sera consacré aux enfants handicapés, le village des enfants extraordinaires.
5: Ouais.
4: Mmh. Voilà. Donc, on a encore des places, donc il faut vite.
2: Se remplit vite, hein, donc
4: oui,
2: voilà.
4: Il faut aller sur le site de Bobino, prendre votre place. C'est un spectacle magnifique. Vous allez voir des gens qui sont mixés entre professionnels et non professionnels et qui sont tous super. Ça va être magnifique. Ah, ils chantent bien, ils dansent bien. Ça retrace l'histoire de P.T. Barnum qui a créé le premier cirque et d'où vient le nom de nos Barnum de jardin, Chapiteau. Voilà.
2: D'accord. En tout cas, c'est bien de rappeler le site parce que ça se remplit vite. Il reste encore des places, donc profitez-en et dépêchez-vous. C'est surtout ça. Voilà. Il reste quelques jours. Sur quelle plateforme on peut te trouver, toi, Nelly ?
4: Moi, sur Instagram. Sur Instagram principalement. Donc, Nelly.Minchella.
2: Nelly.Minchella.
4: Tout simplement.
2: Voilà, testa dura. On rajoute ça, ce soir.
4: Pas la peine, ils vont s'en apercevoir très
2: vite. D'accord. Donc, l'algorithme reconnaît automatiquement. C'est ça que je veux dire.
4: D'accord. Automatiquement.
2: Automatiquement. D'accord. Donc, on tape sur Internet testa dura. Il y a Nelly qui ressort. Il y a ta tête qui ressort. Oui, c'est ça que tu es en train de dire. Merci en tout cas à toi, on sera ravis de t'accompagner.
4: Merci beaucoup.
2: Bah avec grand plaisir. Nelly, tu as quelque chose à ajouter ?
3: Oui, juste dire que nous sommes en pleine événement résilience avec Bouka pour un single dont le teaser est sorti en décembre et qui va sortir. Nous sommes sur un album. Nous sommes sur quelque chose d'extraordinaire aussi parce que je suis entourée d'amour, de plein de personnes et que c'est un nouveau style dans lequel je vais aller. Nous sommes dans une nouvelle ère au niveau du showbiz, de la stratégie et Bouka m'accompagne énormément. Je remercie toutes les personnes autour de moi, ma famille qui m'a été très très présente, famille de cœur, famille de sang et Ahmed Boukarouba avec Nelly, avec toute la famille qui est autour. Je ne vais pas tous les citer mais ils se reconnaîtront. Nous sommes dessus et je pense qu'il y a quelque chose de beau qui arrive, quelque chose qui me dépasse moi-même. Alors la prochaine chanson, la première chanson c'est Je suis comme ça. Et la deuxième que vous venez d'entendre, et il y a du beau qui arrive.
2: Voilà. Je suis comme ça. Merci à toi, Nelly. Alors, pour l'actualité, hein, même si Nelly a quand même peint le tableau, mais tu vas pouvoir dire aussi sur quelle plateforme on te trouve. Hein.
5: Alors moi, principalement, je poste mes actualités musicales sur SoundCloud à Bouka Paris. B-O-U-K-H-A en majuscule Paris, P majuscule A-R-I-S en minuscule et vous pouvez découvrir une infime partie de mes œuvres parce que je ne peux pas tout mettre, il y en aurait trop et il faudrait des heures et des heures d'écoute, déjà là comme ça il y en a pour plus de 6 heures d'écoute donc voilà et donc c'est un voyage, une découverte sur des vibes positives avec beaucoup d'amour et de paix, et des messages de paix.
2: Voilà. D'accord, on est vraiment dans la spiritualité, on est dans le partage, dans l'amour, de façon générale. Voilà. C'est important pour élever les fréquences et les vibrations.
5: Voilà, tout à fait.
2: Alors, je reviens vers toi, Grace. Toi, sur quelle plateforme, justement, on peut te soutenir pour que les personnes puissent s'abonner aussi également ?
1: Alors, donc, principalement sur Facebook, L.A. Grace Houston.
2: C'est un parallèle avec Whitney ou voilà, Houston.
1: Alors un parallèle, oui et non. Je pense que certaines personnes, en tout cas une personne en particulier, m'a consacré ce nom en fait parce qu'elle trouvait que j'interprétais vraiment. Convenablement les morceaux de Whitney. Voilà. Et donc, la grâce, c'est parce que j'ai un grand cœur et j'aime donner. J'aime donner. Et tout ce que je le donne avec joie et de bon cœur. Parce que je sais que ce qui quitte ma poche ne quitte pas ma vie.
2: Voilà.
1: Parce que c'est ce que tu sèmes, c'est ce que tu récoltes. C'est-à-dire que si tu as semé une graine de mango, tu ne vas pas récolter des cerises. Non. Tu vas récolter des mangues. Et tu ne vas pas récolter n'importe quelle mangue. Hein. La mangue que tu as mise en terre, c'était une petite mangue. Mais le manguier qui va donner là, ce seront de grosses mangues que tu vas récolter.
2: Wow.
1: Parce que tu ne récoltes pas ce que tu sèmes. Tu récoltes toujours au centuple. Toujours. C'est toujours multiplié.
2: Wow.
1: Parce que quand tu donnes sans compter, et tout à l'heure, ils ont parlé de ça, le don de soi. Quand tu travailles avec, parce que je travaille aussi avec beaucoup d'associations, je donne beaucoup de mon temps, j'enseigne, voilà. Parce que je suis aussi coach vocal. Et donc, même toutes les personnes avec qui je collabore savent que, OK, quand Grace est là,
2: tout va.
1: Elle donne.
2: Voilà. Quand Grace est là, tout va. En tout cas, merci infiniment.
1: En tout cas, elle a Grace Houston, que ce soit Instagram, Facebook, tous les réseaux sociaux. En fait.
2: Tous les réseaux sociaux.
1: Voilà.
2: Merci à vous, vous toutes,
3: merci à toi, Nico. Merci à vous, la famille Théo, Malik,
1: merci, merci.
2: Voilà,
5: merci à vous aussi.
3: Merci.
2: Et d'avoir
3: Instagram,
2: répondu
3: Kian présent. Officiel Instagram.
2: Kian officiel Instagram pour Kian.
5: Et Bouquin Paris officiel sur Instagram et TikTok aussi.
3: Et merci et l'amour en partage toujours.
2: Merci infiniment. On se retrouve la semaine prochaine, même heure. Hein, sur le même plateau avec des invités tout aussi passionnants. Merci chers auditeurs et auditrices d'avoir été fidèles et de nous avoir accompagnés pour cette émission. On se retrouve la semaine prochaine dans votre émission 100% Afrothérapie Radio Touboute 106.3 FM fréquence Paris pluriel. Bonne semaine.

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0: Bonjour, chers auditeurs de Fréquence Paris Pluriel 106.3 FM, rfpp.net. Pour ceux qui préfèrent nous suivre en ligne, j'ai vraiment la joie d'avoir au studio un ami qui me reçoit souvent, qui m'a déjà reçu à l'air studio de télévision, pas loin d'ici, à Aulnay-sous-Bois, Ziana TV. Bonjour Anthony.
1: Bonjour José, bonjour à tous les spectateurs de Fréquence Paris et Pluriel 106.3 FM.
0: Oui, alors par là de Ziana TV, je ne peux pas m'empêcher à penser à Cyr Makosso. Comment va-t-il?
1: Exactement, quand on parle de Ziana, on pense automatiquement à Cyr Makosso, puisque c'est lui là, le responsable, et il va très bien, il va très bien, et Ziana TV se porte bien, ainsi que tous les collaborateurs de notre chaîne. Et pour rappeler donc à ceux qui ne connaissent pas Ziana TV, c'est la chaîne au cœur des diasporas, c'est une chaîne sur le web, on est sur Facebook, on est sur Instagram et sur YouTube également, donc tous les canaux qui sont sur les réseaux sociaux. Et notre information est axée sur les communautés africaines installées non seulement à Paris, mais dans toute la France, mais aussi dans toute l'Europe, puisqu'il nous arrive de sortir de France et d'aller dans les autres pays. On a déjà fait la Norvège, on a déjà fait la Suède, on a déjà fait le Luxembourg. Donc, on est à l'écoute des communautés. Quand il y a des événements, on y va. Et en parlant des événements, José, ce soir, à partir de 20h30...
0: Ah non, ce soir. Ah, mais c'est passé déjà. Tu veux parler du 8?
1: Ah oui, ouais, je voulais donc dire que le 8 dernier, on a eu un événement qui a les Lumières du Congo, qui avait pour objectif de faire briller les Congolais qui font honneur au pays, installent peu importe l'endroit ou de la terre où ils se trouvent, en Europe, en Afrique et bien entendu au Congo.
0: Parlant des événements, bon, j'annonce quand même aux auditeurs que à la radio, le 26 mars prochain à 18h, nous avons une émission en public ici même, un riz de la solidarité à partir de 18h sur la restitution ou non de biens culturels pillés pendant la colonisation.
1: Effectivement.
0: Et aujourd'hui, Anthony, je te propose qu'on, au lieu de, comme on n'a pas d'invité spécial, nous allons faire une sorte de discothèque.
1: Exactement. On va se remémorer, on va écouter les chansons et puis chacun va donner ses impressions, poser la question aux autres, à l'autre, à savoir ce que la chanson évoque, à quel moment il a écouté cette chanson pour la première fois, quel âge il avait, qu'est-ce que ça lui a fait exactement.
0: Oh, ça ne nous rajeunit pas. Alors, ça ne nous rajeunit pas, mais bon, Youlou, comme je disais tout à l'heure, il a commencé la musique en 1966 avec les TPOK Jazz, mais il avait commencé avant. Mais récemment, il a fait une chanson, Lufulakari. Lufulakari, ça, c'est une chanson qui a fait bouger les mélomanes de Kinshasa, Brazzaville et ailleurs, Lufulakari. On écoute Lufulakari et on continue l'émission.
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0: venons d'écouter le prince Yulu Mabiala dans Lufulakari, Lufulakari. Bon, une pensée pour Yulu parce que une belle voix comme ça, on ne va plus l'entendre.
1: Exactement, José. Depuis 2004, depuis qu'il avait fait son AVC lors des manifestations de la fête d'indépendance cette année-là à Pointe-Noire, Yulu Mabiala n'est plus le même. Donc, il se bat avec la maladie depuis cette année. Et pour nous, nostalgiques, on a besoin d'écouter cette voix, on a besoin d'écouter ses chansons pour me remémorer quel artiste merveilleux il a été, quel artiste talentueux et bruyant. Alors, José, pour les auditeurs qui n'écoutent, qui se peuvent se demander pourquoi le titre Lufulakari, le titre Lufulakari fait tout simplement référence aux chutes de Lufulakari qui se trouve au sud-ouest de Brazzaville, donc à 75 km de Brazzaville, dans la zone de Kimpanzu, dans le district de Boko. Et c'est un endroit très touristique, très prisé par les visiteurs. Donc, quand on voit le clip de la chanson, on comprend tout à fait pourquoi il a fait ce clin d'œil à ses chutes, puisqu'on voit la personne qui est mentionné dans la chanson à qui on dit millionnaire à Boakimbong ou la Katika, tu as les balais au plan. Donc, les balais en question, c'est la Lufulakari. Et José, dans quelques jours, donc le mois prochain, Yulu Mabiala va avoir 79 ans. Donc, ça sera peut-être l'occasion aussi qu'on revienne.
0: Qu'on lui rende hommage.
1: Anticiper la chose pour cet hommage. Mais c'est bien déjà de parler de ces artistes, de les célébrer, de leur vivant que d'attendre qu'ils ne soient plus avec nous pour le faire.
0: Parce que Yulu Mabiala, quand même, pour le dire aussi, c'était un des chanteurs chouchous de Franco Luambo Makiadi. À un moment donné, beaucoup de musiciens sont partis. Yulu est resté avec Franco. Et c'est là que j'ai découvert Franco était un chanteur. Parce que les timbres de voix de Franco et de Yulu ne sont pas les mêmes. Mais ils arrivaient à chanter ensemble. Il y a une chanson de Sely Bichou, hein? Naliba la maman. Hein? Mais il fallait voir les mariages de voix entre Franco et Yulu. Ouais. C'est la chanson, les titres.
1: Si on l'a, on peut l'écouter. Alors, je sais, quand cette chanson sort, Lufulakari, je suis encore un petit garçon. J'ai pas encore 15 ans, j'étais encore au collège à ce moment-là. Et quand on voit le clip, il y a le monsieur qui joue le rôle de millionnaire, il porte un grand bobo, comme on appelait dans le temps les ganduras, tu vois, je ne sais pas si tu te rappelles. Et on avait un ami dans le quartier qui en avait les mêmes. Et on avait surnommé cet ami-là le millionnaire pour se moquer de lui par rapport au clip. Et il faut se rappeler que Yulu Mabiala, c'est un artiste talentueux, un artiste merveilleux, qui, au-delà, à part Lufulakari, nous a produit beaucoup de titres qui sont devenus des classiques de la musique congolaise, de la rumba. On peut citer Une fois deux égale Mabé, on peut citer Nsona, on peut citer Lili, on peut citer Mamou, il y a aussi Repense, il y a Mamou, et il y a tellement de choses qu'on peut passer une soirée à écouter que du Yulu Mabiala.
0: Il y a une des chansons de Yulu, c'est Bissalela et Radio Trottoir, on sent vraiment comment les chanteurs vivent la musique. Même quand on ne comprend pas la langue, on sent.
1: Et au-delà de sa merveilleuse voix, il écrivait bien ses textes. Quand on écoutait les chansons de Yulu Mabiala, il y avait un message, il y avait une construction, une suite logique, on savait de quoi il parlait et vers où il allait. Et quand on écoute Yulu Mabiala, ça me fait penser au grand Simaro Masiya, c'est-à-dire qu'il y a de la poésie, il y a de la littérature chantée. Et quand on écoute les chansons, on est emporté non seulement par la musique, on est emporté par la voix, mais le texte également nous reste dans la tête parce que ça nous donne un message, ça nous véhicule une information, même si ça peut être dans le sens de l'amour, puisqu'il chantait beaucoup l'amour, même si ça peut être dans le sens de conseils ou de se moquer de quelqu'un, parce que dans la rumba, il y a aussi cet aspect, je sais que les gens oublient qu'on se moque beaucoup des gens, et
0: Mais
1: surtout,
0: d'ailleurs, cette chanson,
1: voilà, surtout,
0: c'est une pique
1: voilà.
0: contre un de ces
1: Non,
0: chanteurs
1: c'est une chanson qui avait quitté
0: qui
1: le
0: a
1: groupe.
0: quitté les groupes pour aller chez un patron d'un empire musical. Je vais taire les
1: Non,
0: noms.
1: on va pas dire le nom.
0: Ouais, on va taire les noms. Et ce patron est décédé il n'y a pas longtemps.
1: Et c'est aussi ce patron, c'est quelqu'un aussi qui a marqué la musique congolaise.
0: Tout à fait.
1: Voilà.
0: Et nous sommes venus, j'étais invité à Ziana TV avec mon ami Damien Mavambo pour lui rendre hommage. Et parlant des hommages, il y a un grand chanteur africain, mais de l'autre côté de l'Atlantique, qui nous a quittés le 24 novembre 2025. Et ce grand chanteur de reggae a enregistré avec des Congolais. Il a enregistré des chansons avec Afrise International, avec le Tepeoke Jazz. Mais là, je te propose, en te proposant, je propose aussi aux auditeurs d'écouter la chanson qu'il a fait avec les grands Zaïko Wawa, Love Me. Et vous allez entendre Jimmy Cliff
1: Chanter en lingala.
0: à Lingala et faire des cris comme on fait, comme font les Atalako au Congo. On écoute Jimmy Cliff dans Love Me.

0: quand on écoute Jimmy Cliff chanter en Lingala avec des cris comme des Atalaku.
1: C'est quand même inédit, hein, José. Je ne connaissais pas la chanson et merci de me faire découvrir cette chanson et surtout cet instant qu'on peut considérer comme étant magique et légendaire en même temps, entendre une grande star de la chanson jamaïcain qui retrouve ses frères africains autour. Et on entend, je ne sais pas qui dit, l'anglais à Bayaka. Donc, oui. Il y avait de l'ambiance. Je parie que ça a dû être quelque chose d'improvisé entre le grand Zaïko Wawa et Jimmy Cliff. Alors, pour moi, Jimmy Cliff, c'est bien entendu un immense artiste à qui on rend hommage et je célèbre sa mémoire. Mais c'est aussi des souvenirs de l'enfance, puisque quand j'étais un petit garçon, mes oncles et mes tantes avaient ce qu'on appelle, José, un tourne-disque, hein, platine. Donc, ils écoutaient du Bob Marley, ils écoutaient et du Jimmy Cliff. Et là, c'est que j'ai écouté pour la première fois « Many Rivers to Cross ». Alors, quand on parlait reggae, quand on était jeune, il y avait Bob Marley, il y avait Jimmy Cliff. Après, Bob Marley est parti très tôt, malheureusement pour nous. Et Jimmy Cliff a continué et jusqu'à partir l'année dernière à 81 ans. Et c'est beaucoup de souvenirs. Ça nous permet, avec ce genre de titre, de voir d'autres facettes des artistes, que l'artiste n'était pas uniquement le reggae, mais il pouvait également aller dans d'autres zones, faire des featuring, faire des collaborations. Et c'est un bonheur d'écouter cette collaboration entre Congolais et Jamaïcains.
0: Et puis, ça donne raison, ça corrobore ce que le grand Kale chantait dans Spiritu Esu, que la musique n'a pas de frontières. Et c'est ça, ça s'est justifié. Parce que dans les grands Zaïko Wawa, il y a Manoko qui est né à Kinshasa, mais ses parents étaient d'origine angolaise. Mm-hmm. Et pour dire qu'on est tous frères, vous voyez. Et c'est très, très, très important. Et Jimmy Cliff, avec les reggae, et ils affirmaient fort l'héritage africain de la culture. Vous voyez? Parlant de Esu, Spiritu Esu, dans la chanson...
1: De Gollard?
0: Non, la chanson de Mijos, mm-hmm. qui avait fait pour Esu, quand Esu est venu s'installer avec l'Erico Jazz aux Antilles, mm-hmm. il a fait Spiritu Esu, qu'on écoutera une autre fois. Mm-hmm. Mais là, à la mort d'Esu, mm-hmm. Gollard, un ami à nous, lui a rendu hommage mm-hmm. et il a chanté d'Esu à s'y méprendre.
1: Mm-hmm. Je rappelle que Jean-Charles Esu est décédé le 25 novembre 2009 à Brazzaville. Donc, il allait sur ses... Il avait 74 ans à l'époque. Donc, il aurait eu... il serait peut-être à 90 ans maintenant s'il était encore...
0: Avec nous.
1: Eh ben avec nous.
0: Alors, le mois de novembre, c'est vraiment un mois
1: terrible. Septembre, novembre.
0: Ah non, mais le novembre, regardez, Jimmy Cliff est mort le 24 novembre.
1: Et sous le 25 novembre.
0: Le 25 novembre. Pépé Kale est mort le 28 novembre 1998. Mm-hmm. Rochereau est mort le samedi 30 novembre 2013. Mm-hmm. Vous voyez? Et c'est quand même terrible. Mais bon. Alors, on va écouter Gola et on va commenter après Gola qui nous chante Héritage 3S.

0: On vient d'écouter Golar Nyanzi, qui vient de rendre hommage à un grand, et sous Jean-Serge, et Golar.
1: Voilà, exactement, c'était Nandi Golar qui chantait hommage donc à 3S. 3S, c'est Jean-Serge Essou, le saxophoniste, le compositeur, le chanteur des Bantous, qui est aussi un des fondateurs du grand Ok Jazz. Alors, José, il faut se rappeler que Golar considère Jean-Serge Essou comme étant son idole. De tous les musiciens qu'il a côtoyé, c'est Essou qui vient en tête. Quand il le voit, c'est en admiration. Et il y a une anecdote, c'est qu'on... Ils se sont vus la dernière fois en 2008, c'était à Paris notamment. Alors, pendant ce concert, Essou était déjà diminué par la maladie qui va l'emporter quelques mois plus tard. Et c'est pour Golar l'un de ses moments les plus importants, puisqu'à la fin, c'est Essou qui lui dit « Je te lègue mon œuvre ». Et donc, tout ce qu'il fait, c'est pour aller dans cette ligne de... dans cette direction, dans cet héritage qu'il a reçu de son idole, Jean-Serge Essou. Je sais que nombreux, même au sein de la communauté congolaise, ne connaissent pas Nyanzi Golar parce qu'il n'est pas un musicien qui fanfaronne, qu'on voit partout, mais c'est un musicien de qualité, talentueux et qui sait très, très bien écrire. Parce que beaucoup d'artistes, dont au sein de la rumba congolaise, ont bénéficié de ses talents d'écriture.
0: Mais bon, on écoutera, si on a le temps encore, une chanson de Golar.
1: On l'a sûrement affectueusement Chérigo.
0: Donc, si Chérigo.
1: On te fait salutations à l'ancien Chérigo.
0: Il est ici vers Villers-sur-Marne.
1: On lui passe le bonjour s'il n'écoute. Même s'il n'écoute pas, quelqu'un lui transmettra.
0: Il transmettra. Il est souvent venu ici. Mm-hmm. Et pour la sortie de cet album, il nous a fait le plaisir de nous donner la primeur de cette chanson. Et moi, quand je vois Golar, je ne peux m'empêcher, à mon maître, à moi. Golar a eu comme maître.
1: À son maître. Et ton maître, je sais, c'est Clément Osinondé.
0: Ah oui, Clément Osinondé.
1: C'est comme on dit, c'est une bibliothèque, c'est une bible, c'est une référence en ce qui concerne la rumba. Et ce que j'aime en cet ancien, c'est qu'il écrit sur la rumba. Il n'y en a pas beaucoup dans notre communauté qui écrivent sur la rumba. Bon, on peut t'ajouter José aussi. Tu es dans...
0: Oui, mais moi, j'ai des maîtres. Il y a des maîtres qui sont décédés.
1: Oui, il y a toujours.
0: Il y avait le colonel Lono, Michel Lono, Molangi. Il y a eu Jokanga Mwanamboka, que j'ai eu la chance de croiser. Et je suis resté proche de sa famille. Et maintenant, il y a Clément Osinondé. Clément Osinondé avec qui on n'arrête pas de s'échanger. Et quand Golar, Clément, qui habite dans la région lyonnaise, quand il vient à Paris, il va habiter avec son petit frère Golar.
1: Golar.
0: Et Golar était quand même un cadre hospitalier.
1: Dans la fonction publique congolaise, oui.
0: Oui, c'est pas un rigolo.
1: Il a fait des études d'administration hospitalière.
0: Et puis, mais la passion de la musique est tellement forte. Et puis, c'est un grand chanteur, un grand arrangeur, mais très simple. On va se rendre compte au fur et à mesure de l'émission.
1: Exactement.
0: Mais on poursuit l'émission. Nous allons
1: Tu nous proposes quoi, José? Tu mets quoi sur la platine?
0: On va écouter.
1: On va écouter
0: Nzinzi.
1: Une chanson qui a aussi marqué les générations.
0: Nzinzi avec Kester et Menea.
1: Du King Kester et Menea.
0: Ah oui, King Kester. Qui est parti très tôt.
1: Exactement.
0: Qui est parti très tôt.

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0: 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Donc, vous, auditeurs, vous pouvez venir sur place débattre avec nous sur ce sujet qui est très important. Est-ce qu'on doit restituer des biens? Alors, si on restitue des biens, on doit les mettre dans des musées où nos biens culturels vont trouver leur fonction, parce que la notion de l'art n'est pas la même. Nous, Africains, nous n'avons pas la même notion de l'art que des Occidentaux. Les Occidentaux, l'art, c'est esthétique, mais nous, l'art, c'est fonctionnel. Un tabouret, ça sert des sièges, on s'assoit dessus. Et selon les rangs sociaux, un roi n'a pas les mêmes tabourets que ce sujet. Il y a des motifs, il y a des sculptures. Et ces sculptures, c'est beau pour les Occidentaux, mais chaque motif a une signification. Les tambours, on a parlé des tambours parleurs de la Côte d'Ivoire.
1: Effectivement, José, et puis il faut rappeler que ce que l'occidental considère comme étant une œuvre d'art, pour nous, ça n'a pas été créé uniquement pour être vu, mais ça a une utilité. Tout c'était des éléments de la vie courante. Il y avait des tambours parlants donc, qui avaient une mission spécifique. Il y avait des totems pour la fertilité, parce qu'il y avait un certain rite pour amener les femmes et les hommes qui souffraient de stérilité à avoir des enfants. Donc chaque objet n'était pas là juste pour orner, mais était utile.
0: C'était pas là pour l'esthétique. Voilà. Un tambour, c'est un instrument de musique, mais c'est aussi un
1: instrument outil de communication.
0: De communication à distance. Alors, si on nous restitue ça, est-ce que nous, on doit faire comme les Occidentaux pour les mettre dans un musée?
1: Ça, c'est un autre...
0: C'est un autre débat, c'est pour ça, venez débattre avec nous.
1: Le plus important pour nous, qui nous rendent ce qu'ils nous ont... Voilà. Qui nous ont volé et qui a profité au rayonnement culturel de l'Occident d'une certaine façon.
0: Tout à fait. Alors, si on nous rend, est-ce que nous, on va mettre ça dans les musées ou on doit les remettre dans leur fonction originelle? Donc, on ne donne pas de réponse. Venez débattre avec nous le jeudi 26 mars à 18h. À 18h à la radio 1 rue de la Solidarité Paris, 19e métro Ourcq ou Danib. Alors, nous venons d'écouter Nzinzi avec Kesser et Menea, et Kesser dit que c'est lui qui a introduit la sainteté.
1: Je ne sais pas si c'est lui, José, ce sera quand même difficile, il faut chronométrer, aller dans la recherche pour savoir si c'est Kester, puisque à côté, Abeti affirmait la même chose. Après, tu as aussi
0: Freddy Kebano
1: qui inspire. Bon, moi, je ne rentre pas dans cette polémique, mais je dis simplement que la chanson marque quand même un tournant au sein de la rumba congolaise. Quand on voit ces instruments modernes arriver, on était habitué à la guitare, au cuivre et autres. Et là, on a de la musique.
0: Des synthés, mais il y a des guitares aussi, la basse. Oui, mais ce n'est pas comme habituellement.
1: Comme habituellement, c'est un son qui peut-être qui fait plus proche son de la pop occidentale qui vient pour la rumba. C'était quelque chose de nouveau. Et Kester avait frappé fort ce coup. Et je me rappelle que quand la chanson sort, moi, en tant que jeune collégien, je quitte Pointe-Noire pour Brazzaville. Et je viens en vacances à Brazzaville avec toujours mes oncles et mes tantes. Et à ce moment-là, à Kinshasa, émettait une radio qu'on appelait la chaîne stéréo. Je ne sais pas si mes oncles passaient leur temps à écouter cette chaîne. Et c'est là que j'ai écouté pour la première fois cette chanson, Nzinzi. Je me dis, moi qui écoutais beaucoup de la variété française et de la variété britannique et américaine, je me suis senti proche. Je me dis, mais comment est-ce que c'est de la rumba? Donc ce mélange-là m'a vraiment... Ça m'a vraiment secoué, même jusqu'aujourd'hui. Quand j'ai du temps, j'écoute cette chanson. Je me dis qu'Emene Akester avait été très inspiré par cette. Et puis le texte aussi.
0: Tout à fait.
1: N'arrêtons pas de la musique, mais le texte aussi, il est très bon. Le texte.
0: Très, très bon. Et tu parlais des pointes noires. Pointes noires. Oh là là, qu'est-ce que vous avez des jolies femmes. Je pense particulièrement à Jaria. Il y avait Safou Safouessi qui était originaire de la région. Voilà. Hein, que Calais s'est pas trompé, a rendu hommage dans la chanson Félicité. Et il y en a pas mal d'autres.
1: Voilà. Et Pointe Noire, c'est pour la petite histoire, c'est la capitale économique du Congo, mais qui était au départ la capitale du pays, puisque c'est à Pointe Noire qu'a été proclamée le 28 novembre 1958 la République du Congo, donc 2 ans avant l'indépendance. Puisqu'après, la capitale est redevenue Brazzaville, Pointe Noire est devenue capitale économique. C'est sur l'océan Atlantique, donc... Ce qui faisait la fierté de Pointe Noire, c'est ses plages, c'est son sens de l'hospitalité et puis ce côté très cosmopolite.
0: Tout à fait.
1: Poto-Poto à Brazzaville et on a pratiquement Pointe Noire.
0: Oui, juste ma Poto-Poto à Brazzaville, tu parlais des Poto-Poto. Et, il y a beaucoup de West-Africains. Les chemins de fer Congo-Océan a commencé par Pointe Noire et... C'est là que beaucoup de West-Africains sont venus pour la construction. Je pense particulièrement à la famille Cham, Yoro Cham, qui, à la fin...
1: C'est Brazzaville, le chemin de fer a commencé à Brazzaville, il faut finir...
0: Parce que
1: les deux, il y avait le port sur le pôle fluvial à Brazzaville et port maritime, il fallait donc trouver un moyen pour relier. Le chemin de fer a permis également à beaucoup de gens d'arriver. Le port aussi, puisqu'il y a beaucoup de ressortissants ouest-africains. Mais la construction aussi a coûté la vie à beaucoup.
0: Et d'ailleurs,
1: jamais oublier ces personnes qui ont été sacrifiées, pour que cette voie soit construite.
0: D'ailleurs, quand on a écouté Gollard tout à l'heure, il a cité Maître Bemba. Et Maître Bemba, dans le procès Barbie, a fait sa plaidoirie.
1: En se basant sur cette histoire.
0: Mais c'est un grand monsieur.
1: C'est une plaidoirie qui est restée dans les histoires.
0: Oh non, c'est un grand monsieur. Maître Martin Bemba. Il a été même ministre, je crois.
1: Oui, il a été ministre de la Justice. Jean-Martin Bemba.
0: Jean-Martin Bemba, c'est un monsieur, un grand.
1: Il a été ministre de la Justice au Congo.
0: Et puis, quand il a fait sa plaidoirie, il n'a pas tremblé, hein. Il a dit ce qu'il disait et moi, j'ai appris beaucoup de choses.
1: C'est un avocat qui connaît son travail, donc il n'avait pas aucune raison de trembler.
0: Alors, on parlait des femmes. Si on écoutait un peu des femmes.
1: Oui, effectivement, depuis qu'on est là, on n'a pas écouté une seule voix féminine, alors que la rumba congolaise, que ce soit à Kinshasa et à Brazzaville, regorge de très belles, de magnifiques voix féminines.
0: Alors, je vais te raconter une histoire. Il y avait une chanteuse qui a été aussi danseuse parce qu'elle est venue comme chanteuse chez Abeti, mais Abeti n'avait pas
1: besoin de voix féminine.
0: Elle avait besoin, mais elle était en carence des danseuses. Je lui ai demandé est-ce que tu peux pas danser. Elle a dansé, mais elle chantait. Et à un moment donné, Sam Mangwana était en tournée au Congo. Et s'est fait accompagner par Bobongo Star. Cette fille, que nous on connaît par le nom de Marie-Claire Mboyo, a chanté Bella Bello. Rochereau a envoyé des émissaires pour aller la chercher. Et du coup, quand elle est arrivée chez Rochereau, Rochereau lui dit, comment on t'appelle? Oh, on m'appelle Marie-Claire Mboyo. Il dit non,
1: ça c'est pas un nom.
0: Non. Alors, comme tu chantes, comme tu chantes bien Bella Bello, et c'est quoi ton autre nom? Moseka. Oui, mais tu n'as pas un autre nom, Mbilia. Alors, bon, tu deviens Mbilia et Bella Bello, il a coupé Belle. Bella, Bello, il y avait deux fois Belle. Alors, c'est devenu Mbilia Belle. Et elle a dit, c'est un phénomène. Des phénomènes comme Mbilia Belle, on les a dans une génération de 50 ans. Et quand elle a quitté Rochereau, elle a fait une chanson Phénomène.
1: Avec dans l'arrangement le grand Mike Amunan.
0: Ringo Starr.
1: Ringo Starr.
0: Ringo Starr.
1: Mike Amunan, c'était avec l'autre album. Même si c'est pas ça,
0: plus Ringo Starr. Et on écoute Phénomène. Et là, il dit le phénomène s'en va. Le phénomène il faut attendre 50 ans pour avoir
1: là
0: un
1: nouveau aussi phénomène. C'est une pique à l'endroit de
0: des seigneurs Roche.
1: Seigneur Rochereau. Alors, comme quoi la musique, la rumba tournait autour de ça. On se,
0: oui.
1: On se chatouillait, on se chamaillait, on se chambrait musicalement.
0: C'est le côté fonctionnel de l'art. Mm. Okay. On écoute. Phénomène.

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1: Ah, nous venons d'écouter Mbilia Belle dans Phénomène avec, avec Eric Gostar. Mais quand Mbilia Belle, donc Marie-Claire, était chez Abeti, il y a une autre grande dame de la musique congolaise qui a été révélée chez Mpongo Love et venue rejoindre Abeti, était avec Abeti comme danseuse, c'est Elisabeth Mwidikai Tchala, connue sous le nom de Tchala Mwanaki. Elle aussi, malheureusement, nous a quittés.
2: La reine de Moutouachi.
1: La reine de Moutouachi. Et je me demande si elle chantait dans sa langue maternelle. Peut-être parce que Abeti, quand elle est sortie, elle chantait en Swahili. Peut-être elle a voulu faire aussi comme Abeti, chanter en Tchiluba.
2: Oui. Mais j'ai trouvé, José, que c'était très original de voir dans un paysage musical, la rumba, où la plupart des artistes chantent en lingala, qu'il y ait une femme qui vienne, qui arrive, qui ne chante qu'en sa langue maternelle et toute sa carrière, même s'il y a eu quelques titres qui sont en lingala, mais sa discographie n'est que dans sa langue maternelle. Et outre cette langue et la danse qu'elle a ramenée, a fait d'elle quelque chose. Et je me rappelle que dans les années 80-90, c'était une immense star sur le continent. Et on se rappelle aussi cette histoire d'amour, je ne sais pas si ça s'est produit ou si c'est les journaux qui ont fait, entre l'ancien footballeur sénégalais, Jules-François Okandé. On les voyait sous la une de tous les magazines africains. Et c'était, pour nous qui étions jeunes, c'était très glamour, comme on voit, avec...
1: Bon, écoutez, alors, les histoires d'amour de Tchala Mwana, on peut faire toute une émission.
2: Toute une émission.
1: Et dans certains pays, elle a causé des soucis dans des foyers de certains membres du gouvernement. Parce que quand elle dansait, on voyait une partie de son anatomie, mais d'une façon propre. C'est pas comme une autre chanteuse à Bruxelles où on voyait.
2: Et puis, question d'âge, entre Tchala et l'autre chanteuse, c'était pas la même. Tchala était encore fleur de l'âge, c'était encore une jeune. Et quand on voit certaines vidéos, on voit dans les manifestations avec beaucoup d'officiels, avec des présidents, on voit les attitudes.
1: Mais elle était provocatrice. Mais
2: elle savait bien ce qu'elle faisait.
1: Elle savait très bien, mais dans la vie de tous les jours, c'était une personne très gentille. Moi, je l'ai croisée plusieurs fois. La première fois, je l'ai vue, j'étais avec le Seigneur Rochereau. Elle devait jouer au Zénith de Paris. Dès qu'on est entré dans sa loge, « Hey, papa, on commet la Nini. Ah, papa, qu'est-ce que tu prends? Qu'est-ce que tu bois? Hein? » Bon, moi, je dis non, moi, un soda. M'a donné un soda et tout ça.
2: Messieurs, on sait tous, et toi le premier, que quand on est sur scène, un artiste est différent de celui qu'il est.
1: Tout à fait.
2: D'habitude, on est sur scène, on laisse peut-être une autre facette de sa personnalité s'exprimer. C'est comme toi et moi à la radio, quand on est devant un micro, on est différent de celui qu'on regarde chaque matin au petit déjeuner ou au dîner, dans la soirée, pour ceux qui nous côtoient tous les jours.
1: Ok, alors on va écouter Tchala Mwana, parce qu'il y a Tchala Mwana, bon, on a parlé qu'elle a chanté en Tchiluba, mais la chanteuse Lingala, une chanson écrite par Freddy Mayaoula. Freddy Mayaoula, celui qui a écrit la chanson d'Aya pour Mpongo Love, qui a écrit la chanson Ousmane Bakayoko.
2: Je te coupe pas, mais cette chanson a fait tellement fureur l'album Mayola Mayoni.
1: Mayaoula
2: Mayoni avec la chanteuse, comment elle l'appelait, la chanteuse qui a
1: Abi Souria. Mais en fait, Abi Souria a chanté avec Carlito.
2: Avec Carlito. Et il a fait venir beaucoup. Il y a même une chanson avec Pembe Chero.
1: Tout à fait. Ouais. Et Freddy Mayaoula a écrit aussi pour Tchala Mwana Nassina Bali. Une très belle chanson.
2: Mais qui est devenue un classique dans les mariages congolais. cette chanson le manque.
1: Mais Freddy Mayaou, là, quand je pense, il était avant, footballeur. Il était connu comme footballeur.
2: Oui. J'étais surpris aussi de le voir chanter.
1: Et après, chanter, jouer la guitare, il est venu donner une chanson dans Lock et Jazz. On lui a dit, mais tu joues toi-même ta chanson. C'était la chanson Chéri Bondoé. Et ça a été censuré. Il s'est énervé, il a fait une autre chanson qui est Bondoé numéro 2. Mais on peut faire toute une émission sur Freddy Mayaou. Là.
2: On aura le temps puisque maintenant c'est parti, collaboration sur Fréquence Paris Pluriel 106.3. On va écouter donc, José, comme tu l'as dit,
1: On va écouter Tchala Moana, Cicatrice d'amour, et après on va réécouter encore, parce que comme on ne parle pas des langues, il n'y a pas que des lingala dans la rumba, on va écouter aussi, réécouter Golar, Nyandi, Chegigo, en Kikongo. Alors, on écoute Tchala Moana, Cicatrice d'amour.

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3: Kamana Motoba Eteni Yamisat. Ah, on vient d'écouter Tchala Moana dans Cicatrice et l'amour. Et comme je t'ai promis...
4: Nous... Je connais la chanson, mais je ne savais pas que son titre, c'était Cicatrice d'amour.
3: Ah, maintenant tu sais.
4: J'ai écouté plusieurs fois. Je ne savais pas que ça, le titre était en français et que c'est chanté. Ouais, c'est quand même... extraordinaire les artistes. Quand tu entends Cicatrice d'amour, tu t'attends à avoir une chanson en français, ou ben, mais bien, pas du tout, la chanson n'est pas en français.
3: Et là, comme promis, je te propose, comme on a écouté les Chiluba, on va écouter les Kikongo, mais en salsa. On a écouté du reggae en Lingala. Maintenant,
4: on va écouter la salsa en Kikongo.
3: Avec Chegigo. C'est parti.
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0: Vous êtes toujours à l'écoute de Fréquence Paris Pluriel 106.3. Nous émettons depuis le 19e arrondissement de Paris, la plus belle ville au monde, comme on dit, la ville lumière. Et nous parlons de la rumba. Alors, avec José, on vient de vous proposer une chanson de Nyanti Golar, chantée non pas en Kikongo, comme on pourrait le penser, mais en Lari, qui est aussi une variante de Kikongo, qui est très parlée dans le département du Poul, département situé dans le sud de Brazzaville, tout à côté de Brazzaville. Et la chanson est un constat ou un conseil que Nyanti Golar donne aux gens de sa communauté qui ont la réputation d'être des gens versatiles, des gens un peu qui ne changent pas, qui restent sur une démarche que lui n'accepte pas. Parce qu'il dit dans la chanson que quand on jette des arachides, du riz à gauche, vous courez, vous allez prendre. Quand on jette des maïs à droite, vous allez aussi prendre. Vous ne changez jamais, vous colportez tout ce qui est négatif, sans vérifier si c'est bien ou pas. Donc, il demande aux gens de sa communauté, dans l'ensemble, de changer, de prendre des belles habitudes. Et il donne, dans la chanson, il fait référence à un adage qui dit « Quand tu avances et quand tu avances sur un chemin que tu te perds, reviens en arrière, reviens au dernier croisement où tu étais et prends un autre chemin. »
1: En tout cas, on aurait pu continuer à parler. Pour moi, c'est un plaisir de faire l'émission. Malheureusement,
0: c'est un véritable bonheur. Ça fait tellement longtemps que j'ai fait de la radio.
1: Moi, ça me fait. Mais malheureusement, on arrive vers la fin de l'émission. Mm-hmm. Si tu as de messages à transmettre aux auditeurs d'FPP et aux téléspectateurs de Ziana TV, les messages.
0: Bon, un message simple qui reste calé au son de la rumba, parce que la rumba, c'est notre identité, c'est notre vécu, c'est notre musique, c'est notre culture. Et la preuve, ça a été reconnu comme patrimoine immatériel de l'UNESCO. Donc, ça veut dire que le combat a porté des fruits. Mais pour que la rumba continue à exister, il faut qu'il y ait des gens qui en parlent, il faut qu'il y ait des gens qui en écoutent. La rumba, c'est toute une génération de musiciens, même si aujourd'hui on a les Ferregola, les Fali Poupa, mais on a aussi des précurseurs, ce qui ont fait que ces deux artistes cités soient encore là. Et nous, au sein de Ziana TV, on accorde l'importance à tout ce qui est africain, à tout ce qui est congolais. Et voilà pourquoi notre chaîne a pour devise la chaîne au cœur des diasporas, parce que nous voulons être présents dans tous les événements qui concernent toutes les diasporas, toutes les communautés africaines, que ce soit à Paris, en Île-de-France, en France, ou en Europe, ou en Amérique du Nord. Donc, si vous avez un événement et que vous voulez que l'événement soit...
1: Est-ce qu'on peut vous contacter? Vous avez un mail?
0: Exactement, nous avons un mail, ou bien il me contacte directement au numéro de téléphone 06 24 16 68 15, et je suis le référent culturel de Ziana TV, et je me ferai un plaisir de venir couvrir tous vos événements.
1: Bon, malheureusement, on arrive vers la fin de l'émission. Et je rappelle quand même, le jeudi 26 mars, vous venez débattre avec nous sur la restitution ou non de biens culturels pillés pendant la colonisation. Merci en tout cas, Anthony.
0: Merci, José.
1: On va se retrouver à l'antenne, ici ou à Ziana TV. Mais on va finir l'émission avec Mpongo Love dans Monama et Lima. Une chanson écrite par le poète Simaro Lutumba et chantée par Mpongo Love. Merci beaucoup et à la prochaine.
0: Merci.
1: Merci.
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